Nous allons toujours entendre Elena Polonska à cette interprétation de la harpe. Nous allons poursuivre bien les siècles. Nous allons entendre une œuvre de sarabande de Roberto Luppi, né en 1908 et mort en 1977. Et puis nous reviendrons dans le temps avec une œuvre du XVIIe siècle de Luca Ruiz de Rabayas. Et enfin, nous entendrons une pièce tirée de L'Usinorte Musicale. Donc toujours là, nous sommes au XVIIe siècle.

Nous avons entendu une œuvre de Bernardo Pasquini. Il était claveciniste, organiste, compositeur. Il a joué devant Louis XIV. Il a également composé des opéras pour la reine Christina de Suède. Il est considéré comme le plus grand organiste italien de la deuxième moitié du XVIIe siècle. Toujours Bernardo Pasquini pour la poursuite de ses interprétations de tout un pan de l'histoire, du baroque au XIXe siècle, des airs traditionnels à la harpe. Nous entendrons par la suite de Carlos de Seixas, issu d'une famille noble, un menuet de Lisbonne. Et enfin, nous poursuivrons également par des airs et danses populaires recueillies par Katharina Anstedt, qui sont originaires de Leipzig.

Après un voyage dans l'Europe entière, puisque dans le temps d'ailleurs, puisque nous avons parlé du baroque au XIXe siècle, avec notamment des œuvres issues de la tradition espagnole, nous sommes allés à Lisbonne, mais également à Leipzig. Nous allons terminer tout de même en France, puisque je vous propose d'entendre Les Moissonneurs de François Couperin, trois petites minutes avant la fin de ce coin classique.

fin d'une série d'émissions ces dernières semaines où nous avons l'occasion de parler de la harpe. Deuxième volet de la harpe du baroque au XIXe siècle, les airs traditionnels. Nous avons entendu du baroque au XIXe siècle avec, comme je vous le disais tout à l'heure, tout aussi bien des compositions italiennes, espagnoles, portugaises, mais également allemandes. Et puis nous terminons avec les moissonneurs de François Couperin, interprété à la harpe irlandaise, une polonaise qui joue, Elena Polonska, dans le titre de L'art de la harpe, volume 2. Et c'est la fin de notre coin classique. Et c'était le coin classique.

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1: Amis auditeurs, bonjour. Je suis heureuse de vous retrouver fidèle à cette émission. Des histoires surprenantes, des enseignements pratiques pour notre vie. C'est avec Christophe Selmar, professeur de Bible, psychologue, que nous les découvrons émission après émission. Nous avons commenté pour vous et avec vous les trois paraboles du chapitre 15 de l'Évangile de Luc. Christophe, bonjour.
2: Bonjour Dani.
1: Nous allons peut-être maintenant voir de quelle manière ces trois paraboles que vous avez regroupées sous une trilogie, donc le père du fils prodigue, le bon berger et sa brebis égarée, et l'histoire de la drachme perdue, comment elles se rejoignent et quels enseignements très, très concrets elles peuvent nous apporter.
2: Alors je rappelle ce que j'avais dit lors des missions précédentes, c'est que Jésus raconte ces trois paraboles pour finalement dire aux pharisiens qui le critiquent, parce qu'il fréquente justement des gens qui sont perdus, qui sont égarés dans la société juive de l'époque, les publicains parce qu'ils sont des collaborateurs avec les Romains, ils sont chargés par les Romains de collecter les impôts, ils en profitent pour s'en mettre plein les poches, comme on dit familièrement. Ils fréquentent aussi des gens des laissés pour compte, des Samaritains, des gens méprisés à l'époque du Christ. Ils fréquentent aussi des prostituées. Ils les fréquentent parce que ils veulent leur dire Dieu quand même vous aime. Et les pharisiens et les scribes en particulier, les scribes c'était les docteurs de la loi, c'était les garants de la religion de l'époque, se disent si Jésus est le fils de Dieu, il ne devrait pas se compromettre ainsi avec des gens si peu recommandables. Et Jésus va leur raconter ces trois paraboles, dans l'ordre la parabole du bon berger, la parabole de la drachme perdue et finalement la parabole du père du fils prodigue, cet enfant qui réclame l'héritage et qui s'en va. Alors dans ces trois paraboles, il y a un fil directeur, ce sont des paraboles de la joie. Alors qu'ils sont tristes et fâchés et en colère contre le Christ, Jésus leur dit « vous devriez être dans la joie qui est celle qu'on trouve dans le ciel, celle que l'on trouve parmi les anges, celle que l'on devrait trouver parmi vous, les hommes qui représentez l'Église de Dieu, la joie du ciel face au pécheur qui se repent, qui revient en arrière. » Alors bien sûr, ce mot n'est pas très bien accepté aujourd'hui.
1: Ça fait un peu moralisateur.
2: Ça fait moralisateur, mais le mot vient d'un terme grec qui veut dire changer de direction. Nous avons vu lors des missions précédentes que le péché, au sens étymologique du terme, ça veut dire finalement se tromper de trajectoire, passer à côté, rater le but, manquer la cible. Et celui qui se repent, c'est celui qui se rend compte que la direction qu'il a prise est fausse, qu'elle est déviante, qu'elle n'atteint pas le but. Alors évidemment, quelle est la direction qui atteint le but? Ben, c'est la rencontre de l'autre, c'est l'acceptation de l'autre tel qu'il est, pour s'approcher de lui sans le juger et lui dire je veux faire un bout de chemin avec toi. Et Jésus dit aux pharisiens, au lieu d'aller à la rencontre de ces publicains que vous méprisez, au lieu d'aller à la rencontre même de ces femmes prostituées et de comprendre leur situation, au lieu d'aller à la rencontre des samaritains que vous jugez comme des gens impurs, essayez de comprendre pourquoi ils sont arrivés à être des hommes et des femmes égarés, perdus, des déviants. Et si vous pensez être sur
1: le bon chemin,
2: être dans la bonne direction, ben vous devriez avoir de la condescendance, de l'amour, et surtout vous approcher...
1: Et de la compassion.
2: De la compassion, exactement. C'est un terme que j'aime beaucoup, ça veut dire souffrir avec. Vous devriez souffrir avec ces gens de leur situation, parce que c'est exactement ce que Dieu vit lorsqu'il voit des hommes et des femmes qui sont finalement ces créatures, des créatures qui ont une valeur, parce que d'abord ce sont des individualités, la brebis est dans un troupeau certes, mais si le berger part à la rencontre de la d'une brebis perdue, c'est que nous avons chacun d'entre nous une valeur, parce que nous portons les caractéristiques, nous portons l'image de Dieu comme une pièce de monnaie à l'image de celui qui l'a émise. Et une pièce de monnaie a de la valeur. Et finalement, cette
1: perdue, elle est très importante pour ça.
2: La brebis perdue, la drachme perdue, l'enfant perdu, pour montrer que nous avons de la valeur aux yeux de Dieu et que Dieu prend l'initiative d'aller à la rencontre, d'aller à la recherche, comme le bon berger, comme la femme perdue et comme le père du fils prodigue. Nous vont à la rencontre de ce qui est perdu. Dieu nous aime, Dieu vient à notre rencontre.

0: Vous parliez de compassion, Christophe Selmar, qui nous aide à rechercher l'autre. Et vous avez aussi souvent dit que le péché, c'était justement ce manque d'amour. Il me semble que lorsqu'on a, on a vraiment de l'amour pour quelqu'un, que ce soit dans notre famille, pour un ami proche, on n'est pas en paix, on n'est pas soi-même tant qu'on n'a pas tout fait pour aider l'autre à s'en sortir. Donc j'imagine que ce refroidissement des chrétiens par rapport à d'autres vient quand même essentiellement de ce manque d'amour, et c'est un petit peu nous remettre les pendules à l'heure que
1: cette
0: histoire.
1: Le texte est là pour, ces trois paraboles sont là pour nous dire que Dieu n'est pas à l'aise, Dieu n'est pas heureux de voir des hommes et des femmes malheureux. En conséquence, il va prendre l'initiative, il va faire quelque chose, il va mettre en place ce qu'on appelle une stratégie. Quelle est la stratégie? Bon, ben, c'est venir parmi nous. Et j'aime beaucoup ce nom d'Emmanuel. C'est un des noms que la Bible donne à celui qui va s'incarner, qui va devenir le Christ. Ce mot Emmanuel veut dire Dieu avec nous. Dieu va prendre l'initiative de la rencontre. Et nous avons vu lors de l'émission sur le bon berger que cette action-là représente finalement l'incarnation. Dans ce ciel où Dieu se trouve, il n'est pas resté étranger, il n'est pas resté éloigné de nos souffrances, il va tout quitter pour venir habiter parmi nous. Il y a ce texte de l'évangile de Jean qui dit que la parole, qui est le Christ, la parole s'est faite chair et elle a habité parmi nous, pleine de grâce et de vérité. Jésus est venu nous révéler la grâce de Dieu, la vérité de Dieu. Alors quelle vérité ? La vérité, c'est que Dieu est amour. Ah, c'est l'enseignement fondamental. Et être amour, c'est finalement rentrer dans une logique d'abord de rencontre. La Bible est là pour nous dire que la bonne nouvelle, parce que le mot évangile veut dire bonne nouvelle, c'est que Dieu vient à notre rencontre et on vient à la rencontre de l'autre pour écouter l'autre. Et les pharisiens et les scribes qui critiquent Jésus refusent d'aller à la rencontre de ces personnes-là qui en sont en difficulté. Ils refusent de se mettre à leur écoute parce qu'ils s'enferment dans un jugement, ils s'enferment dans une critique, et finalement, parce qu'ils sont critiques, ils sont des personnes finalement que Dieu réprouve.
0: Et pourtant, ils sont très contents d'eux.
1: Oui.
0: Justement,

0: attention, le péché, c'est pas seulement être déviant, c'est pas seulement faire le mal, c'est aussi penser le mal, c'est aussi ne pas faire le bien que l'on pourrait faire, c'est aussi faire le bien aussi avec
1: de mauvaises intentions,
0: de
1: faux mobiles.
0: Et Jésus est là pour dire que finalement, nous sommes tous perdus. Soit perdu.
1: N'a pas pour attraper l'autre.
0: Soit perdu de façon consciente, parce que nous quittons Dieu, soit de façon inconsciente, comme la drague perdue, soit de façon involontaire, comme la brebis qui se perd suite à un accident de la vie, mais nous sommes tous des êtres perdus. Par conséquent, Dieu nous met tous dans un même sac. Il y a aucune personne juste devant Dieu. Et si je suis séparé de Dieu de 1 millimètre ou d'un milliard d'années-lumière, c'est exactement la même chose. En conséquence, on ne devrait pas avoir de comportement de fausse justice, de critique. Au contraire, si on connaît véritablement l'amour de Dieu, ben on devrait être joyeux lorsque quelqu'un en revient à lui. Donc prenons l'initiative d'aller à la rencontre et puis d'être témoin de ce que Dieu est.
1: Alors peut-être pour nous aujourd'hui, il est facile de mépriser l'attitude de ces pharisiens. Ça, avec le recul, cela paraît évident qu'ils se croyaient forts alors qu'ils étaient très, très méprisants et très négatifs. Mais aujourd'hui, Christophe Selmar, et c'est peut-être plus encore psychologue que j'en ai très négatif, m'adresse, est-ce que nous avons aussi tendance à agir de même, à faire des ségrégations, des sélections, porter des jugements, et qu'est-ce qui nous gêne le plus pour ne pas pouvoir être justement ces enfants de lumière, j'ai envie de dire?
0: Ben, nous devons avoir un nouvel esprit. Cela suppose qu'on sorte de notre égocentrisme, voilà, la source de ce péché, de cette déviance qui nous emmène à passer à côté des uns et des autres, c'est que nous sommes tous attentionnés vers nous-mêmes, nous sommes repliés sur nous-mêmes. Et pour vivre cette bonne nouvelle, hein, et devenir des gens ouverts sur les personnes en difficulté, cela n'est pas donné à tout le monde. C'est même impossible à faire par nous-mêmes. Il y a des personnes qui sont sous le régime de la grâce de Dieu et qui sont particulièrement ouvertes à l'autre, attentionnées. Et c'est vrai que la perfection du caractère, c'est à mon avis lorsque l'on éprouve constamment le besoin d'être au service de l'autre. Et c'est là la bonne nouvelle, c'est que par le Saint-Esprit, Dieu est capable de nous rendre dans cette nouvelle logique et de devenir le prochain de l'autre.
1: Christophe Selmar, merci. Prêt à venir pour une nouvelle émission?
0: Pour une nouvelle parabole, en tout cas, oui.
1: À très bientôt. C'était Parabole, une série d'émissions en compagnie de Christophe Selmar, professeur de Bible, psychologue. Je vous rappelle que des résumés de ces rencontres sont à votre disposition. Si vous souhaitez les recevoir, vous nous écrivez. À bientôt.

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1: Bonjour à toutes et à tous et bienvenue sur Radio Intervalle pour ce moment d'information locale. Dans un instant, nous évoquerons votre agenda culture et loisirs dans le nord-est du Gard, du côté des zones 16 Cévennes et Cévennes d'Ardèche. Mais pour commencer, un petit point sur la sécheresse qui touche de plus en plus nos deux départements. En Lozère, la totalité du département est désormais en alerte et la zone de la Collagne passe en alerte renforcée. Dans tous les secteurs, évitez d'arroser les pelouses ou les jardins potagers en journée, de laver votre voiture ou de remplir une piscine pour la première fois. Pour consulter toutes les restrictions, rendez-vous sur le site vigio.gouv.fr. Dans le Gard également, toutes les zones sont en alerte. Alerte plus importante, renforcée donc pour la partie gardoise du bassin versant de l'Ardèche, de la Cèze amont et de la Cèze aval, ainsi que pour le Vidourle et le Gardon amont. Et situation de crise pour le bassin versant de l'Hérault amont. Dans tous les cas, soyez donc vigilants à votre consommation en eau pour préserver cette ressource primordiale et particulièrement en ce moment où les risques d'incendie sont élevés. Nous poursuivons avec une actualité plus légère, tourisme et loisirs dans le nord-est du Gard. Dans quelques instants, nous retrouverons Clara de l'Office de tourisme d'Evance, mais pour l'instant, c'est Eddy qui nous donne sa sélection d'animation en 16 Cévennes.
2: Bonjour à toutes et à tous, je suis Eddy de l'Office de tourisme de 16 Cévennes et je vais vous présenter l'agenda des animations des événements pour le mois de juillet 2026. Les concerts du jeudi au restaurant Le Clos à Peyremal en Cévennes. Le jeudi 30 juillet, une ambiance swing, boogie et rockabilly avec Boom Betty qui jouera à 21h et ensuite à 23h, place à la funk déjantée avec DJ Samir. Les jeudis de Saint-Ambroise, c'est à 21h, trois concerts, trois places, c'est le concept. Le jeudi 30 juillet, trois groupes à nouveau, Jember MK, il y aura ensuite le groupe Duo Lorena et le groupe Bald Music. On continue avec les jeudis de Saint-Privat de Champclos. Jeudi 30 juillet, une balade nocturne, pierre et histoire à la tombée du jour, capitelle, muret, hameau. Les pierres racontent leur histoire, une balade entre nature et mémoire du territoire. Du samedi 25 au jeudi 30 juillet, un grand rendez-vous de l'été sur le territoire 16 Cévennes avec le festival de chansons francophones de caractère, Barjac m'enchante. 30 concerts, 6 jours et 5 lieux répartis dans le beau village de Barjac, mais aussi une exposition, des rencontres, un chœur éphémère, des dédicaces de livres, un grand quiz musical et des concerts jeunes publics. Du vendredi 31 juillet au dimanche 2 août, vivez un week-end festif à Barjac autour des traditions camarguaises. Abrivade, bandide, messe en provençal, animation musicale, tour aux piscines, 3 jours de fête organisés par le club taurin barjacois El Torino et qui attire chaque année une foule curieuse et amatrice de sensations fortes. Vous pourrez retrouver tous les détails et informations de ces événements sur notre site internet www.tourisme-cévennes.com à la rubrique Agenda. Merci à toutes et à tous et à très bientôt.
3: Bonjour à toutes et à tous, c'est Clara de l'Office de tourisme Cévennes d'Ardèche. Je suis ravie de vous retrouver pour découvrir ensemble le programme ensoleillé et festif de ce mois de juillet. Entre fêtes de village, concerts sous les étoiles, ateliers créatifs et balades nature, installez-vous confortablement, je vous emmène pour un petit tour d'horizon. Jeudi 30 juillet, on termine le mois en beauté. À Malbosque, de 9h à 12h30, offrez-vous une pause détente en famille avec la balade yoga nature au bois d'Abo, guidée par une professeure de yoga et un écologue. Toujours le 30 juillet, au Salel, de 19h30 à 21h, retrouvez l'ordre de Lutetia à l'église pour un tout nouveau programme de musique de film riche en émotions. Toujours le 30 juillet, à Loubarès, de 20h à 22h, profitez du concert gratuit et convivial de Pasqualito sur la place des Muletiers, juste après le marché des producteurs. Et voilà un bel aperçu de ce qui vous attend en juillet en Cévennes d'Ardèche. Bien sûr, ce n'est qu'un avant-goût et bien d'autres surprises vous attendent encore sur notre territoire. Pour plus d'infos, une seule adresse, direction notre site internet www.cevennes-ardèche.com. Vous pouvez aussi vous y abonner pour recevoir notre agenda hebdomadaire directement dans votre boîte mail ou tout simplement passer nous voir dans nos bureaux de Joyeuse et d'Évance. Très beau mois de juillet à toutes et à tous et à très vite pour de nouvelles escapades.
1: Merci à Clara ainsi qu'à Eddy pour cet agenda de fin juillet. Et j'empiète un tout petit peu sur route avec la Festivance qui se déroulera ce samedi 1er août. Concours de boules, soirée DJ, food truck et animation toute la soirée. Ce sera le lancement de la fête votive des Vins ce samedi 1er août. Concert à la gare de Guérin ce samedi 1er également à partir de 18h. Une soirée musicale à Vienne avec du pianoforte et violon. Un voyage sonore empreint de grâce et de romantisme porté par le dialogue subtil entre deux instruments évoquant l'atmosphère raffinée des salons viennois. Ce sera donc à l'église Saint-Michel de la gare de Guérin en participation libre à partir de 18h ce samedi 1er août. Concert classique également à l'église de Naves. Un trio à cordes réunira Estelle Arbulot au violon, Aurélie Métivier à l'alto et Lise Péchenard au violoncelle pour un concert tout en finesse et en harmonie. Rendez-vous à 19h30 ce samedi. Le tarif d'entrée est de 12€. Concert de musique du monde, cette fois au Vence. Ce samedi également, le groupe Fazaz propose une immersion au cœur de la chanson amazigh du Moyen Atlas avec des mélodies inspirées du Lothar. La chaleur du Maroc, le sang puissant du Lothar, des mélodies entêtantes. C'est à partir de 20h et c'est gratuit. Rendez-vous à Graines de Rencontre, 2 bis, place des Masseguis, au Vence. Et c'est la fin de ce moment d'information locale sur Radio Intervalle. Merci de l'avoir suivi et à très bientôt pour toute l'actualité près de chez vous.
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1: Nous sommes en 1910 à la prestigieuse école militaire de Saint-Cyr où un jeune officier confie à son camarade, Charles, « C'est curieux, j'ai le sentiment que vous êtes voué à un très grand destin. » Prédiction à laquelle, le dit Charles, pas surpris le moins du monde, répond rêveur « Eh oui, moi aussi !» En mars 1916, Charles, devenu capitaine, est fait prisonnier devant Verdun. Au Feldwebel qui lui demande de décliner son identité, le prisonnier répond « Charles de Gaulle !» Exclamation de l'officier allemand qui possède une certaine culture. Mais c'était autrefois le nom de la France. À quoi de Gaulle réplique fièrement « C'est toujours, monsieur, le nom de la France !» On ne s'étonnera guère qu'un tel aplomb, s'il impressionne, puisse agacer également. Le maréchal Pétain, devenu le héros de Verdun, et qui a d'abord pris de Gaulle sous sa protection, finit par le surnommer « le dindon » et n'hésite pas à mimer ses attitudes trop altières pour la plus grande joie de son entourage. Dindon, peut-être. Après la Seconde Guerre mondiale, nous retrouvons le général de Gaulle aux prises avec Winston Churchill. Discussion houleuse, le ton monte et Churchill explose. « Mais enfin, c'est insensé! Vous vous prenez pour la France !» À quoi de Gaulle réplique sincère « Mais bien entendu, je suis la France. Sinon, pourquoi discutez-vous avec moi ?» Il fera mieux. Devenu président de la République et assistant au Conseil des ministres dont l'ordre du jour l'ennuie, il s'exclame « Finissons-en ! De Gaulle, messieurs, n'a pas été créé et mis au monde pour s'occuper du train-train !» Pourtant, tout passe, tout lasse. En 1963, De Gaulle, qui visite la Champagne, s'arrête dans un petit village pour saluer la population venue l'acclamer. À un brave homme qui a amené son petit garçon, il demande aimablement « Il travaille bien à l'école ?» À quoi le malheureux père répond sans embâge « Pensez-vous, mon général, il ne veut rien foutre et il ne fout rien !» Amusé, De Gaulle incline son maître 94 vers le petit cancre. « Tu ne veux rien foutre? C'est dommage, tu ne pourras jamais être président de la République !» À quoi le gosse répond très naturellement « Toute façon, j'ai pas envie, c'est trop fatigant !» De Gaulle se redresse, soupire et laisse échapper. « À qui le dis-tu ?»
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1: Bienvenue dans ce magazine d'actualité sur Radio Intervalle. Nous donnons aujourd'hui carte blanche à l'association du CFD à la ligne verte. L'association a soufflé ses 20 bougies et à l'occasion de cet anniversaire, ses membres ont proposé aux visiteurs une balade découverte et historique de la voie verte. Je vous le rappelle, ancienne ligne de chemin de fer qui reliait Florac à Sainte-Cécile d'Andorge. Aujourd'hui, elle est devenue une voie touristique, pédestre, cyclable ou équestre, propre à découvrir les extraordinaires richesses naturelles de cette région. Youri a donc suivi avec attention ses deux guides, Laurent Aiglon et Guy Benoît, qui a longtemps été président de l'association du CFD à la ligne verte. Nous écoutons cette semaine la première partie de cette balade le long de la voie verte.
2: Il part tous les dimanches.
3: Le petit train, là, en cette saison, il tourne 5 jours par semaine. En hiver, il est arrêté. Il y a quelques festivités pour Pâques. Il y a la fête de la châtaigne, il y a la fête d'Halloween, vous voyez. Sinon, c'est surtout concentré sur les 2 mois d'été.
2: En septembre, vous arrêtez ?
3: En septembre, il y a encore 2-3 week-ends où il tourne.
2: Et là, c'est les jours fixes qu'il part ?
3: Alors oui, les jours où il est à l'arrêt, c'est le samedi. Et je crois le mercredi, j'ai un doute. Il est ouvert le dimanche, lundi, mardi, c'est ça, et jeudi et vendredi.
4: Et il y a un guide qui explique un peu ?
3: Non, c'est dans le train. Alors les gens donnent des explications au départ du train, si vous voulez, ou à l'arrivée, mais il n'y a pas un guide comme aujourd'hui, il n'y a pas des randonnées. Mmh. Voilà. Par contre, vous voyez, l'ambroisie, on a fait une séance l'année dernière, on était 6 et on a arraché l'ambroisie parce que voilà c'est plante envahissante.
4: Elle envahit vite.
3: Ouais. Non, malheureusement, vous savez, c'est quand est-ce qu'elle est arrivée ? Quand on a fait ce revêtement. On a dû en amener en amenant le revêtement et maintenant, elle gagne.
4: Et puis ça lui plaît, quoi. C'est un revêtement qui lui plaît.
3: Oui, mais c'est surtout que ça fait une grande herbe. Par contre, ça fait des racines très grosses et ça envahit tout, quoi. Je veux dire, ça mange les autres herbes.
4: Là, il y a eu du travail aussi autour de nous.
3: Alors là, ça a été fait à la création du train. La voie verte, elle a fait que reprendre le passage du train. Là. Vous voyez ? Parce qu'il y a des endroits où la nationale a pris l'emprise du train.
4: Eh oui. Et comment on va faire pour traverser les moments où la nationale coupe la voie verte ?
3: On a ouvert en plusieurs endroits. D'ailleurs, là, on arrive à un point. Je marche au train. Ah, vas-y. Et tu devrais marcher à côté de moi, comme ça. Mais non, je ne me dérange pas. Allez, vas-y, Lolo.
5: Combien elle dure là-bas ? 5h30, c'est ça ?
3: Non, je crois pas. J'ai dit qu'à midi, on serait de retour.
5: À midi ? Ah, ça m'étonnerait avec tous les commentaires qu'on va faire. Vous avez prévu votre pique-nique quand même ? Non. Parce qu'il y en aura des commentaires, je peux vous le dire. Entre Guy Benoît et moi, ça maïsse. Hein ? Vous irez moins vite tout à l'heure. Je vous dire qu'il y a une sacrée montée. Ça maïssera moins. Hein ?
3: Oui.
5: Bon, il m'a présenté, mais les gens de la Vallée Longue le connaissent quand même, Guy Benoît. Ah. Alors Guy Benoît, il a été quand même très important quand il a fallu faire le centenaire du CFD en 2009, hein, où on a créé l'association du CFD à la ligne verte. Voilà, c'est le président fondateur et c'est quelqu'un qui a beaucoup compté sur notre commune de Sainte-Cécile-d'Andorge, hein, parce qu'il était notre adjoint. On est en train de regarder des ouvrages, vous en avez un ouvrage là, en fin de compte, vous venez de le traverser. Alors on me dirait, mais où il est cet ouvrage ? Mais c'est la tranchée. Il a fallu quand même aménager tout le parcours et faire des grandes tranchées. Et puis on va bien sûr rencontrer aussi, vous l'avez traversé tout à l'heure, le fameux pont de l'Andorge, hein, le grand pont de l'Andorge, dont les piles font combien de haut, Guy ?
3: 25 mètres.
5: 25 mètres de haut, donc c'est quand même extraordinaire. Tout le long de ce parcours, comme tous les chemins de fer français d'ailleurs, il y a quand même des exploits qui ont été réalisés et, avec la barre mine, etc. Ils ont fait toutes ces tranchées qu'on vient de traverser. On va maintenant se diriger vers...
3: Eh bien, vers le skit.
5: Vers le skit, il y a une petite surprise là-bas.
3: Oui. Voilà. Et par contre, pour compléter ce que dit Laurent, ici, nous sommes bien sur la voie du CFD, mais là, de suite après, ça a été ouvert, parce que la voie, elle descendait en bas, mais là-bas, la route a mangé. La 106. Donc on n'a pas pu passer là-bas puisque la voie n'existe plus. Et il y a plein d'endroits comme ça, surtout dans la vallée longue, côté Florac c'est moins vrai, mais ici il y a plein d'endroits où la route passe à la place de la voie CFD.
4: Alors effectivement, on surplombe vraiment la 106 qui est juste au-dessus de nous, qui rejoint Alès à Florac. Et là, sur ma droite, eh ben, une très belle châtaignerie, bien entretenue.
5: Il va vite, hein. Il nous a dépassé. Hein.
4: Elle est belle, la châtaigneraie, là.
3: Eh oui.
4: C'est une manière aussi de découvrir les Cévennes, ce chemin, cette voie verte. Hein.
3: Oui, tout à fait. Bon, mon idée, j'y bataille, je crois qu'on est en train de prendre une bonne voie, c'est qu'il ne faut pas rester que la voie verte s'adresse à une clientèle, famille, détente. Mais il y a des marcheurs qui attendent plus que ça, ils n'attendent pas forcément une voie verte. Et donc, j'essaye de prolonger ça en faisant des grandes boucles. Et l'idée, ça serait qu'on a des drails qui longent les crêtes. Et quand on arrive à Sainte-Cécile, il y a des chemins qui montent sur les drails. Et par la draille, on peut retourner à Florac. C'est-à-dire que l'idée, je ne serai sûrement plus là, c'est que peut-être dans 10 ou 15 ans, on parte de Florac, on vient à Sainte-Cécile, on monte sur la draille et on retourne à Florac par la draille.
4: Ah oui, ce serait une super boucle.
3: Et ça ferait 120 km à peu près. Ah ouais. Donc les gens, les marcheurs peuvent venir pendant 5 jours. Et ils font des haltes et ils font la boucle complète, vous voyez.
4: Bien sûr, et de nouveau l'idée aussi de balade en âne.
3: Ah, avec les ânes aussi, oui, tout à fait.
4: Bon, après, c'est vrai que les drails sur les crêtes sont un peu plus difficiles à marcher.
3: Oui, mais c'est un peu plus difficile, mais c'est tellement beau. Parce que les crêtes sont en sommet. Donc vous avez des vues à 360 degrés de partout. C'est un gros avantage. C'est un chemin qui était emprunté essentiellement par les troupeaux transhumants. C'est pour ça qu'elles étaient entretenues, parce que les troupeaux en passant, les moutons mangeaient et ils faisaient la trace. Et puis il y a toute l'histoire, parce que les camisards, vous avez entendu parler de la guerre des camisards, les camisards, ils se déplaçaient presque toujours par les drails. Ça leur permettait de voir s'il y avait des troupes qui arrivaient, ils avaient une vue des vallées, et ils marchaient essentiellement sur les drails. Donc c'est un double intérêt, ça a aussi un intérêt historique.
4: Et là, on a bien l'impression qu'au détour du chemin, il y a une bande de camisards qui risque de nous tomber dessus. Hein.
3: Vous connaissez l'adage « faites ce que je dis, mais pas ce que je fais ». Voilà.
4: Ce
3: que je fais, je fais très attention. C'est moi qui ai demandé qu'on mette les barrières ici, parce que l'ouvrage dont je vous parle, il est là. Donc on peut aller le voir de là-bas, mais on ne va pas y aller aujourd'hui. C'est un ouvrage qui est très haut. Alors là, il y a à peu près 12 mètres de profondeur, hein, 10 à 12 mètres. Et là, la voûte, elle est à 1 mètre sous nos pas. Et ça va se jeter dans le Gardon. C'est entretenu par l'ADIR, l'organisme qui gère la nationale. Et là-dessous, vous voyez, quelqu'un qui glisse, là, il est condamné. Là, hein. C'est les rochers et le trou. Hein, donc, mais par contre, c'est très beau. Ça fait une espèce d'entonnoir. Je pense qu'un jour, il faudra qu'on fasse un petit accès sécurisé pour que les gens qui visitent puissent le regarder en toute sécurité. Mais aujourd'hui, on ne va pas le faire. Par contre, on ne s'arrêtera pas, mais là, à 100 mètres, on va arriver sur une route goudronnée. C'est là où Jean-Claude ouvrira devant. Et donc, la voie verte, elle est partagée en trois zones. La voie verte, uniquement pour les vélos et marcheurs. Les voies mixtes ouvertes à la circulation, où les marcheurs perdent leur priorité. Et les voies, c'est les aires piétonnes.
5: J'espérais qu'il tombe, j'aurais été le seul guide. Mais, parce qu'il me brûle tous mes commentaires.
4: Depuis le début, voilà. Voilà, on découvre donc cette voie verte qui permet de redonner vie à cette voie de chemin de fer qui reliait donc Sainte-Cécile-d'Andorge à Florac.
1: Merci à Youri et rendez-vous la semaine prochaine, lundi à 19h30, mercredi à 12h30 et vendredi à 9h pour le troisième et dernier épisode de cette balade.

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Bonjour, vous l'avez reconnu, mais oui, Carlos Gardel. Et alors aujourd'hui, eh bien, c'est un petit coup de blues, mais oui, blues de la Méditerranée, blues d'Afrique, blues des Balkans, blues d'Amérique qu'on vient d'entendre. Donc la tristesse, eh bien, toujours inspirée. Et puis pour commencer, on va écouter le Ségou Blues avec Bassekou Kouyaté.

Voilà, magnifique interprétation par Basekou Kouyaté. Maintenant, on va écouter la saudade du Cap-Vert, une reprise de Cesaria Evora, interprétée par la délicieuse Carmen Souza, qui sera suivie, puisque là, on va rester dans la langue portugaise, par le fado, bien sûr, le blues portugais, magistralement interprété par Missia.

Magnifique voix de Missia avec le fado et à l'autre bout de la Méditerranée, le blues grec, le rebetiko.

elles sont vraiment nombreuses, ces musiques qui expriment la mélancolie, la tristesse, le spleen, le blues, quoi, en fin de compte. Alors, je ne sais pas si vous avez préféré le tango, si vous avez préféré le blues d'Afrique, ou alors la saudade, ou alors le rebetiko, mais ce n'est pas fini, car il reste, eh bien, le blues des Balkans, et oui, la sevda, ça s'appelle, et c'est principalement en Bosnie-Herzégovine, et là, c'est interprété par un groupe de Mostar qui s'appelle le Mostar Sevda Réunion. Et la chanson évoque la ville de Mostar, l'étrange douleur de la ville de Mostar. Voilà. Allez, n'ayez pas trop de blues, la musique, c'est quand même sympa. À la semaine prochaine.

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2: Bonjour à tous, 6 août 1806, fin du Saint-Empire romain germanique. Ce jour-là, dans l'indifférence générale, l'empereur d'Autriche François Ier déclare renoncer à la dignité d'empereur du Saint-Empire romain germanique fondé par Othon Ier près de 1000 ans auparavant. 6 août 1870, charge héroïque de Reichshoffen. Ce jour-là, 2 semaines après la déclaration de guerre de Napoléon III à la Prusse, une armée française est battue à Forbach, ce qui entraîne pour la France la perte de la Lorraine. Le même jour, le maréchal de MacMahon est battu, d'où la perte de l'Alsace. Cette défaite importante occulte un fait d'armes héroïque autant inutile que meurtrier. Les cuirassés du général Bonnemain se lancent à corps perdu près du village de Reichshoffen, où hommes et chevaux s'empêtrent et succombent sous le feu de l'ennemi. Naissance de Jean-Claude Averty en 1928, homme de radio, de télévision français, intellectuel innovateur. Il nous a quittés en 2017. Le 6 août 1945, la ville japonaise d'Hiroshima est détruite par une bombe atomique ou bombe à uranium-235 de 4 tonnes et demi. Elle a été larguée par le bombardier B-29 du colonel Paul Tibbets. La veille, il avait donné à son appareil le nom de sa mère, Enola Gay, et surnommé son terrifique chargement Little Boy. Cette attaque sans précédent fait 70 000 morts et des dizaines de milliers de blessés, dont beaucoup mourront des années plus tard. Plus heureux, 1962, naissance de Marc Lavoine, chanteur et acteur français. 1965, sortie de l'album Help des Beatles. Décès de Rick James en 2004, chanteur américain né en 1948, troisième fils d'une famille de 8 enfants menacés d'être envoyés au Vietnam. Il s'exile au Canada au milieu des années 60 pour monter à Toronto un premier groupe folk-rock avec Neil Young. Sa carrière va se poursuivre plus particulièrement en Angleterre. De retour aux USA, sa façon de décrire le quotidien de l'Amérique noire du début de l'ère Reagan avec des textes sans détour qui inspireront plus d'un rapport par la suite bouleverse le regard de toute une nation sur sa principale minorité, les Noirs. Rick travaille aussi bien avec les Temptations que la chanteuse rock Grace Slick ou Eddie Murphy. Rick James est le cœur des chanteurs de l'église baptiste de Hamilton Park. How excellent! Bonne fête aux Félicimes et aux Octaviens.

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1: Retour au Pompidou, c'est un petit village dans les Cévennes, enfin un bien beau village. Les rencontres littéraires du Pompidou, c'est toute la journée, alors c'était déjà hier, autour de thématiques multiples et variées, entre autres de l'eau et des paysages, et c'est la raison pour laquelle nous sommes pendant ces quelques minutes avec Christophe Peugeot. Christophe, on va pas vous dire bonjour, on vous a déjà dit bonjour tout à l'heure, on a bu le café ensemble. Vous êtes hydrologue, vous travaillez à partir de Montpellier sur différents sujets, sur différents territoires, et vous êtes venu pour présenter une thématique, une conférence autour de ce rapport entre le paysage et l'eau, et on était dans cette réflexion autour des usages futurs, parce que là, ça nous a quand même marqué 3 canicules, il y en a peut-être une autre qui arrive, d'un coup un peu une panique, ça dépend des régions, en plus on a été surpris dans le nord, beaucoup plus chaud que dans le sud. Alors, vous n'êtes pas climatologue, mais vous comprenez, vous savez comment ça marche, les systèmes et les circuits de l'eau. Comme ça, de loin, qu'est-ce qu'on a fait dans le passé, qui n'était pas forcément judicieux, mais alors sans engagement politique, et qu'est-ce qu'on pourrait faire, qui serait peut-être intéressant aussi bien dans les études que dans le cheminement?
2: Bon, moi, je suis scientifique, et je suis toujours un petit peu démuni quand on me demande de proposer des solutions. Moi, je ne sais pas proposer comme ça, de but en blanc, des solutions générales sur ces questions-là. Par contre, la posture générale, ça peut être de dire que bah déjà, il va falloir plus la partager, cette eau, puisqu'elle va se raréfier, ou en tout cas dans notre région, plus la partager de manière équitable, c'est-à-dire en associant vraiment les acteurs concernés. Mais tous les acteurs, pas juste une partie. Et comme je disais tout à l'heure, l'autre élément de la posture, c'est de questionner les besoins, questionner les usages. Si on voulait appeler ça des erreurs, encore que c'était pas des erreurs, puisque c'était possible. Sécuriser la ressource en eau pour assouvir des besoins, tant qu'il y a assez d'eau, pourquoi pas. Mais alors, à partir du moment où il y a moins d'eau, peut-être qu'il faut commencer à se questionner des besoins.
1: Alors, de l'eau, il semble qu'il y en a quand même. Plus, c'est vrai que le printemps et l'hiver, ça a quand même beaucoup tombé hein, dans la région. La quantité, mais la qualité aussi, parce que là, on parle bien de consommation, on parle d'une guerre de l'eau aussi. Alors, vous dites, il faut que tous les partenaires s'entendent. Alors ça, on sait chez l'humain, ça marche très bien, évidemment, donc c'est pas toujours si simple. Qualité de l'eau. Déjà, on en est où au niveau de la qualité de l'eau? Parce qu'il y a quelques années, nous, on travaillait déjà sur des sujets autour du Mont-Lozère, etc. Il y avait déjà des pollutions très importantes. Est-ce qu'elle est consommable, pas consommable? Alors, elle est bonne, elle est potable, on peut la boire, elle va pas être néfaste à notre corps. En même temps, de quelle eau on parle?
2: Alors, effectivement, nos usages de l'eau induisent une altération de la qualité et la plupart du temps, une altération dans un sens où elle est moins potable qu'avant.
1: Moins potable, ça veut dire quoi?
2: C'est-à-dire qu'il y a des produits qui n'y avait pas dedans.
1: Des produits? Alors, ce n'est pas des bactéries ou des microbes, c'est des produits?
2: Alors, il peut y avoir des bactéries et des microbes. Alors ça, c'est très bien surveillé. Hein. Les alertes bactériologiques, ça fonctionne. Dans la semaine, on prend les mesures qu'il faut. Mais il y a des contaminations plus insidieuses qui sont liées à des molécules organiques qui sont dans l'environnement, qui viennent des médicaments qu'on consomme, des cosmétiques qu'on utilise, qui viennent de l'industrie et qui viennent de l'agriculture. J'ai peut-être oublié d'autres usages, mais c'est les principaux. Et ces contaminants, ils se retrouvent dans l'environnement. Parce que, bon, pour nos usages quotidiens, effectivement, ça arrive dans une station d'épuration normalement. Mais station d'épuration, c'est fait pour abattre principalement la charge organique et abattre la charge microbienne. Il y a plein de produits qui passent à travers, juste parce que les stations ne sont pas prévues pour, ou que ce serait extrêmement cher de les filtrer.
1: Justement, est-ce que ça, c'est pas aussi dans le futur un sujet qui est à développer hein. On se rappelle, pas très loin, c'est à Salindres, hein, où il y a eu des pollutions avec les PFAS, ça a donné beaucoup d'activité aux journalistes, évidemment. Il y avait des associations qui se sont engagées autour de cela, et heureusement. Mais on va pas détecter, par exemple, les PFAS. On va pas détecter certains, ou on va pas vouloir travailler sur ces sujets-là. Alors, elle est potable, oui, parce qu'on peut la consommer. Elle ne va pas nuire, mais en même temps, il y a des éléments à l'intérieur de vous qui êtes scientifiques qui vont avoir un impact sur le corps, sur le système endocrinien, sur des possibilités de maladies futures à long terme. Enfin voilà, c'est comme le nucléaire, à petite dose, il faut attendre 30 ans pour voir les résultats.
2: Voilà, alors on a la coutume de dire que c'est la dose qui fait le poison. Et donc pour ces contaminations-là, ça commence à être remis en question. Alors c'est pas ma spécialité, donc je m'étendrai pas là-dessus. Pour ce qui est des PFAS, en fait, c'est devenu un peu sur le devant de la scène. Et il est vrai qu'on en trouve un petit peu partout. Si on veut être rigoureux, on va dire que c'est pas parce qu'il y a une molécule organique dans l'eau qu'elle pose un problème pour la santé. Maintenant, il y a des molécules qui sont notoirement problématiques. Il y en a d'autres dont on ne sait pas trop ce qu'elles peuvent faire. Ce qui est sûr, c'est qu'il y a un cocktail dans l'environnement, un cocktail de molécules,
1: ah oui, c'est
2: des
1: ça,
2: centaines,
1: cocktail,
2: des milliers
1: oui.
2: de molécules.
1: C'est les cocktails, le problème.
2: Qui se retrouvent en même temps dans l'environnement. Quand elles ont été testées, leur nocivité a été testée individuellement. Mais on pense qu'il y a, encore une fois, ce n'est pas ma spécialité, donc je ne vais pas trop m'étendre, mais on sait maintenant qu'il y a des synergies qui peuvent avoir des effets de cocktail, donc toutes ces molécules ensemble au même endroit, qui peuvent avoir des effets qu'on ne connaît pas très très bien, et c'est d'ailleurs très compliqué à étudier. Et donc, ça peut poser des problèmes de potabilité. Alors, pour la potabilité, il y a en gros deux seuils. Il y a un seuil qu'on appelle de conformité, qui est un seuil bas. Quand on est en dessous du seuil, l'eau est conforme. Quand on est un peu au-dessus, elle est pas conforme. Donc, on peut la boire. Sous dérogation, on peut la distribuer, mais elle pose pas de problème pour la santé. Après, il y a un seuil de nocivité, ou un seuil de, je connais plus le mot exact, de potabilité. Et quand on est au-dessus, on peut pas la distribuer.
1: Ce qui arrive de temps à autre, et en particulier
2: voilà.
1: dans ces
2: et
1: périodes
2: donc,
1: de qualité.
2: Et ces seuils ils sont définis sur une molécule en particulier. Par exemple, je connais bien un petit village à côté de Clermont-l'Hérault, dans l'Hérault, qui s'appelle Lacoste, où ils ont fermé le forage récemment, pour des raisons officielles, mais il y a une des raisons officieuses, c'est qu'il y avait de l'atrazine dedans. De l'atrazine, c'est un herbicide interdit depuis 2003, qu'on trouve encore là, et qui était présent dans des doses qui rendent l'eau non potable. Donc, ils ont fermé le forage. Alors, je ne suis pas sûr que ce soit la seule raison, mais en tout cas, il y avait cette raison-là. Il y avait aussi un problème de quantité à desservir, enfin de débit. Et donc, on trouve encore des pesticides rémanents. Bah, c'est normal, on a demandé aux industriels de faire des pesticides qui durent longtemps. Donc, eux, ils ont fait des pesticides qui durent longtemps, et donc, ils durent longtemps. Et donc, on a trouvé de l'atrazine à un niveau préoccupant dans ce forage-là. Alors, c'est un exemple que je tire comme ça, parce que je le connais, mais il y en a plein d'autres, probablement. Et donc, comme on le disait, en ce moment, le sujet, c'est les PFAS.
1: Alors, ici, on est dans les Cévennes. La pollution est moindre, évidemment, parce qu'on n'a pas c'est pas des terres de céréales ou d'autres fruitiers, etc. On est sur des petites productions, évidemment, on est sur du pâturage. Mais le changement climatique a un impact. On pense à planter peut-être d'autres types d'arbres. On sait que la châtaigneraie va avoir du mal avec le réchauffement climatique parce que c'est des arbres qui sont fragiles. Voilà, la flore qui implique aussi la faune dans nos régions. Que dire de cette région-là qui est particulière quand même avec, vous avez dit, les phénomènes cévenols au mois d'octobre, novembre, normalement, parce que maintenant ça change un peu. Cet impact, il faut aussi le penser, il faut le réfléchir pour les populations qui vivent là.
2: Oui, ben pour la forêt, un arbre mature avant qu'on l'abatte, c'est un cultivé, c'est 80 ans à peu près. Enfin, ça dépend des espèces, mais et donc ça veut dire qu'il faut travailler pour la génération suivante. Les forestiers disent toujours qu'ils travaillent pour la génération d'après. Et donc, si on veut anticiper ce qui va se passer dans 20-30 ans, il faudrait le faire maintenant. Alors, il y a des expérimentations, évidemment, avec l'INRAE et l'ONF, où ils essayent de trouver soit des variétés, des clones particuliers de chênes ou de hêtres, par exemple, qui supportent mieux la sécheresse. Et donc, ils essayent d'en isoler et de les transplanter. Enfin, je ne sais pas, ça ne sera peut-être pas suffisant. Et il faut s'attendre à ce que les paysages soient considérablement modifiés à la fin du siècle. Parce que, bon, ça paraît une évidence, mais il faut quelques 10 décennies pour faire pousser un arbre. Je parlais de 80 ans tout à l'heure. Quelques semaines ou quelques années de grand déficit technique,
1: oui,
2: oui. Hydrique,
1: ou tempête,
2: ça le fait disparaître. Quoi.
1: Oui.
2: Et donc, il y a cette dissymétrie entre la rapidité de disparition, de sénescence des arbres et le temps qu'il faut pour qu'ils repoussent. Et en fait, il y a cette idée que la Terre en a vu d'autres, certes. Il y a des périodes de la Terre où la température était beaucoup plus élevée que maintenant, avec beaucoup plus de gaz carbonique dans l'atmosphère. Mais les fluctuations associées, c'était des dizaines de milliers d'années. Là, l'augmentation de température à laquelle on assiste, on en a déjà vu des équivalentes, mais là, c'est en 250 ans. Et c'est trop rapide par rapport au temps qu'ont besoin les écosystèmes pour s'adapter ou pour changer
1: Christophe,
2: de manière naturelle.
1: 250 ans ou 50 ans, parce que moi je parle aux anciennes générations, ils n'ont jamais vu ce qui est arrivé, surtout dans le Nord par exemple, ce qui est arrivé cet été, ils n'ont donc jamais entendu parler.
2: Voilà, alors je dis 250 ans parce que dans les scénarios climatiques étudiés dans le cadre du GIEC, on prend comme période de référence la période pré-industrielle, c'est-à-dire en gros 1850. Donc 1850 à maintenant, ça fait à peu près 250 ans. Mais le signal de réchauffement, effectivement, Il était un peu mélangé avec la variabilité naturelle du climat pendant un certain temps. Et là, c'est clair qu'il commence à émerger de manière très très nette et qu'on commence à le sentir dans nos vies quotidiennes, évidemment. Alors là j'ai vu une communication de Christophe Cassou, météorologue à Météo France, qui disait que la vague de canicule du mois de mai, là, à cette période de l'année, avec cette intensité-là, il a une probabilité d'à peu près 1 sur 1000 d'arriver dans le climat 1980-2025, et une probabilité nulle, virtuellement nulle, d'arriver dans un climat sans réchauffement. Donc c'est vraiment quelque chose
3: d'exceptionnel. Ouais. Alors merci Christophe Peugeot pour ces informations. Je rappelle, vous êtes hydrologue à Montpellier au...
2: Je dépends de l'IRD, l'Institut de Recherche pour le Développement.
3: Eh ben voilà.
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La météo dans le Gard et en Lozère sur Radio Intervalle. Pour ce milieu de semaine, la chaleur reste présente dans les plaines, un peu moins en altitude. Ce jeudi 6 août en Lozère, plein soleil à nouveau. L'après-midi, quelques rafales de vent d'ouest sur l'Écosse et les Gouales. Les températures évoluent très légèrement à la baisse. Attendez ce jeudi des minimales de 11 à 20 degrés. En journée, 25 à 34 degrés, 28 à Langogne, 30 à Mende, 34 à Florac. Pour la fin de la semaine en Lozère, l'ambiance se réchauffe temporairement samedi et dimanche, des orages sont attendus. Ce jeudi dans le Gard, de rares nuages le matin, l'après-midi risque d'orages très localisés avec un peu de vent de nord dans le couloir rhodanien et sur les reliefs de l'Aigoual. Enfin, il fait toujours lourd ce jeudi, 16 à 25 degrés pour les minimales. Au plus chaud, il fait entre 29 et 37 degrés. Pour la suite, dans le Gard, soleil et chaleur vendredi et samedi encore, et peut-être de rares orages dimanche qui ne devraient pas donner plus d'un millimètre d'eau. C'était Estelle, merci d'avoir suivi ce point météo. À très bientôt pour d'autres nouvelles du temps sur Radio Intervalle.

0: 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L'heure d'un nouveau journal avec vous, Diane Berger. Bonjour Diane.
1: Bonjour Simon Bourtembourg, bonjour à toutes et tous. À la une, cet accord en cours de finalisation entre l'Iran et Oman sur le détroit d'Ormuz. Un accord sans Washington donc, mais Téhéran le précise d'emblée. La réouverture de cette voie maritime dépendra aussi de l'armée américaine. On fera le point sur ce que l'on sait avec notre correspondant à Téhéran, Siavosh Ghazi. La stupeur en Allemagne après la découverte d'un drone chargé d'explosifs à l'aéroport de Leipzig. La menace change de dimension, selon le ministre allemand de l'Intérieur. Les autorités algériennes ont arrêté le fondateur présumé de la DZ Mafia recherché en France. Et puis les fleuves européens au plus bas. La faute au manque de pluie, aux chaleurs, mais aussi aux neiges de l'hiver qui ont fondu trop tôt. Une série de facteurs tous liés au changement climatique. Des explosions signalées à nouveau dans le détroit d'Ormuz cette nuit. Le détroit toujours fermé pour l'instant au trafic maritime. Téhéran l'assure, les négociations avancent entre l'Iran et Oman pour mettre en place une nouvelle route maritime. Pas encore donc de réouverture à ce point, de ce passage stratégique, mais un accord serait sur le point d'aboutir entre les deux pays riverains du détroit. Notre correspondant en Iran, Siavosh Ghazi.
2: Selon Téhéran, les négociations ont avancé, notamment pour délimiter les zones nationales de chacun des deux pays. La partie sud du détroit sera contrôlée par Oman et la partie nord, la partie la plus profonde, sera contrôlée par l'Iran. Téhéran qui contrôlera également le trafic maritime et donnera une partie des taxes et des droits de passage qui sera perçue pour les navires marchands et les pétroliers à Oman. Pour l'instant, Téhéran affirme que cet accord qui sera annoncé dans les prochaines heures ou les prochains jours ne signifie pas une réouverture du détroit d'Ormuz tant que les États-Unis ne mettront pas fin au blocus des ports iraniens et au blocus du trafic maritime en direction de l'Iran. Il n'y aura pas de réouverture du détroit d'Ormuz, donc cela signifie que le bras de fer entre l'Iran et les États-Unis continue toujours et que les États-Unis devront, selon Téhéran, cesser leur blocus contre Téhéran pour permettre la réouverture du détroit d'Ormuz.
1: Siavosh Ghazi à Téhéran pour RFI. L'accord n'est donc pas encore officialisé, beaucoup de questions sont toujours en suspens, mais ces premières annonces réjouissent déjà les marchés financiers. Plusieurs records ont été battus hier à la bourse. Aurélien Lux, analyste financier chez Galilée Asset Management, nous explique cet optimisme.
3: Ce qui a rassuré un peu les marchés, c'est les déclarations de Scott Bessent, donc le secrétaire américain du Trésor, qui est un peu la voix que les marchés aiment bien écouter. C'est un ancien de Wall Street et lui a déclaré que le détroit d'Ormuz serait réouvert bientôt. Ce qui a rassuré les marchés qui écoutent actuellement beaucoup plus Scott Bessent que Donald Trump. Et ce qui explique également que le pétrole a reculé sous la barre des 80 dollars. Donc ça explique justement cette bonne tenue des indices et un été qui se déroule plutôt bien pour les valeurs américaines, européennes et certaines valeurs asiatiques également.
1: L'analyse du spécialiste des marchés financiers Aurélien Lux, il répondait à Altin Lazage. Peut-être donc bientôt l'apaisement dans le détroit d'Ormuz après des semaines de tractations. En revanche, les négociations entre Israël et le Liban n'aboutissent pas à la fin des combats dans le sud du Liban. L'armée israélienne vient d'annoncer que deux de ses soldats ont été tués. Hier, elle a mené plusieurs bombardements dans cette région, des bombardements justifiés selon elle par une violation du cessez-le-feu par le Hezbollah. Le bilan de ces frappes est d'un mort et 11 blessés. Une nouvelle dimension de menace, ce sont les mots du ministre allemand de l'Intérieur après la découverte d'un drone hier à l'aéroport de Leipzig. Alexander Dobrindt évoque même un scénario de possible attaque hybride. L'engin chargé d'explosifs a été découvert par des employés de l'aéroport dans la nuit de mardi à mercredi. Les enquêteurs antiterroristes essayent maintenant de déterminer qui l'a placé là et comment il s'est introduit aussi près de la piste sans être repéré. L'aéroport allemand sert de plateforme logistique pour envoyer du matériel militaire vers l'Ukraine. Ce n'est pas la première fois que des drones non identifiés sont repérés dans des aéroports d'Europe. Il y a eu plusieurs cas l'an dernier. Mais un engin armé, c'est une première, souligne Léo Peria-Peigné, responsable du laboratoire de recherche sur la défense à l'IFRI, l'Institut français des relations internationales.
4: Là, on entre dans une nouvelle catégorie de malveillance. qui visait très probablement donc les avions de fret ukrainiens qui se trouvaient sur cette base, vraisemblablement pour transporter de l'armement à destination de l'Ukraine. Maintenant, ce que ça dit surtout, et c'est surtout le côté extrêmement démuni de nos aéroports et nos infrastructures critiques face à ces menaces. Comme on est sur des objets qui sont assez petits, y compris en vol, et d'autant plus dangereuses, encore une fois, que les défenses contre ce genre de drones restent très limitées. Et que quand même le drone lui-même, armé ou non, ne détruira pas de lui-même un avion de transport, il suffit d'attendre que l'appareil soit au décollage ou à l'atterrissage, qui sont des moments particulièrement critiques pour tout avion moderne, pour infliger des dommages à ce moment-là et provoquer une perte de contrôle et des dégâts considérables. Il va falloir équiper les sites sensibles du matériel approprié, du matériel qui en plus évolue assez rapidement, et surtout on n'aura jamais une sécurité qui sera éternelle, au moins tant que la guerre durera et que l'effort technologique se prolongera, ce qui est potentiellement particulièrement inquiétant.
1: Léo Péria-Peigné de l'IFRI, l'Institut français des relations internationales, interviewé par Mélissa Barra. Et la question de ces drones dans cette guerre, on y reviendra après ce journal, dans une dizaine de minutes, avec notre correspondant à Moscou, Jean-Didier Revoin. Les autorités algériennes ont interpellé Mehdi Larribi, le fondateur présumé de la DZ Mafia, cette organisation qui domine le narcotrafic à Marseille, dans le sud de la France. L'arrestation a eu lieu il y a une quinzaine de jours et il a été placé depuis sous contrôle judiciaire. Clotilde Hazard, c'est le premier résultat concret de la reprise de la coopération sécuritaire entre la France et l'Algérie.
5: L'enquête était déjà au cœur des échanges entre la France et l'Algérie en février dernier, lors de la visite du ministre de l'Intérieur français Laurent Nunez à Alger. La procureure du nouveau parquet national anticriminalité organisée était venue pour parler précisément du cas de Mehdi Larribi, fondateur présumé de la DZ Mafia et réfugié en Algérie. Les contacts judiciaires entre les deux pays avaient alors repris sur ce dossier très sensible. Si la lutte contre le narcotrafic est prioritaire pour la France, elle l'est aussi pour les autorités algériennes qui font face à l'augmentation de la consommation de drogue dans le pays. Pour Kader Abderrahim, chercheur à l'IRIS, l'Algérie cherche aussi à protéger son image auprès de ses partenaires internationaux au-delà de la France.
6: Il n'est pas question que l'Algérie devienne la base arrière des narcotrafiquants en cavale. Comme ça, le message est clair, y compris et peut-être même surtout lorsqu'il s'agit de franco-algériens ou d'algériens qui bénéficieraient d'un autre passeport. Il ne faut pas croire qu'ils sont en sécurité.
5: Prochaine étape, la constitution du dossier criminel de Mehdi Larribi. Tout comme la France, l'Algérie n'extrade pas ses nationaux. Le suspect est franco-algérien, il est donc inextradable. La France doit maintenant transmettre ses éléments d'enquête pour constituer ce dossier et permettre la mise en œuvre de poursuites par la justice algérienne.
1: La Clotilde Hazard, les records de température à nouveau battus en Autriche hier et en Slovaquie. Le mercure est passé au-dessus des 41 degrés Celsius. La canicule accable l'Europe centrale après déjà plusieurs vagues de chaleur dans les pays d'Europe de l'Ouest. Résultat, l'état des cours d'eau se dégrade. Le Rhin affiche son niveau le plus bas jamais enregistré. Et les pays le long du Danube doivent mettre à l'arrêt leurs centrales nucléaires puisqu'il n'y a plus assez d'eau pour refroidir les réacteurs. Alors comment en est-on arrivé à cette situation inédite ? Élément de réponse avec Stéphanie Schuller.
7: L'assèchement historique des cours d'eau européens s'explique par la combinaison de plusieurs facteurs. Il y a d'abord un manque de précipitations. Sur une large partie de l'Europe, il a plu trop peu pendant des semaines, voire des mois. Cette sécheresse est accompagnée par une série de vagues de chaleur extrêmes. Or, plus l'air est chaud, plus l'eau présente dans les sols, les plantes et les réservoirs, comme les lacs, s'évaporent. Il y a bien eu de la neige l'hiver dernier en montagne, mais elle a fondu trop tôt et n'a donc pas pu jouer son rôle de réserve pour les rivières et les fleuves au début de l'été. Et pour ne rien arranger, les nappes phréatiques, qui elles aussi alimentent habituellement les grands cours d'eau, sont à leur tour tombées à des niveaux trop bas. L'ensemble de ces phénomènes sont favorisés par le changement climatique. L'Europe est le continent qui se réchauffe le plus vite et l'assèchement de ces cours d'eau ne peut pas être résolu à court terme. Les Européens ont mis des siècles à construire des infrastructures pour que l'eau qui tombe du ciel s'écoule le plus vite possible vers la mer. Aujourd'hui, ils doivent faire l'inverse et agir pour la garder le plus longtemps possible dans le paysage.
1: Le changement climatique également responsable des feux de forêt. Une étude publiée ce jeudi le confirme. Le réchauffement a multiplié par deux les risques d'incendie au Canada, le pays qui est confronté en ce moment à la pire saison des feux de son histoire. Une opposante en exil rentre au Venezuela, Dinora Figuera. Après plusieurs années en Espagne, l'ancienne députée va participer aux premières discussions avec le pouvoir en place sur une possible transition politique du pays. Elles sont censées commencer cette semaine à Caracas, sous la supervision de Washington, 8 mois après l'enlèvement de Nicolas Maduro par les États-Unis, le président déchu du Venezuela.
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1: Bonjour à toutes et à tous et bienvenue sur Radio Intervalle pour ce moment d'information locale. Dans un instant, nous évoquerons votre agenda culture et loisirs dans le nord-est du Gard, du côté des zones 16 Cévennes et Cévennes d'Ardèche. Mais pour commencer, un petit point sur la sécheresse qui touche de plus en plus nos deux départements. En Lozère, la totalité du département est désormais en alerte et la zone de la Collagne passe en alerte renforcée. Dans tous les secteurs, évitez d'arroser les pelouses ou les jardins potagers en journée, de laver votre voiture ou de remplir une piscine pour la première fois. Pour consulter toutes les restrictions, rendez-vous sur le site vigio.gouv.fr. Dans le Gard également, toutes les zones sont en alerte. Alerte plus importante, renforcée donc pour la partie gardoise du bassin versant de l'Ardèche, de la Cèze amont et de la Cèze aval, ainsi que pour le Vidourle et le Gardon amont. Et situation de crise pour le bassin versant de l'Hérault amont. Dans tous les cas, soyez donc vigilants à votre consommation en eau pour préserver cette ressource primordiale et particulièrement en ce moment où les risques d'incendie sont élevés. Nous poursuivons avec une actualité plus légère, tourisme et loisirs dans le nord-est du Gard. Dans quelques instants, nous retrouverons Clara de l'Office de tourisme d'Évance, mais pour l'instant, c'est Eddy qui nous donne sa sélection d'animation en 16 Cévennes.
2: Bonjour à toutes et à tous, je suis Eddy de l'Office de tourisme de 16 Cévennes et je vais vous présenter l'agenda des animations des événements pour le mois de juillet 2026. Les concerts du jeudi au restaurant Le Clos à Peyremale en Cévennes. Le jeudi 30 juillet, une ambiance swing, boogie et rockabilly avec Boom Betty qui jouera à 21h et ensuite à 23h, place à la funk déjantée avec DJ Samir. Les jeudis de Saint-Ambroise, c'est à 21h.

0: heure, trois concerts, trois places, c'est le concept. Le jeudi 30 juillet, trois groupes à nouveau, Jember MK, il y aura ensuite le groupe Duo Lorena et le groupe Bad Music. On continue avec les jeudis de Saint-Privat de Champclos. Jeudi 30 juillet, une balade nocturne, pierre et histoire à la tombée du jour, capitelle, muret, hameau. Les pierres racontent leur histoire, une balade entre nature et mémoire du territoire. Du samedi 25 au jeudi 30 juillet, un grand rendez-vous de l'été sur le territoire 16-Cévennes avec le festival de chansons francophones de caractère, Barjac m'enchante. 30 concerts, 6 jours et 5 lieux répartis dans le beau village de Barjac, mais aussi une exposition, des rencontres, un chœur éphémère, des dédicaces de livres, un grand quiz musical et des concerts jeunes publics. Du vendredi 31 juillet au dimanche 2 août, vivez un week-end festif à Barjac autour des traditions camarguaises. Abrivade, bandide, messe en provençal, animation musicale, tour aux piscines, 3 jours de fête organisés par le club taurin barjacois El Torino et qui attire chaque année une foule curieuse et amatrice de sensations fortes. Vous pourrez retrouver tous les détails et informations de ces événements sur notre site internet www.tourisme-seven.com à la rubrique Agenda. Merci à toutes et à tous et à très bientôt.
1: Bonjour à toutes et à tous, c'est Clara de l'Office de Tourisme Cévennes d'Ardèche. Je suis ravie de vous retrouver pour découvrir ensemble le programme ensoleillé et festif de ce mois de juillet. Entre fêtes de village, concerts sous les étoiles, ateliers créatifs et balades nature, installez-vous confortablement, je vous emmène pour un petit tour d'horizon. Jeudi 30 juillet, on termine le mois en beauté. À Malbosque, de 9h à 12h30, offrez-vous une pause détente en famille avec la balade yoga nature au bois d'Abo, guidée par une professeure de yoga et un écologue. Toujours le 30 juillet, au Salel, de 19h30 à 21h, retrouvez l'ordre de Lutetia à l'église pour un tout nouveau programme de musique de film riche en émotions. Toujours le 30 juillet, à Loubarès, de 20h à 22h, profitez du concert gratuit et convivial de Pasqualito sur la place des Muletiers, juste après le marché des producteurs. Et voilà un bel aperçu de ce qui vous attend en juillet en Cévennes d'Ardèche. Bien sûr, ce n'est qu'un avant-goût et bien d'autres surprises vous attendent encore sur notre territoire. Pour plus d'infos, une seule adresse, direction notre site internet www.cévennes-ardèche.com. Vous pouvez aussi vous y abonner pour recevoir notre agenda hebdomadaire directement dans votre boîte mail ou tout simplement passer nous voir dans nos bureaux de Joyeuse et d'Évance. Très beau mois de juillet à toutes et à tous et à très vite pour de nouvelles escapades.
2: Merci à Clara ainsi qu'à Eddy pour cet agenda de fin juillet. Et j'empiète un tout petit peu sur route avec la Festivance qui se déroulera ce samedi 1er août. Concours de boules, soirée DJ, food truck et animation toute la soirée. Ce sera le lancement de la fête votive des Vences ce samedi 1er août. Concert à la gare de Guérin ce samedi 1er également à partir de 18h. Une soirée musicale à Vienne avec du pianoforte et violon. Un voyage sonore empreint de grâce et de romantisme porté par le dialogue subtil entre deux instruments évoquant l'atmosphère raffinée des salons viennois. Ce sera donc à l'église Saint-Michel de la gare de Guérin en participation libre à partir de 18h ce samedi 1er août. Concert classique également à l'église de Naves. Un trio à cordes réunira Estelle Arbulot au violon, Aurélie Métivier à l'alto et Lise Péchenard au violoncelle pour un concert tout en finesse et en harmonie. Rendez-vous à 19h30 ce samedi. Le tarif d'entrée est de 12 euros. Concert de musique du monde, cette fois au Vence. Ce samedi également, le groupe Fazaz propose une immersion au cœur de la chanson amazigh du Moyen Atlas avec des mélodies inspirées du Lothar. La chaleur du Maroc, le sang puissant du Lothar, des mélodies entêtantes. C'est à partir de 20h et c'est gratuit. Rendez-vous à Graines de Rencontre, 2 bis, place des Masseguisses au Vence. Et c'est la fin de ce moment d'information locale sur Radio Intervalle. Merci de l'avoir suivi et à très bientôt pour toute l'actualité près de chez vous.
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La météo dans le Gard et en Lozère sur Radio Intervalle. Pour ce milieu de semaine, la chaleur reste présente dans les plaines, un peu moins en altitude. Ce jeudi 6 août en Lozère, plein soleil à nouveau. L'après-midi, quelques rafales de vent d'ouest sur l'Écosse et les Gouales. Les températures évoluent très légèrement à la baisse. Attendez ce jeudi des minimales de 11 à 20 degrés. En journée, 25 à 34 degrés, 28 à Langogne, 30 à Mende, 34 à Florac. Pour la fin de la semaine en Lozère, l'ambiance se réchauffe temporairement samedi et dimanche, des orages sont attendus. Ce jeudi dans le Gard, de rares nuages le matin, l'après-midi risque d'orages très localisés avec un peu de vent de nord dans le couloir rhodanien et sur les reliefs de l'Aigoual. Enfin, il fait toujours lourd ce jeudi, 16 à 25 degrés pour les minimales. Au plus chaud, il fait entre 29 et 37 degrés. Pour la suite, dans le Gard, soleil et chaleur vendredi et samedi encore, et peut-être de rares orages dimanche qui ne devraient pas donner plus d'un millimètre d'eau. C'était Estelle, merci d'avoir suivi ce point météo. À très bientôt pour d'autres nouvelles du temps sur Radio Intervalle.

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Amis auditeurs, bonjour. Gilles avec vous pour cette émission gospel avec deux voix masculines. Dans un premier temps, nous aurons l'occasion d'écouter l'un des grands de la gospel country traditionnelle avec Joe Pearls, donc. Je dirais que c'est quand même une génération passée. Puis nous aurons John Lacamang. Alors je vous propose tout d'abord deux titres de Joe Pearls en country, Two More Hands, Demain de plus. Et puis Higher Than I've Ever Been, Plus haut que je ne suis jamais allé. Ces deux titres successifs donc par Joe Pearls.

expression country traditionnelle version de l'un des crooners les plus connus aux États-Unis dans ce style, et puis particulièrement pour le gospel. Je propose maintenant John Lockamang avec His Love, son amour, l'expression donc de ce qu'il ressent de la part de Dieu, John Lockamang.

J'espère que vous avez passé d'agréables moments sur cette fréquence. Nous avons eu l'occasion donc de terminer aujourd'hui la découverte de l'album de Joe Pearls, album country, et puis de terminer aussi bien avec le dernier titre, là, la découverte de l'album de John Lacamaine. Et nous aurons l'occasion donc de découvrir d'autres interprètes, si vous le voulez bien, dans d'autres émissions gospel. Vous pouvez toujours nous écrire, je vous le rappelle, pour avoir des informations sur le titre que nous passons ou les interprètes, pour des propositions aussi. En ce qui concerne ces chanteurs, bien vous pouvez trouver aussi les albums maintenant très facilement sur Internet. Il suffit de taper le nom de ces chanteurs et puis vous aurez les références en ce qui concerne l'achat ou la commande. Amis auditeurs, à bientôt. Au revoir.

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0: Bonjour à toutes et à tous. Dans cette émission, nous vous invitons aujourd'hui à une visite du musée Maison Rouge à Saint-Jean-du-Gard, en Occitan. Quoi de plus normal, me direz-vous, pour un musée consacré aux traditions et modes de vie des vallées cévenoles? Il intègre déjà des documents écrits, légendes des objets ou audio, témoignages, contes ou chants en langue occitane. Mais pour la première fois, c'est une visite tout en occitan qui a eu lieu en ce printemps, écrite et présentée par les apprenants de l'atelier de langue de Saint-Hippolyte-du-Fort, aidés de leur professeur Yannick Martin. Entre explications et musique, le public d'une quarantaine de personnes a pu s'immerger dans la langue et la société traditionnelle cévenole. À votre tour maintenant de les découvrir lors de ces prochaines semaines sur Radio Intervalle.
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0: Elle n'aime pas qu'on mène ça par l'autre pelle. Qu'on se voit par là, de les abeilles. Ce qui est intéressant, c'est qu'elles veillent, c'est qu'elles aïsines sont des testimonies d'une pratique ancestrale qui nous disent l'ouligan entre l'homme et les abeilles. D'un peu toujours, les royaumes mangent des mêles. Autocop, cas de masse, cas de borgne, à son abeillier ou à pied. Ce qui semble intéressant, est que toutes aquelles flèches sont faites par l'abeillère et sont quasiment à gratis. Pour faire une brusque de castagnier, comme aquelle, fait mestier d'une brusque taillade en hiver en lune vieille. C'est pot faire tomber dans une cabourne. Une cabourne est un arbre creux, naturellement. Le brusque excavate en bas une tarabelle, une gouge à cabas, une bec d'âne et une herminette. L'herminette, ici. Aquelles aisines sont faites pour faire des récupérations. Ce sont des palferes récupérées à la mine que le fabre a transmuda. Le brusque est ici. Dans le brusque, il y a une crousse. L'aisane s'écrouque à la crousse pour bâtir les bresques. Et bâtissons. Les abeilles mettent le miel qui fargan dans des bresses ou tupinas. Les tupinas ou alvéoles. À quelle crousse est stratégique? Marque la limite de la récolte. Le brusque est tapate en bas 13 planques, taillade en sublette. Est couvert d'une lausasse. Pour récolter le miel, cal destacar les bresques en bas une grande coutelle. Le coutel, comme aquelle, on destape et on coupe les bresques fin ici. 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Depuis la début du siècle XX, l'invention du brusque à cadre a changé l'élevage de les abeilles. Et alors, avec le brusque, est fargué des planques, donc en bas il y a le poustan, en bas les entrades, la caisse, en bas une dizaine de cadres, puis pour la récolte, c'est pause une hausse, le denaut. Ici est le denaut. C'est pas aussi sur la base et entre les deux, du temps une clédère pour que la reine ne monte pas dans le denau pour pondre. Sinon, bon, après, dans le mel, il y a de nouveau de la cabane et encore pas. Et ici, le couvert. Bon, pour récolter, la belaire a une hostice tournée et quand pose le cadre del denau dans le tournejaire et par la force centrifuge sortit le mel. Pour le tournejaire peut être à main ou une manivelle à main ou électrique. Mais tout à coup, ce n'est pas gratis.
1: C'était un extrait de la visite en langue occitane du musée Maison Rouge, musée des Vallées Sévenoles à Saint-Jean-du-Gard. Vous retrouverez la suite la semaine prochaine dans votre émission Fazenda des Safrans sur Radio Intervalle.

0: Il est 5h en temps universel, 7h ici à Paris.
1: Clotilde Dumais.
0: Bonjour à tous, merci d'être avec nous pour le début de ces 3 heures d'actualité internationale avec, vous le savez, nos reportages, nos séries d'été, nos chroniques, nos invités et notamment ce matin la voix d'une opposante russe, Olga Prokopieva, et sa réaction alors que l'un des derniers détracteurs du Kremlin vient de quitter la Russie pour se réfugier en France. Que reste-t-il de l'opposition russe aujourd'hui? Comment s'organise-t-elle à l'étranger? Elle nous en dira davantage dans un peu plus d'une heure. Pour l'instant, le journal international. Bonjour Fabrice Legrier.
2: Bonjour Clotilde, bonjour à tous.
0: Et nous serons au Maroc dans un instant aux côtés de ceux qui ont tenté de rejoindre Ceuta la semaine dernière.
2: Et sur les quelques 72 000 personnes qui avaient franchi illégalement la frontière, près de 70 000 sont rentrées au Maroc. Et parmi elles, des profils très variés, beaucoup de jeunes notamment, qui nous expliquent pour quelles raisons ils ont tenté de fuir le royaume. Reportage à Casablanca à venir.
0: Les épisodes caniculaires et de sécheresse toujours d'actualité en Europe.
2: Des alertes canicules dans plusieurs pays, c'est le cas en Italie notamment. Et parmi ceux qui souffrent le plus, les travailleurs en extérieur. Et pour eux, la législation ne prévoit rien, absolument rien, vous l'entendrez. En France, le gouvernement vient d'annoncer un plan de soutien aux agriculteurs, mesure saluée par certains, jugée nettement insuffisante par d'autres.
0: Aux États-Unis, un scrutin clé hier dans l'État du Michigan.
2: Une primaire démocrate remportée par le progressiste Abdul El Sayed, qui appelle au rassemblement de toutes les sensibilités au sein de son parti. Parti qui est divisé comme jamais, alors que les élections de mi-mandat se tiendront en novembre, décryptage dans ce journal. Et puis nous parlerons aussi de Gianni Infantino, le patron de la FIFA qui n'en finit plus avec les scandales.
0: Le bilan de la crise à Ceuta continue de s'alourdir.
2: Selon les autorités espagnoles, 77 personnes sont mortes, elles qui tentaient de rejoindre depuis le Maroc l'enclave espagnole située en territoire marocain. La plupart de ceux qui ont franchi illégalement la frontière la semaine dernière sont rentrés dans le royaume, même si l'on constate parmi eux une grande diversité de profils. Une catégorie sociale est surprésentée, les jeunes des zones déshéritées, des grandes villes. Mathias Reynal est allé à la rencontre de ces candidats à la migration, de retour dans leur quartier à Casablanca. Entre colère et soulagement, ils racontent les raisons de leur départ. Reportage.
3: Une scène des plus banales. Ali se fait lisser les cheveux dans un salon de coiffure de la Médina. Il y a 6 jours, ce jeune homme de 22 ans est entré à Ceuta.
4: Ils nous ont martyrisés, on en souffre encore. Je remercie Dieu d'être encore en vie. J'ai vu la mort de mes propres yeux.
3: La Médina de Casablanca, c'est une poche de pauvreté au cœur de la capitale économique marocaine.
4: Il y a plein de jeunes qui sont partis d'ici. Moi, je ne regrette pas. Je veux continuer à essayer. Je vais continuer à penser à l'Europe jusqu'à mes vieux jours. Notre pays, il est beau, mais l'Europe, c'est mieux. Si tu restes ici, tu peux travailler 30 ans, mais tu vas faire du surplace, comme un hamster qui tourne dans sa roue.
3: À côté de lui, Mohamed, 17 ans, il en est déjà à sa 5e tentative d'émigration illégale. En un an seulement.
5: J'ai fait de la prison 2 fois. J'en peux plus. Les psychotropes, le shit, l'alcool. Ici, on consomme toutes sortes de drogues. Puisque je suis encore mineur, en allant là-bas, je peux encore m'en sortir.
3: En 2025, au Maroc, 37% des 15-24 ans étaient au chômage. Mathias Reynal, Casablanca, RFI.
2: Et sur les quelques 72 000 personnes qui avaient franchi illégalement la frontière, près de 70 000 sont rentrées au Maroc. Près d'un millier d'enfants se trouveraient toutefois encore à Ceuta, le double même selon certaines ONG. Et pour eux, la situation est intenable. C'est ce qu'a déclaré hier le dirigeant de l'enclave espagnole. Les relations diplomatiques entre le Maroc et l'Espagne, nous en reparlerons avec Ricardo Fabiani, directeur du projet Afrique du Nord à l'International Crisis Group. Notre invité ce matin à 5h50 et 6h50 TU.
0: Dans l'actualité également, une bonne partie de l'Europe qui suffoque toujours en raison des fortes chaleurs.
2: Oui, en Italie notamment, où 27 villes sont placées en alerte rouge canicule aujourd'hui. Cela concerne Palerme, Rome, Florence ou encore Turin. Une grande partie de la péninsule va donc devoir une fois encore supporter l'insupportable. Un climat très éprouvant qui n'en finit pas depuis la fin mai dans de nombreuses régions. Or, ceux qui travaillent en extérieur sont insuffisamment protégés faute de législation nationale. Anne Lenir.
6: Dans des villes comme Rome, lorsque le thermomètre affiche 39 degrés, le sol peut atteindre jusqu'à 75 degrés dans les zones très minéralisées, ce qui augmente les risques de stress thermique. Mais il n'existe aucune loi nationale sur l'adaptation du travail aux chaleurs extrêmes. Cependant, 16 régions sur 20 interdisent le travail entre 12h30 et 16h dans les secteurs où les travailleurs sont le plus exposés au stress stress thermique dès que la température dépasse 35 degrés. Certaines catégories de salariés, dont les ouvriers agricoles et du bâtiment, peuvent bénéficier du chômage technique. D'autres, comme les livreurs à vélo, sont exclus de cette aide financière. L'opposition réclame donc une loi pour mettre fin aux discriminations en imposant des règles nationales de temps de repos rémunéré. Mais le gouvernement Meloni refuse et privilégie les décisions au coup par coup pour ne pas nuire à la production industrielle. Anne Lenir, Rome, RFI.
2: Des épisodes de forte chaleur qui s'intensifient en raison du changement climatique d'origine humaine. Autre constat aussi, un manque cruel de pluie pour beaucoup ces dernières semaines et ces derniers mois. La France fait partie des pays qui souffrent d'une sécheresse extrême. Hier, le gouvernement a annoncé un plan de soutien aux agriculteurs qui sont en grande difficulté. Des mesures de soutien financier ainsi qu'une plus grande souplesse administrative. Réponse diversement appréciée par les principaux concernés, Nathanaël Vitran.
7: Charles de Bishop est agriculteur en Seine-et-Marne, élu FNSEA, le principal syndicat agricole, et président de l'organisme local de gestion de l'irrigation. Il décrit une situation très inquiétante.
8: Puisqu'on a eu 3 épisodes caniculaires cumulés en plus à une sécheresse, on n'a pas eu d'eau depuis presque 3 mois maintenant. Les cultures souffrent énormément, les betteraves sont toutes petites, voire pourrissent, et les éleveurs ont d'énormes problèmes puisque toutes leurs pâtures sont complètement sèches, donc ils n'ont aucune nourriture pour tous les élevages.
7: Il salue l'annonce de mesures de soutien, mais...
8: Sur le papier, quand je vois que là, début août, le ministère de l'Agriculture prend ça en main, je me dis, bon bah voilà, il nous écoute, c'est bien. Par contre, il ne faut pas que ce soit qu'une annonce, quoi. Il faut que ça se mette en place de manière simple, très simple, très très simple, quoi. Pas d'usine à gaz, pas de trucs compliqués.
7: Thomas Gibert est lui aussi agriculteur et porte-parole de la Confédération Paysanne, syndicat qui prône un changement de modèle.
9: Dans le milieu agricole, clairement, il y a une situation de peur par rapport à l'avenir que j'avais jamais vue auparavant. On ne sait pas trop où on va, quoi, pour les années à venir. Et clairement, au vu des prises de décisions politiques au niveau national, ce n'est pas vers l'adaptation du modèle agricole par rapport au dérèglement climatique que l'on se dirige.
7: Il regrette notamment une politique de l'eau qui favorise les cultures vouées à l'exportation aux dépens, dit-il, de la production de fruits et de légumes consommés localement.
2: Nathanaël Vitran.
0: Ces dernières heures ont été particulièrement meurtrières dans le sud du Liban, alors que les négociations entre Beyrouth et Israël sont toujours en cours.
2: L'armée israélienne a mené de nouvelles frappes hier en réponse, selon elle, à une violation du cessez-le-feu par le Hezbollah. Une personne est morte, 11 autres ont été blessés. Et on apprend ce matin que 2 soldats israéliens ont également été tués dans les combats. De quoi fragiliser donc les pourparlers qui doivent se conclure à Rome aujourd'hui. Ils portent, je vous le rappelle, sur l'accord cadre signé en juin. Accord qui prévoit le désarmement du Hezbollah ainsi que la fin des opérations militaires menée par Israël et son retrait dans le sud du Liban.
0: Autre négociation concernant cette fois la circulation dans le détroit d'Ormuz.
2: L'Iran affirme s'être accordé, non pas avec Washington, mais avec le sultanat d'Oman. Tous deux sont riverains de cette voie maritime stratégique contrôlée par Téhéran. Alors pour l'heure, rien d'officiel. Les deux parties seraient en train de travailler sur une déclaration commune. Mais l'Iran pose ses conditions, à savoir que les États-Unis ne viennent pas entraver le processus.
0: Les États-Unis, où se tenait par ailleurs hier la primaire démocrate dans le Michigan, notamment, et victoire du progressiste Abdul El-Sayed.
2: Qui appelle désormais au rassemblement de toutes les sensibilités au sein de son parti. Objectif, battre les républicains de Donald Trump lors des élections de mi-mandat en novembre. Ce scrutin était particulièrement observé pour la course au Sénat. Les résultats sont tombés tardivement. Abdul El-Sayed l'a emporté de peu face à la centriste Hayley Stevens. 49,5% contre 48,5%. L'aile progressiste du parti espérait bien plus, François Damien Bourgerie.
10: Les progressistes s'attendaient à un écart à 2 chiffres, un résultat qui leur aurait permis de s'imposer comme la force dominante dans le Michigan et tacler pour reprendre le contrôle du Sénat en novembre, puis de la Maison-Blanche dans 2 ans. Un résultat qui, surtout, leur aurait permis de plier le match face à l'aile modérée du parti après leur succès à New York, en Californie, dans le Maine et le Colorado. Ils n'obtiennent finalement qu'une victoire sur le fil, tout en enregistrant dans le même temps une défaite dans le Missouri. Les questions qui divisent les démocrates, fracturées plus que jamais, restent donc en suspens, notamment sur la question du soutien à Israël. Faut-il faire campagne contre les crimes commis à Gaza et en Cisjordanie, ou au contraire, pour le maintien de l'aide militaire? Pendant ce temps, les républicains, eux, continuent de suivre la ligne de Donald Trump. Dans le Kansas, le Michigan et l'État de Washington, ce sont encore des candidats qu'il soutient qui ont remporté les primaires du parti.
2: François-Damien Bourgerie.
0: En parlant de scrutin, on prend la direction d'Haïti.
2: Où des élections générales sont prévues en décembre. décembre et en février prochain, les premières en plus de 10 ans si elles venaient à se tenir. Et cela fait une semaine maintenant que le Conseil électoral provisoire a officiellement lancé les opérations.
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12: Et nous irons au Pompidou dans quelques minutes avec un hydrologue dans le cadre des rencontres littéraires du Pompidou. Mais tout de suite, c'est Vincent Delerme avec Anita Petersen.

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1: De retour au Pompidou, c'est un petit village dans les Cévennes, enfin un bien beau village. Les rencontres littéraires du Pompidou, c'est toute la journée, alors c'était déjà hier, autour de thématiques multiples et variées, entre autres de l'eau et des paysages, et c'est la raison pour laquelle nous sommes pendant ces quelques minutes avec Christophe Peugeot. Christophe, on va pas vous dire bonjour, on vous a déjà dit bonjour tout à l'heure, on a bu le café ensemble. Vous êtes hydrologue, vous travaillez à partir de Montpellier sur différents sujets, sur différents territoires. Et vous êtes venu pour présenter une thématique, une conférence autour de ce rapport entre le paysage et l'eau. Et on était dans cette réflexion autour des usages futurs, parce que là, ça nous a quand même marqué 3 canicules. Il y en a peut-être une autre qui arrive. D'un coup, un peu une panique. Ça dépend des régions. En plus, on a été surpris dans le nord, beaucoup plus chaud que dans le sud. Alors, vous n'êtes pas climatologue, mais vous comprenez, vous savez comment ça marche, les systèmes et les circuits de l'eau. Comme ça, de loin, qu'est-ce qu'on a fait dans le passé qui n'était pas forcément judicieux, mais alors sans engagement politique? Et qu'est-ce qu'on pourrait faire qui serait peut-être intéressant aussi bien dans les études que dans le cheminement?
2: Bon, moi, je suis scientifique et je suis toujours un petit peu démuni quand on me demande de proposer des solutions. Moi, je ne sais pas proposer comme ça de but en blanc des solutions générales sur ces questions-là. Par contre, la posture générale, ça peut être de dire que bah déjà, il va falloir plus la partager, cette eau, puisqu'elle va se raréfier, en tout cas dans notre région. Plus la partager de manière équitable, c'est-à-dire en associant vraiment les acteurs concernés. Mais tous les acteurs, pas juste une partie. Et comme je disais tout à l'heure, l'autre élément de la posture, c'est de questionner les besoins, questionner les usages. Si on voulait appeler ça des erreurs, encore que c'était pas des erreurs, puisque c'était possible. Sécuriser la ressource en eau pour assouvir des besoins, tant qu'il y a assez d'eau, pourquoi pas. Mais à partir du moment où il y a moins d'eau, peut-être qu'il faut commencer à se questionner des besoins.
1: Alors, de l'eau, il semble qu'il y en a quand même. Plus, c'est vrai que le printemps et l'hiver, ça a quand même beaucoup tombé hein, dans la région. La quantité, mais la qualité aussi. Parce que là, on parle bien de consommation, on parle d'une guerre de l'eau aussi. Alors, vous dites qu'il faut que tous les partenaires s'entendent. Alors ça, on sait chez l'humain, ça marche très bien, évidemment. Donc, c'est pas toujours si simple. Qualité de l'eau. Déjà, on en est où au niveau de la qualité de l'eau? Parce qu'il y a quelques années, nous, on travaillait déjà sur des sujets autour du Mont Lozère, etc. Il y avait déjà des pollutions très importantes. Est-ce qu'elle est consommable, pas consommable? Alors, elle est bonne, elle est potable, on peut la boire, elle va pas être néfaste à notre corps. En même temps, de quelle eau on parle?
2: Alors, effectivement, nos usages de l'eau induisent

0: produisent une altération de la qualité et la plupart du temps, une altération dans un sens où elle est moins potable qu'avant.
1: Moins potable, ça veut dire quoi?
0: Bah, c'est-à-dire qu'il y a des produits qui n'y avait pas dedans.
1: Des produits qui, alors, c'est pas des bactéries ou des microbes, c'est des produits.
0: Alors, il peut y avoir des bactéries et des microbes. Alors, ça, c'est très bien surveillé. Hein. Les alertes bactériologiques, ça fonctionne. Dans la semaine, on prend les mesures qu'il faut. Mais il y a des contaminations plus insidieuses qui sont liées à des molécules organiques qui sont dans l'environnement, qui viennent des médicaments qu'on consomme, des cosmétiques qu'on utilise, qui viennent de l'industrie et qui viennent de l'agriculture. J'ai peut-être oublié d'autres usages, mais c'est les principaux. Et ces contaminants, ils se retrouvent dans l'environnement. Parce que, bon, pour nos usages quotidiens, effectivement, ça arrive dans une station d'épuration normalement. Mais station d'épuration, c'est fait pour abattre principalement la charge organique et abattre la charge microbienne. Il y a plein de produits qui passent à travers, juste parce que les stations ne sont pas prévues pour, ou que ce serait extrêmement cher de les filtrer ou
1: alors
0: de les
1: justement,
0: abattre.
1: Justement, est-ce que ça, c'est pas aussi dans le futur un sujet qui est à développer, hein? On se rappelle, pas très loin, c'est à Salindres, hein, où il y a eu des pollutions avec les PFAS, ça a donné beaucoup d'activité aux journalistes, évidemment. Il y avait des associations qui se sont engagées autour de cela, et heureusement. Mais on va pas détecter, par exemple, les PFAS. On va pas détecter certains, ou on va pas vouloir travailler sur ces sujets-là. Alors, elle est potable, oui, parce qu'on peut la consommer. Elle ne va pas nuire, mais en même temps, il y a des éléments à l'intérieur de vous qui êtes scientifiques, qui vont avoir un impact sur le corps, sur le système endocrinien, sur des possibilités de maladies futures à long terme. Enfin voilà, c'est comme le nucléaire, à petite dose, il faut attendre 30 ans pour voir les résultats.
0: Voilà, alors on a la coutume de dire que c'est la dose qui fait le poison, et donc pour ces contaminations-là, ça commence à être remis en question. Alors, c'est pas ma spécialité, donc je m'étendrai pas là-dessus. Pour ce qui est des PFAS, en fait, bon, c'est devenu un peu sur le devant de la scène, et il est vrai qu'on en trouve un petit peu partout. Si on veut être rigoureux, on va dire que c'est pas parce qu'il y a une molécule organique dans l'eau qu'elle pose un problème pour la santé. Maintenant, il y a des molécules qui sont notoirement problématiques. Il y en a d'autres dont on ne sait pas trop ce qu'elles peuvent faire. Ce qui est sûr, c'est qu'il y a un cocktail dans l'environnement, un cocktail de molécules,
1: ah oui, c'est
0: des
1: ça,
0: centaines,
1: cocktail,
0: des milliers
1: oui.
0: de molécules.
1: C'est les cocktails, le problème.
0: Qui se retrouvent en même temps dans l'environnement. Quand elles ont été testées, leur nocivité a été testée individuellement. Mais on pense qu'il y a, encore une fois, c'est pas ma spécialité, donc je vais pas trop m'étendre, mais on sait maintenant qu'il y a des synergies, qu'il peut y avoir des effets de cocktail, donc toutes ces molécules ensemble au même endroit, qui peuvent avoir des effets qu'on ne connaît pas très très bien, et c'est d'ailleurs très compliqué à étudier. Et donc, ça peut poser des problèmes de potabilité. Alors, pour la potabilité, il y a en gros deux seuils. Il y a un seuil qu'on appelle de conformité, qui est un seuil bas. Quand on est en dessous du seuil, l'eau est conforme. Quand on est un peu au-dessus, elle n'est pas conforme. Donc, on peut la boire. Sous dérogation, on peut la distribuer. Mais elle ne pose pas de problème pour la santé. Après, il y a un seuil de nocivité. Ou un seuil de... Je ne connais plus le mot exact. De potabilité. Et quand on est au-dessus, on ne peut pas la distribuer.
1: Ce qui arrive de temps à autre. Et en particulier
0: voilà.
1: Dans ces périodes de qualité.
0: Et ces seuils sont définis sur une molécule en particulier. Par exemple, Je connais bien un petit village à côté de Clermont-l'Hérault, dans l'Hérault, qui s'appelle Lacoste, où ils ont fermé le forage récemment, pour des raisons officielles, mais il y a une des raisons officieuses, c'est qu'il y avait de l'atrazine dedans. Donc, l'atrazine, c'est un herbicide interdit depuis 2003, qu'on trouve encore là, et qui était présent à des doses qui rendent l'eau non potable. Donc, ils ont fermé le forage. Alors, je ne suis pas sûr que ce soit la seule raison, mais en tout cas, il y avait cette raison-là. Il y avait aussi un problème de quantité à desservir, enfin de débit. Et donc, on trouve encore des pesticides rémanents. Bah, c'est normal, on a demandé aux industriels de faire des pesticides qui durent longtemps. Donc, eux, ils ont fait des pesticides qui durent longtemps, et donc, ils durent longtemps. Et donc, on a trouvé de l'atrazine à un niveau préoccupant dans ce forage-là. Alors, c'est un exemple que je tire comme ça, parce que je le connais, mais il y en a plein d'autres, probablement. Et donc, comme on le disait, en ce moment, le sujet, c'est les PFAS.
1: Alors, ici, on est dans les Cévennes. La pollution, elle est moindre, évidemment, parce qu'on n'a pas c'est pas des terres de céréales ou d'autres fruitiers, etc. On est sur des petites productions, évidemment, on est sur du pâturage. Mais le changement climatique a un impact. On pense à planter peut-être d'autres types d'arbres. On sait que la châtaigneraie va avoir du mal avec le réchauffement climatique parce que c'est des arbres qui sont fraîches. Voilà, la flore qui implique aussi la faune dans nos régions. Que dire de cette région-là qui est particulière quand même avec, vous avez dit, les phénomènes cévenols au mois d'octobre-novembre, normalement, parce que maintenant ça change un peu. cet impact, il faut aussi le penser, il faut le réfléchir pour les populations qui vivent là.
0: Oui, ben pour la forêt, un arbre mature avant qu'on l'abatte, c'est un cultivé, c'est 80 ans à peu près. Enfin, ça dépend des espèces, mais et donc ça veut dire qu'il faut travailler pour la génération suivante. Les forestiers disent toujours qu'ils travaillent pour la génération d'après. Et donc, si on veut anticiper ce qui va se passer dans 20-30 ans, il faudrait le faire maintenant. Alors, il y a des expérimentations, évidemment, avec l'INRAE et l'ONF, où ils essayent de trouver soit des variétés, des clones particuliers de chênes ou de hêtres, par exemple, qui supportent mieux la sécheresse. Et donc, ils essayent d'en isoler et de les transplanter. Enfin, je sais pas, ça sera peut-être pas suffisant. Et il faut s'attendre à ce que les paysages soient comment, considérablement modifiés à la fin du siècle. Parce que, bon, ça paraît une évidence, mais il faut quelques 10 décennies pour faire pousser un arbre. Je parlais de 80 ans tout à l'heure. Quelques semaines ou quelques années de grand déficit technique, hydrique,
1: ou tempête,
0: ça le fait disparaître. Quoi. Oui. Et donc, il y a cette dissymétrie entre la rapidité de disparition, de sénescence des arbres, et le temps qu'il faut pour qu'ils repoussent. Et en fait, il y a cette idée que la Terre en a vu d'autres, certes. Il y a des périodes de la Terre où la température était beaucoup plus élevée que maintenant, avec beaucoup plus de gaz carbonique dans l'atmosphère. Mais les fluctuations associées, c'était des dizaines de milliers d'années. Là, l'augmentation de température à laquelle on assiste, on en a déjà vu des équivalentes, mais là, c'est en 250 ans. Et c'est trop rapide par rapport au temps qu'ont besoin les écosystèmes pour s'adapter ou pour changer
1: Christophe,
0: de manière naturelle.
1: 250 ans ou 50 ans, parce que moi je parle aux anciennes générations, ils n'ont jamais vu ce qui est arrivé, surtout dans le Nord par exemple, ce qui est arrivé cet été, ils n'ont donc jamais entendu parler.
0: Voilà, alors je dis 250 ans parce que dans les scénarios climatiques étudiés dans le cadre du GIEC, on prend comme période de référence la période pré-industrielle, c'est-à-dire en gros 1850. Donc 1850 à maintenant, ça fait à peu près 250 ans. Mais le signal de réchauffement, effectivement, il était un peu mélangé avec la variabilité naturelle du climat pendant un certain temps. Et là, c'est clair qu'il commence à émerger de manière très très nette et qu'on commence à le sentir dans nos vies quotidiennes, évidemment. Alors là, j'ai vu une communication de Christophe Cassou, météorologue à Météo France, qui disait que la vague de canicule du mois de mai, là, à cette période de l'année, avec cette intensité-là, il a une probabilité d'à peu près 1 sur 1000 d'arriver dans le climat 1980-2025, et une probabilité nulle, virtuellement nul, d'arriver dans un climat sans réchauffement. Donc c'est vraiment quelque chose
1: d'exceptionnel. Ouais. Alors merci Christophe Peugeot pour ces informations. Je rappelle, vous êtes hydrologue à Montpellier au...
0: Je dépends de l'IRD.
1: L'IRD.
0: Institut de recherche pour le développement.
1: Eh ben voilà.
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0: d'une minute. Dominique en votre compagnie.
1: Le médecin m'a prescrit un médicament. Voilà ce qu'on devrait dire. Mais non, on n'arrive pas à s'arrêter. Alors on ajoute, ça s'appelle... Ah, un nom impossible. Mais c'est des grosses pilules, rouges. Non, pas rondes, plutôt aplaties. Évidemment, ce n'est ni parce que ce n'est pas rond, et encore moins parce que c'est rouge, que ces pilules vont nous aider dans notre accroc de santé. Si un médicament était seulement ce qu'on est capable d'en dire, il n'y aurait pas grand-chose à en espérer. Mais quoi ? Faute d'en savoir plus, faute de connaître ce qu'on ne voit pas, on dit ce qu'on voit. Donc, c'est gros, c'est plutôt plat, c'est de telle couleur. Avec les médicaments, à moins d'être spécialiste, mieux vaut les prendre que d'en parler. Eh bien, c'est la même chose avec Dieu. Qu'est-ce qu'on sait en dire ? Il vaut mieux y croire.

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2: Anna Moura sur Interval tout de suite, suivi de Hold Life et puis les annonces locales. C'est à 8h20. Je vous souhaite une excellente matinée, un très très bon jeudi.

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1: Bonjour à toutes et à tous et bienvenue sur Radio Intervalle pour ce moment d'information locale. Dans un instant, nous évoquerons votre agenda culture et loisirs dans le nord-est du Gard, du côté des zones 16 Cévennes et Cévennes d'Ardèche. Mais pour commencer, un petit point sur la sécheresse qui touche de plus en plus nos deux départements. En Lozère, la totalité du département est désormais en alerte et la zone de la Collagne passe en alerte renforcée. Dans tous les secteurs, évitez d'arroser les pelouses ou les jardins potagers en journée, de laver votre voiture ou de remplir une piscine pour la première fois. Pour consulter toutes les restrictions, rendez-vous sur le site vigio.gouv.fr. Dans le Gard également, toutes les zones sont en alerte. Alerte plus importante, renforcée donc pour la partie gardoise du bassin versant de l'Ardèche, de la Cèze amont et de la Cèze aval, ainsi que pour le Vidourle et le Gardon amont. Et situation de crise pour le bassin versant de l'Hérault amont. Dans tous les cas, soyez donc vigilants à votre consommation en eau pour préserver cette ressource primordiale et particulièrement en ce moment où les risques d'incendie sont élevés. Nous poursuivons avec une actualité plus légère, tourisme et loisirs dans le nord-est du Gard. Dans quelques instants, nous retrouverons Clara de l'Office de tourisme d'Évance, mais pour l'instant, c'est Eddy qui nous donne sa sélection d'animation en 16 Cévennes.
2: Bonjour à toutes et à tous, je suis Eddy de l'Office de tourisme de 16 Cévennes et je vais vous présenter l'agenda des animations des événements pour le mois de juillet 2026. Les concerts du jeudi au restaurant Le Clos à Peyrenal en Cévennes. Le jeudi 30 juillet, une ambiance swing, boogie et rockabilly avec Boom Betty qui jouera à 21h et ensuite à 23h, place à la funk déjantée avec DJ Samir. Les jeudis de Saint-Ambroise, c'est à 21h, trois concerts, trois places, c'est le concept. Le jeudi 30 juillet, trois groupes à nouveau, Jember MK, il y aura ensuite le groupe Duo Lorena et le groupe Bad Music. On continue avec les jeudis de Saint-Privat de Champclos. Jeudi 30 juillet, une balade nocturne, pierre et histoire à la tombée du jour, capitelle, muret, hameau. Les pierres racontent leur histoire, une balade entre nature et mémoire du territoire. Du samedi 25 au jeudi 30 juillet, un grand rendez-vous de l'été sur le territoire 16 Cévennes avec le festival de chansons francophones de caractère. Barjac m'enchante, 30 concerts, 6 jours et 5 lieux répartis dans le beau village de Barjac, mais aussi une exposition, des rencontres, un chœur éphémère, des dédicaces de livres, un grand quiz musical et des concerts jeunes publics. Du vendredi 31 juillet au dimanche 2 août, vivez un week-end festif à Barjac autour des traditions camerguaises. Abrivade, bandide, messe en provençal, animation musicale, tour aux piscines, 3 jours de fête organisés par le club taurin barjacois El Torino et qui attire chaque année une foule curieuse et amatrice de sensations fortes. Vous pourrez retrouver tous les détails et informations de ces événements sur notre site internet www.tourisme-cévennes.com à la rubrique agenda. Merci à toutes et à tous et à très bientôt.
3: Bonjour à toutes et à tous, c'est Clara de l'Office de tourisme Cévennes d'Ardèche. Je suis ravie de vous retrouver pour découvrir ensemble le programme ensoleillé et festif de ce mois de juillet. Entre fêtes de village, concerts sous les étoiles, ateliers créatifs et balades nature, installez-vous confortablement, je vous emmène pour un petit tour d'horizon. Jeudi 30 juillet, on termine le mois en beauté. À Malbosque, de 9h à 12h30, offrez-vous une pause détente en famille avec la balade yoga nature au bois d'Abo, guidée par une professeure de yoga et un écologue. Toujours le 30 juillet, au Salel, de 19h30 à 21h, retrouvez l'ordre de Lutetia à l'église pour un tout nouveau programme de musique de film riche en émotions. Toujours le 30 juillet, à Loubarès, de 20h à 22h, Profitez du concert gratuit convivial de Pasqualito sur la place des Muletiers, juste après le marché des producteurs. Et voilà un bel aperçu de ce qui vous attend en juillet en Cévennes d'Ardèche. Bien sûr, ce n'est qu'un avant-goût et bien d'autres surprises vous attendent encore sur notre territoire. Pour plus d'infos, une seule adresse, direction notre site internet www.cevennes-ardèche.com. Vous pouvez aussi vous y abonner pour recevoir notre agenda hebdomadaire directement dans votre boîte mail ou tout simplement passer nous voir dans nos bureaux de Joyeuse et d'Évance. Très beau mois de juillet à toutes et à tous et à très vite pour de nouvelles escapades.
1: Merci à Clara ainsi qu'à Eddy pour cet agenda de fin juillet. Et j'empiète un tout petit peu sur route avec la Festivance qui se déroulera ce samedi 1er août. Concours de boules, soirée DJ, food truck et animation toute la soirée. Ce sera le lancement de la fête votive des Vins ce samedi 1er août. Concert à la gare de Guérin ce samedi 1er également à partir de 18h. Une soirée musicale à Vienne avec du pianoforte et violon. Un voyage sonore empreint de grâce et de romantisme porté par le dialogue subtil entre deux instruments évoquant l'atmosphère raffinée des salons viennois. Ce sera donc à l'église Saint-Michel de la gare de Guérin en participation libre à partir de 18h ce samedi 1er août. Concert classique également à l'église de Naves. Un trio à cordes réunira Estelle Arbulot au violon, Aurélie Métivier à l'alto et Lise Péchenard au violoncelle pour un concert tout en finesse et en harmonie. Rendez-vous à 19h30 ce samedi. Le tarif d'entrée est de 12 euros. Concert de musique du monde, cette fois au Vence. Ce samedi également, le groupe Fazaz propose une immersion au cœur de la chanson amazigh du Moyen Atlas avec des mélodies inspirées du Lothar. La chaleur du Maroc, le sang puissant du Lothar, des mélodies entêtantes. C'est à partir de 20h et c'est gratuit. Rendez-vous à Graines de Rencontre, 2 bis, place des Masseguis, au Vence. Et c'est la fin de ce moment d'information locale sur Radio Intervalle. Merci de l'avoir suivi et à très bientôt pour toute l'actualité près de chez vous.
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1: La météo dans le Gard et en Lozère sur Radio Intervalle. Pour ce milieu de semaine, la chaleur reste présente dans les plaines, un peu moins en altitude. Ce jeudi 6 août en Lozère, plein soleil à nouveau. L'après-midi, quelques rafales de vent d'ouest sur l'Écosse et les Gouales. Les températures évoluent très légèrement à la baisse. Attendez ce jeudi des minimales de 11 à 20 degrés. En journée, 25 à 34 degrés. 28 à Langogne, 30 à Mende, 34 à Florac. Pour la fin de la semaine en Lozère, l'ambiance se réchauffe temporairement samedi et dimanche. Des orages sont attendus. Ce jeudi dans le Gard, de rares nuages le matin, l'après-midi risque d'orages très localisés avec un peu de vent de nord dans le couloir rhodanien et sur les reliefs de l'Aigoual. Enfin, il fait toujours lourd ce jeudi, 16 à 25 degrés pour les minimales. Au plus chaud, il fait entre 29 et 37 degrés. Pour la suite, dans le Gard, soleil et chaleur vendredi et samedi encore, et peut-être de rares orages dimanche qui ne devraient pas donner plus d'un millimètre d'eau. C'était Estelle, merci d'avoir suivi ce point météo. À très bientôt pour d'autres nouvelles du temps sur Radio Intervalle.

0: Il est 6h en temps universel, 8h à Paris et à Berlin. Le journal international, bonjour Diane Berger.
1: Bonjour Clotilde, bonjour à toutes et tous.
0: À la une, la menace qui prend une nouvelle dimension en Allemagne.
1: Après la découverte d'un drone chargé d'explosifs près de la piste de l'aéroport de Leipzig, la situation préoccupe Berlin, d'autant que les sites stratégiques européens ne sont pas préparés à ce type d'attaque. Des attaques attribuées a priori à Moscou et l'étau russe se resserre autour de la ville de Kramatorsk dans l'est de l'Ukraine. Des centaines de familles avec enfants ont reçu l'ordre d'évacuer face aux attaques devenues quotidiennes. En Turquie, une proposition de loi pour désarmer le PKK, le parti des travailleurs du Kurdistan. Le texte prévoit aussi le retour sur le sol turc de milliers d'anciens combattants. Et puis 36 ressortissants africains expulsés des États-Unis vers le Cameroun lancent une procédure en justice contre l'accord qui lie Washington à Yaoundé.
0: Rien dans cette affaire ne laisse penser à l'action d'un amateur. Ce sont les mots du ministre allemand de l'Intérieur après la découverte d'un drone chargé d'explosifs à l'aéroport de Leipzig.
1: L'engin a été découvert dans la nuit de mardi à mercredi. Pour l'instant, les autorités allemandes ne spéculent pas sur les auteurs de cette intrusion, mais soulignons que cet aéroport sert de plateforme logistique pour l'OTAN. Le matériel militaire envoyé en Ukraine y transite, ce qui pourrait suggérer donc un acte de Moscou. Les enquêteurs signalent aussi qu'un autre objet volant a percuté un avion cargo hier. Des survols d'aéroports par des drones suspects, il y en a déjà eu en Allemagne ces derniers mois. Mais là, un nouveau cap est franchi pour Berlin, Pascal Thibault.
2: Une nouvelle dimension dans les menaces, un possible scénario d'attaque hybride. Pour le ministre de l'Intérieur, Alexander Dobrindt, qui a interrompu ses vacances, les dangers auxquels l'Allemagne doit faire face ont depuis mardi soir franchi une étape supplémentaire. Si environ 220 drones ont perturbé le trafic aérien l'an dernier dans le pays, aucun objet volant ne transportait de charge explosive. D'après les informations non confirmées, un défaut technique du détonateur expliquerait qu'on ait évité le pire mardi soir. Le ministre de l'Intérieur n'a pas voulu se livrer à des spéculations sur l'origine du drone et les auteurs de l'attaque. Alexander Dobrindt a toutefois estimé que la menace est susceptible d'impliquer des puissances étrangères. Le ministre a néanmoins estimé qu'une telle attaque ne pouvait qu'être le fait de professionnels. L'Allemagne est déjà depuis des mois l'objet d'opérations d'espionnage et d'autres cyberattaques. La crainte existe désormais qu'une attaque à l'explosif comme à Leipzig mardi se reproduise avec cette fois une issue tragique. Le ministre de l'Intérieur a reconnu qu'une course contre la montre opposait les autorités aux auteurs d'attaques toujours mieux équipés. Pascal Thibault, Berlin RFI.
1: Des auteurs d'attaques toujours mieux équipés, les autorités allemandes le soulignent. De l'autre côté, les aéroports européens ne sont, eux, pas assez préparés face à ces nouvelles menaces, souligne Léo Peria-Peignet, responsable du laboratoire de recherche sur la défense à l'IFRI, l'Institut français des relations internationales.
3: Quand même le drone lui-même, armé ou non, ne détruira pas de lui-même un avion de transport. Il suffit d'attendre que l'appareil soit au décollage ou à l'atterrissage, ce sont des moments particulièrement critiques pour tout avion moderne, pour infliger des dommages à ce moment-là et provoquer une perte de contrôle et des dégâts considérables. Il va falloir équiper les sites sensibles du matériel approprié, du matériel qui en plus évolue assez rapidement. Et surtout, on n'aura jamais une sécurité qui sera éternelle. Au moins, tant que la guerre durera, que l'effort technologique se prolongera. Ce qui est potentiellement particulièrement inquiétant.
1: Léo Peria-Peignet de l'Institut français des relations internationales, il répondait à Mélissa Barra.
0: On l'a compris, hein, l'ombre de la Russie plane évidemment sur cette intrusion. La Russie qui continue par ailleurs de bombarder quotidiennement l'Ukraine.
1: Les dernières frappes ont fait au moins 3 morts la nuit dernière à Balaklia, dans la région de Kharkiv. L'armée russe intensifie aussi ses attaques dans la région de Kramatorsk, l'un des derniers bastions ukrainiens dans la région de Donetsk, dans l'est du pays. On retrouve tout de suite notre correspondante en Ukraine, Emmanuel Chaz. Emmanuel, des centaines de familles ont donc reçu l'ordre d'évacuer à Kramatorsk.
4: Oui, tout à fait. Alors cette évacuation, elle concerne 525 enfants. Elle a été décrétée à un moment où la situation à Kramatorsk pour la population civile est devenue critique. Les bombardements, ils sont quotidiens. Hier, la ville a été attaquée à 31 reprises à coups de drones FPV, de bombes planantes notamment. Et les bâtiments résidentiels sont visés dans ces frappes. Il n'y a donc plus aucune perspective de vie normale. Régulièrement, le gouverneur militaire de la région, Vadim Chilashkin, ordonne de telles évacuations où l'enfant et son représentant légal sont évacués vers une région moins exposée. Il invoque une situation sécuritaire qui se détériore et il ajoute aussi qu'il est pour lui inacceptable de laisser des enfants sous la menace constante de frappes russes. Cet ordre, il concerne les familles de plusieurs villages près de Kramatorsk ainsi que des quartiers qui sont très touchés dans la ville. Et les autorités évaluent à environ 115 000 le nombre d'habitants qui vivent toujours dans la partie libre de la région de Donetsk, la partie sous contrôle ukrainien. Parmi eux, on compte encore plus de 6 100 enfants.
1: Emmanuel Chaz en direct d'Ukraine pour RFI. L'armée ukrainienne continue quant à elle de riposter aux attaques de Moscou avec des drones. La Russie annonce avoir intercepté 605 drones ukrainiens dans la nuit au-dessus d'une vingtaine de régions russes et au-dessus de la Crimée annexée.
0: Dans l'actualité également, l'Iran assure être sur le point de conclure un accord avec Oman pour ouvrir un passage maritime sécurisé dans le détroit d'Ormuz.
1: La diplomatie iranienne ajoute qu'une déclaration conjointe doit bientôt être publiée à condition que les parties tierces ne viennent pas entraver le processus entre les deux pays qui se font face de part et d'autre du détroit. Un accord négocié sans les États-Unis, mais Téhéran précise que la réouverture du détroit dépendra donc aussi des actions américaines.
0: Aller vers l'apaisement, c'est aussi ce que veulent les autorités turques avec le PKK, le parti des travailleurs du Kurdistan.
1: Le processus de paix a été lancé il y a bientôt 2 ans. Le PKK a ensuite annoncé sa dissolution et son intention de se désarmer en mai 2025. Nouvelle étape, Anand Lower, une proposition de loi qui vient d'être déposée au Parlement. Elle vise à encadrer la fin de 4 décennies de lutte armée.
5: Les autorités turques présentent ce texte comme le pilier juridique du processus de paix avec le PKK. Il est notamment censé accélérer le désarmement et permettre le retour en Turquie de milliers d'anciens combattants. La proposition de loi ne prévoit pas d'amnistie générale, mais un mécanisme d'examen au cas par cas. Cet examen pourra conduire, sous certaines conditions, à la suspension des enquêtes, des procès et des peines liées au PKK. La loi doit concerner tous ceux poursuivis, jugés ou condamnés pour des activités liées à cette organisation, à l'exception des crimes les plus graves, qu'ils se trouvent en Turquie ou à l'étranger. Les cadres et la plupart des combattants du PKK sont aujourd'hui basés dans le nord de l'Irak. Ceux qui veulent bénéficier de ces dispositions devront en faire la demande dans un délai de 6 mois. Un conseil interministériel et une commission parlementaire superviseront le processus. Contrairement à ce qu'avaient réclamé des responsables du PKK, le texte ne prévoit rien pour son chef historique, Abdullah Öcalan. Emprisonné depuis 27 ans, ce dernier a néanmoins été consulté au sujet de cette proposition de loi que les autorités turques veulent voir adopter rapidement. Anand Lower, Ankara, RFI.
1: Pas de fin des violences, en revanche, dans le sud du Liban, en parallèle des négociations qui continuent à Rome aujourd'hui entre délégations israéliennes et libanaises. Les affrontements continuent entre l'armée de l'État hébreu et le Hezbollah, le mouvement islamiste allié de l'Iran. L'armée israélienne annonce la mort de 2 de ses soldats, les premiers morts dans cette zone depuis plus d'un mois.
0: 36 ressortissants issus de 9 pays africains expulsés par les États-Unis vers le Cameroun tentent une procédure inédite.
1: Ils ne pouvaient pas être renvoyés vers leur pays d'origine, protégé par les tribunaux d'immigration américains. Mais ils se sont retrouvés sur le sol camerounais en raison d'un accord entre Washington et Yaoundé. Un accord qu'ils contestent et ils ont saisi la justice. Richard Aounanena, vous avez rencontré 2 de ces 36 expulsés.
6: Persécuté dans son pays, le Zimbabwe, Brian a abandonné femme et enfant pour allier les États-Unis en novembre 2024. Après 3 mois, il a réussi à rentrer sur le territoire américain via le Mexique, mais il a été arrêté dès son arrivée, puis détenu pendant tout le temps jusqu'à son départ forcé vers le Cameroun.
7: Je venais tout juste d'arriver, je n'avais commis aucun crime. Ils m'ont tout simplement détenu, puis j'ai été jugé par leur tribunal. Ils ont décidé que je ne pouvais pas retourner dans mon pays. J'ai donc été maintenu en détention pendant tout ce temps, jusqu'à ce que je me retrouve au Cameroun. Je n'avais jamais imaginé me retrouver au Cameroun. Je suis arrivé ici par surprise. Je ne parle pas le français que parlent les Camerounais, ce qui rend les choses vraiment difficiles.
6: Emmanuel, un autre réfugié zimbabwéen, menait une vie paisible au Texas depuis quelques années. Avec sa fiancée, une Africaine rencontrée sur place, il projetait de fonder une famille. Mais il y a environ 6 mois, il a été arrêté alors qu'il se rendait à l'épicerie du coin. Depuis son arrivée au Cameroun, il est comme perdu.
7: Nous n'avons pas de liberté de mouvement et nous sommes sans papier. Le gouvernement ne nous donne aucune information sur la manière dont nous pourrions être intégrés dans la société.
6: Outre le Zimbabwe, les ressortissants de 8 autres pays africains séjournent en ce moment à Yaoundé. Ils sont arrivés au Cameroun entre janvier et mai à la faveur d'un accord diplomatique entre le Cameroun et les États-Unis. Richard Odanina, Yaoundé, RFI.
0: C'est un revers, Diane, pour la DZ Mafia, l'organisation criminelle liée au narcotrafic dans le sud de la France. Eh bien, l'un de ses chefs présumés a été arrêté en Algérie.
1: Mehdi Laribi, le franco-algérien, est maintenant placé sous contrôle judiciaire. Il était la cible d'un mandat d'arrêt émis par les autorités françaises dans le cadre de l'opération Octopus, vaste enquête de la gendarmerie pour lutter contre ce réseau de criminalité organisée. Lancée début 2026, l'opération Octopus n'a pas eu d'effet sur l'intensité du trafic lui-même, à Mehdi Beaucourt, mais elle permet de mieux comprendre le fonctionnement de la DZ Mafia.
8: Plusieurs coups de filet se sont succédés depuis.
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10: Et nous serons d'ailleurs à Uzès dans quelques minutes avec l'Office de Tourisme. Et d'ici, c'est Flavia Coelho avec Parezo. Et puis pour d'autres rendez-vous, bien les infos locales, ça ce sera avec Estelle aux alentours des 8h30. Excellente matinée, très bon jeudi à toutes et à tous.

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1: Bonjour à tous, je suis Florence de l'Office de Tourisme Destination Pays d'Isès Pont du Gard et je vais vous partager les grands événements à venir. Pendant tout l'été, marchez à la ferme des Clos d'Uzès. Cet été, la ferme des Clos d'Uzès vous accueille tous les jeudis pour un marché en vente directe de leurs produits, ainsi que ceux des fermes des alentours. Fruits, légumes, miel, confitures de châtaigne, huile d'olive, œufs, uniquement des produits bio. Tout l'été, retrouvez Uzès Expo 5, Uzès la métamorphose, mémoire d'une ville. À l'occasion du bicentenaire de la photographie, la 5e édition d'Uzès Exposition valorise le patrimoine photographique d'Uzès en s'appuyant notamment sur ses archives. Un parcours visuel et sensible qui raconte l'histoire d'un patrimoine à sauvegarder. Exposition de peinture Robert Combas, Guerre épée. Le Pont du Gard accueille les peintures de Robert Combas pour une exposition d'envergure inédite dans le département. Une immersion dans son travail à travers une sélection d'œuvres inspirées de l'Antiquité, des récits mythologiques et des grandes batailles. Tous les lundis et vendredis de l'été, visite du centre historique d'Uzès, visite guidée, ville d'art et d'histoire Uzès. Connaissez-vous la fabuleuse histoire de l'un des plus beaux écrins architecturaux du Gard? La cité d'Uzès, premier duché dans l'histoire de France, recèle un patrimoine exceptionnel, riche de 1000 trésors. Laissez-vous conter son histoire? 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Tous les mercredis de juillet et du mois d'août, visite commentée d'Aramon. L'Office municipal de la culture et du patrimoine d'Aramon organise des visites commentées du centre historique d'Aramon, du château, hôtel particulier et de l'église tous les jeudis en juillet et en août. Tous les lundis, du 6 juillet au 31 août, les guinguettes pop-rock de l'été reprennent à Saint-Quentin-la-Poterie. Cet été, ces guinguettes pop-rock vous donnent rendez-vous pour des soirées inoubliables. Venez partager un moment festif et convivial dans une ambiance chaleureuse et entraînante. Au programme, food truck avec des produits locaux, concert live pop-rock, bonne humeur, musique et moments de partage entre amis ou en famille. Tous les lundis, du 6 juillet au 24 août, c'est théâtre au Hora National d'Uzès avec la pièce Othello. Venez profiter d'une soirée théâtrale au Hora. Après un moment convivial de restauration, redécouvrez ce grand classique de Shakespeare porté par une compagnie d'acteurs et d'actrices professionnelles. Tous les mardis, du 7 juillet au 17 août, sauf le 14 juillet, c'est marché nocturne et food truck à Remoulins. Venez à la rencontre de créateurs, artisans et producteurs locaux au marché nocturne de Remoulins. Profitez d'une ambiance estivale et conviviale en fin de journée, entre découvertes, saveurs du terroir et douceur des soirées d'été. Tous les jours, du 7 juillet au 22 août, atelier manip participative, le géomètre et l'aqueduc. Go, mission grands travaux pour conduire l'eau. Rendez-vous au pont du Gard pour tracer l'aqueduc avec la Groma et ses visées à angle droit. Après quoi, horizontalement installé, le Corobat livrera tous ses secrets pour mesurer la pente en dénivelé. Un atelier pour les enfants au site du pont du Gard. Du 2 juillet au 27 août, retrouvez les estivales de Saint-Bonnet-du-Gard. Venez découvrir les savoir-faire locaux, déguster les produits du terroir et profiter d'une agréable soirée estivale en famille ou entre amis. Tous les jeudis, rendez-vous au marché nocturne et les vendredis, c'est soirée food truck. Du 4 juillet au 30 août, spectacle son et lumière au pont du Gard, guerre épée. Tous les soirs d'été, le pont du Gard se transforme en écran géant avec un spectaculaire son et lumière. Toute nouvelle création cette année, fruit d'une rencontre inédite entre le génie vidéo du groupe F et l'imaginaire flamboyant de Robert Combas. Du 13 juillet au 20 août, rendez-vous sur le site du pont du Gard pour de nombreuses animations. Tous les lundis, atelier enfant, je fabrique ma mosaïque antique. Découverte de l'univers de la mosaïque gallo-romaine et initiation à cette technique. Après avoir choisi leur motif et expérimenté l'assemblage, les mosaïstes en herbe repartent avec leur création. Les soirs, c'est apéro en musique face au monument. Tous les mardis soirs, le petit du pont du Gard se transforme en piste de danse le temps de 6 soirées exceptionnelles en renouant avec la tradition des

festival d'été. Tous les mercredis, atelier enfant, je fabrique ma lampe à huile. Découverte d'un objet de la vie quotidienne, la lampe à huile. Et, à la manière des céramistes de l'époque, les participants moulent leur propre lampe sans cuisson et repartent avec l'objet qu'ils ont fabriqué. Les soirs, soirée découverte et dégustation intitulée « Les vignerons sur le pont ». Une douzaine de vignerons, tous issus de l'appellation IGP Coteau du Pont du Gard, proposent une découverte et dégustation de leur cuvée d'excellence. Billetterie auprès de l'Office de tourisme Destination Pays des Alpes Pont du Gard. Tous les jeudis, atelier enfant, je fabrique mon cyanotype. Après une balade en garrigue et une collecte de plantes, découverte de la technique du cyanotype, un procédé photographique ancien où le soleil révèle dans un bleu profond la poésie végétale des lignes et des textures. 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
1: Bonjour à toutes et à tous et bienvenue sur Radio Intervalle pour ce moment d'information locale. Dans un instant, nous évoquerons votre agenda culture et loisirs dans le nord-est du Gard, du côté des zones Cévennes et Cévennes d'Ardèche. Mais pour commencer, un petit point sur la sécheresse qui touche de plus en plus nos deux départements. En Lozère, la totalité du département est désormais en alerte et la zone de la Collagne passe en alerte renforcée. Dans tous les secteurs, évitez d'arroser les pelouses ou les jardins potagers en journée, de laver votre voiture ou de remplir une piscine pour la première fois. Pour consulter toutes les restrictions, rendez-vous sur le site vigio.gouv.fr. Dans le Gard également, toutes les zones sont en alerte. Alerte plus importante, renforcée donc pour la partie gardoise du bassin versant de l'Ardèche, de la Cèze amont et de la Cèze aval, ainsi que pour le Vidourle et le Gardon amont. Et situation de crise pour le bassin versant de l'Hérault amont. Dans tous les cas, soyez donc vigilants à votre consommation en eau pour préserver cette ressource primordiale et particulièrement en ce moment où les risques d'incendie sont élevés. Nous poursuivons avec une actualité plus légère, tourisme et loisirs dans le nord-est du Gard. Dans quelques instants, nous retrouverons Clara de l'Office de tourisme d'Evance, mais pour l'instant, c'est Eddy qui nous donne sa sélection d'animation en 16 Cévennes.
2: Bonjour à toutes et à tous, je suis Eddy de l'Office de tourisme de 16 Cévennes et je vais vous présenter l'agenda des animations des événements pour le mois de juillet 2026. Les concerts du jeudi au restaurant Le Clos à Peyremale en Cévennes. Le jeudi 30 juillet, une ambiance swing, boogie et rockabilly avec Boom Betty qui jouera à 21h et ensuite à 23h, place à la funk déjantée avec DJ Samir. Les jeudis de Saint-Ambroise, c'est à 21h, trois concerts, trois places, c'est le concept. Le jeudi 30 juillet, trois groupes à nouveau, Jember MK, il y aura ensuite le groupe Duo Lorena et le groupe Bald Music. On continue avec les jeudis de Saint-Privat-de-Champclos. Jeudi 30 juillet, une balade nocturne, pierre et histoire à la tombée du jour, Capitel, Muret, Hameau. Les pierres racontent leur histoire, une balade entre nature et mémoire du territoire. Du samedi 25 au jeudi 30 juillet, un grand rendez-vous de l'été sur le territoire 16 Cévennes avec le festival de chansons francophones de caractère, Barjac Manchante. 30 concerts, 6 jours et 5 lieux répartis dans le beau village de Barjac, mais aussi une exposition, des rencontres, un chœur éphémère, des dédicaces de livres, un grand quiz musical et des concerts jeunes publics. Du vendredi 31 juillet au dimanche 2 août, vivez un week-end festif à Barjac autour des traditions camerguaises. Abrivade, bandide, messe en provençal, animation musicale, tour aux piscines, 3 jours de fête organisés par le club taurin barjacois El Torino et qui attire chaque année une foule curieuse et amatrice de sensations fortes. Vous pourrez retrouver tous les détails et informations de ces événements sur notre site internet www.tourisme-cévennes.com à la rubrique Agenda. Merci à toutes et à tous et à très bientôt.
3: Bonjour à toutes et à tous, c'est Clara de l'Office de tourisme Cévennes d'Ardèche. Je suis ravie de vous retrouver pour découvrir ensemble le programme ensoleillé et festif de ce mois de juillet. Entre fêtes de village, concerts sous les étoiles, ateliers créatifs et balades nature, installez-vous confortablement, je vous emmène pour un petit tour d'horizon. Jeudi 30 juillet, on termine le mois en beauté. À Malbosque, de 9h à 12h30, offrez-vous une pause détente en famille avec la balade yoga nature au bois d'Abo, guidée par une professeure de yoga et un écologue. Toujours le 30 juillet, au Salel, de 19h30 à 21h, retrouvez l'ordre de Lutetia à l'église pour un tout nouveau programme de musique de film riche en émotions. Toujours le 30 juillet, à Loubarès, de 20h à 22h, profitez du concert gratuit convivial de Pasqualito sur la place des Muletiers, juste après le marché des producteurs. Et voilà un bel aperçu de ce qui vous attend en juillet en Cévennes d'Ardèche. Bien sûr, ce n'est qu'un avant-goût et bien d'autres surprises vous attendent encore sur notre territoire. Pour plus d'infos, une seule adresse, direction notre site internet www.cevennes-ardèche.com. Vous pouvez aussi vous y abonner pour recevoir notre agenda hebdomadaire directement dans votre boîte mail ou tout simplement passer nous voir dans nos bureaux de Joyeuse et d'Évance. Très beau mois de juillet à toutes et à tous et à très vite pour de nouvelles escapades.
1: Merci à Clara ainsi qu'à Eddy pour cet agenda de fin juillet. Et j'empiète un tout petit peu sur route avec la Festivance qui se déroulera ce samedi 1er août. Concours de boules, soirée DJ, food truck et animation toute la soirée. Ce sera le lancement de la fête votive des vins ce samedi 1er août. Concert à la gare de Guérin ce samedi 1er également à partir de 18h. Une soirée musicale à Vienne avec du piano forte et violon. Un voyage sonore empreint de grâce et de romantisme porté par le dialogue subtil entre deux instruments évoquant l'atmosphère raffinée des salons viennois. Ce sera donc à l'église Saint-Michel de la gare de Guérin en participation libre à partir de 18h ce samedi 1er août. Concert classique également à l'église de Naves. Un trio à cordes réunira Estelle Arbulot au violon, Aurélie Métivier à l'alto et Lise Péchenard au violoncelle pour un concert tout en finesse et en harmonie. Rendez-vous à 19h30 ce samedi. Le tarif d'entrée est de 12 euros. Concert de musique du monde, cette fois au Vence. Ce samedi également, le groupe Fazaz propose une immersion au cœur de la chanson amazigh du Moyen Atlas avec des mélodies inspirées du Lothar. La chaleur du Maroc, le sang puissant du Lothar, des mélodies entêtantes. C'est à partir de 20h et c'est gratuit. Rendez-vous à Graines de Rencontre, 2 bis, place des Masseguis, au Vence. Et c'est la fin de ce moment d'information locale sur Radio Intervalle. Merci de l'avoir suivi et à très bientôt pour toute l'actualité près de chez vous.
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1: La météo dans le Gard et en Lozère sur Radio Intervalle. Pour ce milieu de semaine, la chaleur reste présente dans les plaines, un peu moins en altitude. Ce jeudi 6 août en Lozère, plein soleil à nouveau. L'après-midi, quelques rafales de vent d'ouest sur l'Écosse et les Gouales. Les températures évoluent très légèrement à la baisse. Attendez ce jeudi des minimales de 11 à 20 degrés. En journée, 25 à 34 degrés. 28 à Langogne, 30 à Mende, 34 à Florac. Pour la fin de la semaine en Lozère, l'ambiance se réchauffe temporairement samedi et dimanche. Des orages sont attendus. Ce jeudi dans le Gard, de rares nuages le matin, l'après-midi risque d'orages très localisés avec un peu de vent de nord dans le couloir rhodanien et sur les reliefs de l'Aigoual. Enfin, il fait toujours lourd ce jeudi, 16 à 25 degrés pour les minimales. Au plus chaud, il fait entre 29 et 37 degrés. Pour la suite dans le Gard, soleil et chaleur vendredi et samedi encore et peut-être de rares orages dimanche qui ne devraient pas donner plus d'un millimètre d'eau. C'était Estelle, merci d'avoir suivi ce point météo. À très bientôt pour d'autres nouvelles du temps sur Radio Intervalle.

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1: Voilà pour la découverte. Joe Cocker, c'est plus une découverte avec N'oubliez jamais. Et puis on retrouve le magazine spirituel, comme chaque matin, aux alentours des 8h, 8h40, 8h45. Ce sont les paraboles avec Christophe Selmar au micro de Dany.

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1: Amis auditeurs, bonjour. Vous pouvez tout de suite ouvrir votre Bible dans l'Évangile de Matthieu au chapitre 13 si vous voulez suivre cette nouvelle parabole, le semeur. Christophe Selmar, bonjour.
2: Bonjour Denis, aussi à chacun d'entre vous, chers amis auditeurs, bonjour.
1: Une nouvelle parabole, un nouvel enseignement aussi, j'imagine, celle du semeur.
2: Oui, c'est une parabole qui est très étonnante aussi, et qui est donnée pour dire à chacun d'entre nous, prenez garde à la façon dont vous écoutez la parole de Dieu. Je lis le contexte d'abord pour que chacun de nos amis auditeurs puisse comprendre en quelle occasion Jésus a raconté la parabole du semeur. Il se trouvait à ce moment-là près de la mer, près du lac de Tibériade, et le texte nous dit au chapitre 13 de Matthieu que de grandes foules étaient rassemblées auprès de lui, de sorte que montant dans une barque, il s'assit sur cette barque pour que ne pas être envahi par ses auditeurs, et on nous dit que toute la foule se tenait sur le rivage.
1: Donc ça faisait comme un amphithéâtre.
2: Oui, parce que pour éviter d'être envahi et
1: par la foule.
2: Il se met donc sur une barque et assis sur la barque. La foule était donc sur le rivage et Jésus donc va leur enseigner. Il va commencer par raconter cette parabole du semeur et voici ce qui est dit. Un semeur sortit pour semer et comme il semait, quelques grains tombèrent le long du chemin et les oiseaux vinrent et les dévorèrent. Et d'autres grains tombèrent sur les endroits rocailleux où il n'y avait pas beaucoup de terre. Et aussitôt, ils germèrent, ils levèrent parce qu'ils n'avaient pas une terre profonde et quand le soleil se leva, ils furent brûlés parce qu'ils n'avaient pas de racines. Ils séchèrent. D'autres tombèrent entre les épines, et les épines montèrent et les étouffèrent, et d'autres tombèrent sur une bonne terre et produisirent du fruit. L'un 100, l'autre 60, l'un 30. Et Jésus donc s'adresse à la foule en disant « Qui a des oreilles pour entendre, qu'il entende ». Parabole.
1: À bon entendeur, salut, on dit
2: oui,
1: aujourd'hui.
2: Oui. Parabole étrange. Parabole étrange parce qu'elle est enseignée là à un auditoire fait de toutes sortes d'hommes, de femmes. Et c'est une parabole qui est là pour nous mettre encore en rapport avec un personnage extraordinaire. Parce que les gens ont du sourire.
1: Dans le sens de pas ordinaire.
2: Oui, voilà, extraordinaire parce qu'il est hors du commun. Mm-hmm. C'est un semeur bizarre. Alors, pour bien comprendre cette parabole, il faut savoir qu'en Palestine, les terres, les bonnes terres sont rares. Parce que c'est une région montagneuse, rocailleuse, épineuse, et les paysans sont forcés d'être très attentionnés sur les rares endroits où il y a de bonnes terres, et on enlève les pierres, on en fait des murettes, comme des sortes de clôtures autour des champs qui ont été ainsi préparés. Et là, voilà que ce paysan sème sans finalement prendre en considération la qualité du terrain. Et voilà que des graines tombent dans les épines, dans les pierres, sur les chemins, et quand même quelques grains tombent dans la bonne terre. Alors on pourrait se dire, ce semeur, il sème comme s'il avait un bandeau sur les yeux.
1: Et ça paraît pas normal dans, justement dans un pays où le travail est difficile.
2: Le travail est difficile, les gens sont pauvres, et voilà qu'il dilapide finalement sa...
1: Il sème à tout vent.
2: Il sème à tout vent, et il gaspille finalement sa semence, parce que on s'attendrait, moi qui suis fils de paysan, à ce que ce paysan, finalement, fasse très attention et ne sème uniquement que dans les terres préparées, les terres arables, les terres qui, finalement, peuvent lui apporter la garantie d'un gain, d'une ressource, d'une récolte. Et voilà que on sème n'importe où. On a dû sourire. On a dû sourire face à ce personnage bizarre, comme on a dû sourire aussi parmi l'auditoire du Christ lorsqu'il a raconté l'histoire de ce père qui, avant qu'il ne soit mort, accepte à la demande de son fils de donner l'héritage. Comme on a dû sourire aussi devant la folie de ce berger qui abandonne 99 brebis dans le désert pour partir à la recherche d'une seule. On a dû sourire aussi devant ce semeur qui sème et qui sème sa semence n'importe où, n'importe comment. Elle tombe dans les épines, elle tombe le long du chemin. Cette semence tombe aussi sur les pierres. Alors, qu'est-ce que cela veut dire? Cela veut dire que Dieu est tout autre. Rappelez-vous, je citais un passage où il est dit que Dieu ne pense pas comme nous, que Dieu n'agit pas comme nous. Un texte du prophète Ésaïe où Dieu s'exprime en disant « Mes pensées ne sont pas vos pensées, mes voix ne sont pas vos voix. Autant les cieux sont élevés au-dessus des nuages de chacun d'entre nous, autant mes pensées sont élevées au-dessus des vôtres. » Alors, ce passage est là pour nous dire « Quand vous parlez, quand vous rencontrez les gens, quand vous êtes finalement en relation avec les hommes et les femmes, acceptez de ne pas être dérangé par vos préjugés. Ne considérez pas que telle personne...
1: C'est un bon terrain.
2: Celui-ci est un terrain épineux, celui-ci est un terrain rocailleux, celui-ci est finalement un terrain où vous ne tirez aucun profit. Ayez le même état d'esprit envers qui que ce soit, parce que Jésus va expliquer dans cette parabole qu'il est lui le bon semeur et que la semence, c'est la bonne nouvelle, c'est l'évangile que l'on doit accorder à chacun, et il ne faut pas choisir le terrain sur lequel on veut semer cette bonne parole.

0: J'imagine, Christophe Selmer, que si Jésus, à l'époque, déjà s'élevait contre cette tendance à la ségrégation, à la hiérarchisation des rapports, c'est que c'était un problème réel. Et aujourd'hui, on le vit aussi, j'imagine. Cette faculté que nous avons, cette facilité même à vouloir choisir à qui nous allons donner un peu de notre temps, avec qui nous allons partager la joie que nous avons de connaître Dieu.
1: Oui, le message qui est derrière cette parabole, ne soyez pas sélectif dans le témoignage que vous avez à donner sur la beauté de l'Évangile.
0: Nous devons transmettre sans...
1: Parce que l'Évangile est premièrement accessible à des personnes qui sont en état de souffrance, de manque, de désespérance même parfois. Vous avez dans les Évangiles, par exemple, le brigand sur la croix. Alors le brigand sur la croix, c'est épine, terrain rocailleux, le long du chemin ou bonne terre. Alors vous savez, s'il a été crucifié aussi par les Romains, mais avec le consentement des sacrificateurs. Alors on aurait pu dire vraiment, ce brigand qui se repent et qui revient à Dieu,
0: juste au
1: dernier moment, c'est véritablement bien calculé. C'est un opportuniste, il se convertit en se disant j'ai tout perdu, mais peut-être qu'il y a une chance. Non, nous aurions jamais semé la parole de l'Évangile dans le cœur d'un brigand. Marie-Madeleine, c'était une prostituée. Et pourtant, Jésus ressuscité va se révéler en premier à Marie-Madeleine. Et puis, Jésus va scandaliser, par exemple, à Jéricho, où il était en mission. Il va accepter d'être logé chez un certain Zachée. Alors, Zachée, c'était le chef des publicains, c'est-à-dire le chef des personnes les plus détestées, les plus méprisées de la société juive de l'époque, parce que c'était des collaborateurs avec les Romains. Rome leur avait confié la charge de récolter les impôts et leur avait fixé un certain taux d'impôts à récolter par habitant, par ville. Et tout ce que les publicains chargés par Rome de récolter les impôts récoltaient en plus,
0: c'était pour eux.
1: C'était poche restante. Alors, ils ne se gênaient pas. Donc, c'était des personnes excessivement détestées pour collaboration et pour vol. Et voilà que Jésus à Jéricho décide d'aller loger chez Zachée, le chef des collaborateurs.
0: Donc le pire de tous.
1: Le pire de tous et le chef des voleurs. Alors ce qui est intéressant, c'est que Jésus va dire « Celui-ci est véritablement un fils d'Abraham ». Alors la question que nous nous posons, que nous devrions nous poser, c'est que face à des hommes et des femmes, qui peut savoir ? Qui peut réellement savoir si cette personne relève de la bonne terre, du terrain épineux, du terrain rocailleux ou de la bonne terre? Je crois que Dieu nous dit là, refusez le paraître, refusez vos préjugés, refusez les notions de caste, refusez les notions de race. Dieu peut faire d'un terrain rocailleux à nos yeux de la bonne terre. Dieu peut faire des épines qui nous rendent malheureux, qui font de nous des êtres en état de souffrance, peut faire de ces épines des éléments pour nous faire réfléchir et nous amener finalement à passer d'un terrain épineux à un bon terrain. Autrement dit, l'enseignement principal de cette parabole, c'est que nous devons être suffisamment intelligents pour refuser le paraître et, dans une vraie relation de cœur à cœur, aller jusque dans l'être profond de la personne.
0: Donc, si je vous comprends bien et concrètement, Christophe Selmer, notre responsabilité, c'est de semer sans nous préoccuper du terrain, même si cela paraît un peu surprenant pour un semeur classique.
1: Exactement.
0: Je vous dis donc à bientôt pour découvrir d'autres richesses dans ces histoires surprenantes.

Parabole, c'était une rencontre avec Christophe Selmar, psychologue, professeur de Bible. Si vous avez des questions, des remarques, n'hésitez pas à nous écrire pour nous les transmettre. Je vous rappelle également ces résumés qui sont à votre disposition si vous souhaitez suivre au mieux ces paraboles. À bientôt.

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2: Retour au Pompidou, c'est un petit village dans les Cévennes, enfin un bien beau village. Les rencontres littéraires du Pompidou, c'est toute la journée, alors c'était déjà hier, autour des thématiques multiples et variées, entre autres de l'eau et des paysages, et c'est la raison pour laquelle nous sommes pendant ces quelques minutes avec Christophe Peugeot. Christophe, on va pas vous dire bonjour, on vous a déjà dit bonjour tout à l'heure, vu le café ensemble. Vous êtes hydrologue, vous travaillez à partir de Montpellier sur différents sujets, sur différents territoires, et vous êtes venu pour présenter une thématique, une conférence autour de ce rapport entre le paysage et l'eau, et on était dans cette réflexion autour des usages futurs, parce que là, ça nous a quand même marqué trois canicules, il y en a peut-être une autre qui arrive, d'un coup un peu une panique, ça dépend des régions, en plus on a été surpris dans le nord, beaucoup plus chaud que dans le sud. Alors, vous n'êtes pas climatologue, mais vous comprenez, vous savez comment ça marche, les systèmes et les circuits de l'eau. Comme ça, de loin, qu'est-ce qu'on a fait dans le passé, qui n'était pas forcément judicieux, mais alors sans engagement politique, et qu'est-ce qu'on pourrait faire, qui serait peut-être intéressant aussi bien dans les études que dans le cheminement?
3: Bon, moi, je suis scientifique, et je suis toujours un petit peu démuni quand on me demande de proposer des solutions. Moi, je ne sais pas proposer comme ça, de but en blanc, des solutions générales sur ces questions-là. Par contre, la posture générale, ça peut être de dire que bah déjà, il va falloir plus la partager, cette eau, puisqu'elle va se raréfier, ou en tout cas dans notre région, plus la partager de manière équitable, c'est-à-dire en associant vraiment les acteurs concernés. Mais tous les acteurs, pas juste une partie. Et comme je disais tout à l'heure, l'autre élément de la posture, c'est de questionner les besoins, questionner les usages. Si on voulait appeler ça des erreurs, encore que c'était pas des erreurs, puisque c'était possible. Sécuriser la ressource en eau pour assouvir des besoins, tant qu'il y a assez d'eau, pourquoi pas. Mais alors, à partir du moment où il y a moins d'eau, peut-être qu'il faut commencer à se questionner des besoins.
2: Alors, de l'eau, il semble qu'il y en a quand même. Plus, c'est vrai que le printemps et l'hiver, ça a quand même beaucoup tombé hein, dans la région. La quantité, mais la qualité aussi. Parce que là, on parle bien de consommation, on parle d'une guerre de l'eau aussi. Alors, vous dites, il faut que tous les partenaires s'entendent. Alors ça, on sait chez l'humain, ça marche très bien, évidemment. Donc, c'est pas toujours si simple. Qualité de l'eau. Déjà, on en est où au niveau de la qualité de l'eau? Parce qu'il y a quelques années, nous, on travaillait déjà sur des sujets autour du Mont-Lozère, etc. Il y avait déjà des pollutions très importantes. Est-ce qu'elle est consommable, pas consommable? Alors, elle est bonne, elle est potable, on peut la boire, elle va pas être néfaste à notre corps. En même temps, de quelle eau on parle?
3: Alors, effectivement, nos usages de l'eau induisent une altération de la qualité, et la plupart du temps, une altération dans un sens où elle est moins potable qu'avant.
2: Moins potable, ça veut dire quoi?
3: C'est-à-dire qu'il y a des produits qui n'y avait pas dedans.
2: Des produits? Alors, ce n'est pas des bactéries ou des microbes, c'est des produits?
3: Alors, il peut y avoir des bactéries et des microbes. Alors, ça, c'est très bien surveillé. Hein. Les alertes bactériologiques, ça fonctionne. Dans la semaine, on prend les mesures qu'il faut. Mais il y a des contaminations plus insidieuses qui sont liées à des molécules organiques qui sont dans l'environnement, qui viennent des médicaments qu'on consomme, des cosmétiques qu'on utilise, qui viennent de l'industrie et qui viennent de l'agriculture. J'ai peut-être oublié d'autres usages, mais c'est les principaux. Et ces contaminants, ils se retrouvent dans l'environnement. Parce que, bon, pour nos usages quotidiens, effectivement, ça arrive dans une station d'épuration normalement. Mais station d'épuration, c'est fait pour abattre principalement la charge organique et abattre la charge microbienne. Il y a plein de produits qui passent à travers, juste parce que les stations ne sont pas prévues pour, ou que ce serait extrêmement cher de les filtrer ou
2: alors
3: de les
2: justement,
3: abattre.
2: Justement, est-ce que ça, ce n'est pas aussi dans le futur un sujet qui est à développer hein. On se rappelle, pas très loin, c'est à Salindres, hein, où il y a eu des pollutions avec les PFAS, ça a donné beaucoup d'activité aux journalistes, évidemment. Il y avait des associations qui se sont engagées autour de cela, et heureusement. Mais on ne va pas détecter, par exemple, les PFAS. On ne va pas détecter certains, ou on ne va pas vouloir travailler sur ces sujets-là. Alors, elle est potable, oui, parce qu'on peut la consommer. Elle ne va pas nuire, mais en même temps, il y a des éléments à l'intérieur de vous qui êtes scientifique, qui vont avoir un impact sur le corps, sur le système endocrinien, sur des possibilités de maladies futures à long terme. Enfin, voilà, c'est comme le nucléaire. À petite dose, il faut attendre 30 ans pour voir les résultats.
3: Voilà, alors on a la coutume de dire que c'est la dose qui fait le poison. Et donc, pour ces contaminations-là, ça commence à être remis en question. Alors, Alors, c'est pas ma spécialité, donc je m'étendrai pas là-dessus. Pour ce qui est des PFAS, en fait, bon, c'est devenu un peu sur le devant de la scène. Et il est vrai qu'on en trouve un petit peu partout. Si on veut être rigoureux, on va dire que c'est pas parce qu'il y a une molécule organique dans l'eau qu'elle pose un problème pour la santé. Maintenant, il y a des molécules qui sont notoirement problématiques. Il y en a d'autres dont on ne sait pas trop ce qu'elles peuvent faire. Ce qui est sûr, c'est qu'il y a un cocktail dans l'environnement, un cocktail de molécules,
2: ah oui, c'est
3: des
2: ça,
3: centaines,
2: cocktail,
3: des milliers
2: oui.
3: de molécules.
2: C'est les cocktails, le problème.
3: Qui se retrouvent en même temps dans l'environnement. Quand elles ont été testées, leur nocivité a été testée individuellement. Mais on pense qu'il y a, encore une fois, ce n'est pas ma spécialité, donc je ne vais pas trop m'étendre, mais on sait maintenant qu'il y a des synergies qui peuvent avoir des effets de cocktail, donc toutes ces molécules ensemble au même endroit, qui peuvent avoir des effets qu'on ne connaît pas très très bien, et c'est d'ailleurs très compliqué à étudier. Et donc, ça peut poser des problèmes de potabilité. Alors, pour la potabilité, il y a en gros deux seuils. Il y a un seuil qu'on appelle de conformité, qui est un seuil bas. Quand on est en dessous du seuil, l'eau est conforme. Quand on est un peu au-dessus, elle est pas conforme. Donc, on peut la boire. Sous dérogation, on peut la distribuer, mais elle pose pas de problème pour la santé. Après, il y a un seuil de nocivité, ou un seuil de, je connais plus le mot exact, de potabilité. Et quand on est au-dessus, on peut pas la distribuer.
2: Ce qui arrive de temps à autre, et en particulier
3: voilà.
2: dans ces
3: et
2: périodes
3: donc,
2: de qualité.
3: Ces seuils sont définis sur une molécule en particulier. Par exemple, je connais bien un petit village à côté de Clermont-l'Hérault, dans l'Hérault, qui s'appelle Lacoste, où ils ont fermé le forage récemment, pour des raisons officielles, mais il y a une des raisons officieuses, c'est qu'il y avait de l'atrazine dedans. De l'atrazine, c'est un herbicide interdit depuis 2003, qu'on trouve encore là, et qui était présent à des doses qui rendent l'eau non potable. Donc, ils ont fermé le forage. Alors, je ne suis pas sûr que ce soit la seule raison, mais en tout cas, il y avait cette raison-là. Il y avait aussi un problème de quantité à desservir, enfin de débit. Et donc, on trouve encore des pesticides rémanents. Bah, c'est normal, on a demandé aux industriels de faire des pesticides qui durent longtemps. Donc, eux, ils ont fait des pesticides qui durent longtemps, et donc, ils durent longtemps. Et donc, on a trouvé de l'atrazine à un niveau préoccupant dans ce forage-là. Alors, c'est un exemple que je tire comme ça, parce que je le connais, mais il y en a plein d'autres, probablement. Et donc, comme on le disait, en ce moment, le sujet, c'est les PFAS.
2: Alors, ici, on est dans les Cévennes. La pollution, elle est moindre, évidemment, parce qu'on n'a pas c'est pas des terres de céréales ou d'autres fruitiers, etc. On est sur des petites productions, évidemment, on est sur du pâturage. Mais le changement climatique a un impact. On pense à planter peut-être d'autres types d'arbres. On sait que la châtaigneraie va avoir du mal avec le réchauffement climatique parce que c'est des arbres qui sont fraîches. Voilà, la flore qui implique aussi la faune dans nos régions. Que dire de cette région-là qui est particulière quand même avec, vous avez dit, les phénomènes cévenols au mois d'octobre, novembre, normalement, parce que maintenant ça change un peu. Cet impact, il faut aussi le penser, il faut le réfléchir pour les populations qui vivent là.
3: Oui, ben pour la forêt, un arbre mature avant qu'on l'abatte, c'est un cultivé, c'est 80 ans à peu près. Enfin, ça dépend des espèces, mais et donc ça veut dire qu'il faut travailler pour la génération suivante. Les forestiers disent toujours qu'ils travaillent pour la génération d'après. Et donc, si on veut anticiper ce qui va se passer dans 20-30 ans, il faudrait le faire maintenant. Alors, il y a des expérimentations, évidemment, avec l'INRAE et l'ONF, où ils essayent de trouver soit des variétés, des clones particuliers de chênes ou de hêtres, par exemple, qui supportent mieux la sécheresse. Et donc, ils essayent d'en isoler et de les transplanter. Enfin, je ne sais pas, ça ne sera peut-être pas suffisant. Et il faut s'attendre à ce que les paysages soient considérablement modifiés à la fin du siècle. Parce que, bon, ça paraît une évidence, mais il faut quelques 10 décennies pour faire pousser un arbre. Je parlais de 80 ans tout à l'heure. Quelques semaines ou quelques années de grand déficit technique, oui, oui. Hydrique,
2: ou tempête,
3: ça le fait disparaître. Quoi.
2: Oui.
3: Et donc, il y a cette dissymétrie entre la rapidité de disparition, de sénescence des arbres, et le temps qu'il faut pour qu'ils repoussent. Et en fait, il y a cette idée que la Terre en a vu d'autres, certes. Il y a des périodes de la Terre où la température était beaucoup plus élevée que maintenant, avec beaucoup plus de gaz carbonique dans l'atmosphère. Mais les fluctuations associées, c'était des dizaines de milliers d'années. Là, l'augmentation de température à laquelle on assiste, on en a déjà vu des équivalentes, mais là, c'est en 250 ans. Et c'est trop rapide par rapport au temps qu'ont besoin les écosystèmes pour s'adapter ou pour changer
2: Christophe,
3: de manière naturelle.
2: 250 ans ou 50 ans, parce que moi je parle aux anciennes générations, ils n'ont jamais vu ce qui est arrivé, surtout dans le Nord par exemple, ce qui est arrivé cet été, ils n'ont donc jamais entendu parler.
3: Voilà, alors je dis 250 ans parce que dans les scénarios climatiques étudiés dans le cadre du GIEC, on prend comme période de référence les périodes pré-industrielles, c'est-à-dire en gros 1850. Donc 1850 à maintenant, ça fait à peu près 250 ans. Mais le signal de réchauffement, effectivement, il était un peu mélangé avec la variabilité naturelle du climat pendant un certain temps. Et là, c'est clair qu'il commence à émerger de manière très très nette et qu'on commence à le sentir dans nos vies quotidiennes, évidemment. Alors là, j'ai vu une communication de Christophe Cassou, météorologue à Météo France, qui disait que la vague de canicule du mois de mai, là, à cette période de l'année, avec cette intensité-là, il a une probabilité d'à peu près 1 sur 1000 d'arriver dans le climat 1980-2025, et une probabilité nulle, virtuellement nulle, d'arriver dans un climat sans réchauffement. Donc c'est vraiment quelque chose
2: d'exceptionnel. Ouais. Alors merci Christophe Peugeot pour ces informations. Je rappelle, vous êtes hydrologue à Montpellier au...
3: Je dépends de l'IRD, l'Institut de Recherche pour le Développement.
2: Eh ben voilà.
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ticket 3D, il faut que nous respirions tous. Hein. Et puis là, ça fait un moment qu'il fait chaud en plus, on a un peu de mal. Allez, Marie-Rose avec How Are Things et puis le magazine Relance. On partira à Langogne ce matin.

0: Marie-Laure Munier du dispositif Relance.
1: Relance est un dispositif interconsulaire porté par les chambres de commerce, de métiers et d'agriculture. Le but, c'est de mettre en relation des chefs d'entreprise qui souhaitent arrêter leur activité, qui souhaitent partir à la retraite ou autre, et des gens qui souhaitent s'installer en Cévennes et en Margeride Est. Le but, c'est de les renseigner sur des entreprises, de leur expliquer un petit peu comment on vit sur ce territoire, pour ensuite pouvoir les accompagner jusqu'à leur installation. Annonce M0341. Restaurant de type traditionnel, bar licence 4. À reprendre, restaurant de type traditionnel avec licence 4 à Langogne, ville de 3000 habitants, bassin de vie 15 000 habitants. 48 places assises à l'intérieur, 30 places en terrasse, belle affaire, pas de travaux à prévoir. Idéalement positionné au cœur de la ville. Clientèle familiale composée d'habitués. Les conditions de mise à disposition sont les suivantes. Vente du fonds de commerce 150 000 euros, mur à la location 1200 euros TTC par mois. C'était l'affaire M0341.
0: Pour toute information complémentaire, vous pouvez contacter l'antenne de Langogne, Relance Margerine, au 04 66 69 26 13 ou bien par email à l'adresse suivante langogne@relancecevennes.fr. Vous pouvez retrouver toutes nos informations sur le site Relance Cévennes à l'adresse suivante www.relancecevennes.fr.
2: Pour le magazine Relance, tout de suite Constance Amiot, et puis on retrouve notre émission en occitan, comme chaque matin.

0: Bonjour à toutes et à tous. Dans cette émission, nous vous invitons aujourd'hui à une visite du musée Maison Rouge à Saint-Jean-du-Gard, en Occitan. Quoi de plus normal, me direz-vous, pour un musée consacré aux traditions et modes de vie des vallées Cévenoles? Il intègre déjà des documents écrits, légendes des objets ou audio, témoignages, contes ou chants en langue occitane. Mais pour la première fois, c'est une visite tout en occitan qui a eu lieu en ce printemps, écrite et présentée par les apprenants de l'atelier de langue de Saint-Hippolyte-du-Fort, aidés de leur professeur Yannick Martin. Entre explications et musique, le public d'une quarantaine de personnes a pu s'immerger dans la langue et la société traditionnelle Cévenole. À votre tour maintenant de les découvrir lors de ces prochaines semaines sur Radio Intervalle.
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0: Elle n'aime pas qu'on mène ça par l'autre pelle. Qu'on se voit par là, de les abeilles. Ce qui est intéressant, c'est qu'elles veillent, c'est qu'elles aïsines sont des testimonies d'une pratique ancestrale qui nous disent l'origan entre l'homme et les abeilles. Depuis toujours, les royaumes mangent des mêles. Autocop, cas de masse, cas de borgne, à son abeillier ou à pied. Ce qui semble intéressant, est que toutes aquelles flèches sont faites par l'abeillère et sont quasiment à gratis. Pour faire une brusque de castagnier, comme aquelle, fait mestier d'une brusque taillade en hiver en lune vieille. C'est pot faire tomber dans une cabourne. Une cabourne est un arbre creux, naturellement. Le brusque excavate en bé une tarabelle, une gouge à cabas, une bec d'âne et une herminette. L'herminette, ici. Aquelles aisines sont faites pour faire des récupérations. Ce sont des palferes récupérées à la mine que le fabre a transmuda. Le brusque est ici. Dans le brusque, il y a une crousse. L'aisane s'écroque à la crousse pour bâtir les bresques. Et bâtissons, les abeilles mettent le miel qui fargan dans des bresques ou tupinas. Les tupinas ou alvéoles. À quelle crousse est stratégique? Marque la limite de la récolte. Le brusque est tapate en bien 13 planques, taillade en sublette. Est couvert d'une lausasse. Pour récolter le miel, cal destacar les bresques en bien une grande coutelle. Le coutelle, comme aquelle, on destape et on coupe les bresques fin ici. 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Depuis le début du siècle XX, l'invention du brusque à cadre a changé l'élevage de les abeilles. Et alors, aquel brusque est fargé des planques, donc en bas il y a le poustan, en bas les entrades, la caisse, en bas une dizaine de cadres, puis pour la récolte, c'est pause une hausse, le denaut. Ici est le denaut. C'est pas sur la base et entre les deux, du temps une clédère pour que la reine ne monte pas dans le denau pour pondre. Sinon, bon, après, dans le mel, il y a de nouveau de la cabane et encore pas. Et ici, le couvert. Bon, pour récolter, la belle aire a une hostice tournée d'aire et pause le cadre del denau dans le tourne-jaire et par la force centrifuge sortit le mel. Pour le tourne-jaire peut être à main ou une manivelle à main ou électrique. Mais tout à coup, ce n'est pas gratis.
1: C'était un extrait de la visite en langue occitane du musée Maison Rouge, musée des Vallées Sévenoles à Saint-Jean-du-Gard. Vous retrouverez la suite la semaine prochaine dans votre émission Fazaine des Safrans sur Radio Intervalle.
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1: À peine le temps d'y voir.
2: Bonjour à tous. Alors aujourd'hui, je vais vous parler de The Pupini Sisters, qui est un trio féminin de pop jazz britannique qui est spécialisé dans la musique vocale a cappella. Alors selon une technique de chant que je ne vous expliquerai pas, qu'on appelle la close harmony, qui était très utilisée dans les années 40. Alors en vérité, ce ne sont pas des sœurs, il s'agit de deux Anglaises et d'une Italienne qui se sont rencontrées durant leurs années d'études à Londres. Alors leur nom a été choisi en référence aux Andrews Sisters, qui sont un trio de chanteuses de jazz américaines et qui sont leur principale influence. Alors elles cultivent un style assez particulier, qui est à la fois très glamour, avec des robes de l'époque très tendance, donc d'un côté rétro et très burlesque. Alors jusqu'à présent, elles ont deux albums à leur actif, dont le premier, Betcha Bottom Dollar, qui est sorti en 2006 au Royaume-Uni et qui est entièrement composé de reprises. Alors ce sont des reprises qui appartiennent au répertoire du jazz, notamment avec les Andrews Sisters, mais aussi des reprises de pop et de rock. Alors moi, j'ai choisi de vous faire écouter Heart of Glass du groupe américain de New Wave Blondie. Je vous laisse écouter. Bam.

0: C'était donc Heart of Glass, interprété par The Pupini Sisters. Alors, pour anecdote, Heart of Glass, qui est une chanson sortie en 1978, est le titre qui a fait connaître au grand public le groupe Blondie. Alors, j'espère que vous avez su apprécier ce trio étrange, et je vous retrouve la prochaine fois pour une autre chronique. Au revoir.
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3: Stéréophonix pour la musique, c'est tout de suite. Et puis notre petite minute santé, on parlera de la transpiration. Ça tombe bien, ça fait un moment qu'on transpire. À 10h, les infos avec Estelle et le coin classique avec Daniel.

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2: Bonjour à tous. En cette période de chaleur, beaucoup doivent lutter contre la chaleur et l'un de ses désagréments, la sueur. Si le processus de transpiration est tout à fait normal, quelques gestes simples peuvent vous aider à prévenir les auréoles et les odeurs. Avant toute chose, ce est un phénomène naturel. La transpiration permet de maintenir notre température corporelle et limiter la surchauffe de notre organisme. Naturel, mais pas toujours agréable lorsqu'il faut aussi lutter contre les auréoles sous les bras et les mauvaises odeurs. Premier levier pour lutter, l'hygiène. Une toilette quotidienne avec un savon doux suivi d'un séchage soigneux des zones concernées empêche toute macération qui pourrait favoriser l'apparition de mycoses cutanées et prévient les odeurs désagréables. Côté alimentation, certains produits sont connus pour favoriser la transpiration. Réduire l'alcool, le café, le thé ou encore les plats épicés peut déjà atténuer le phénomène. Le choix des vêtements joue aussi un rôle clé. Les matières naturelles comme le coton ou le lin laissent mieux respirer la peau que les fibres synthétiques. Des vêtements amples sont aussi plus confortables en cas de forte chaleur. Les déodorants aident à masquer les odeurs mais n'agissent pas sur la sueur elle-même. Les antitranspirants, eux, contribuent à bloquer le processus naturel de transpiration. Leurs sels d'aluminium forment comme de petits bouchons au niveau des glandes sudoripares. Les pores ainsi resserrés n'évacuent plus la sueur. C'est pratique pour lutter contre les auréoles, mais l'usage au quotidien n'est pas recommandé. Dans la plupart des cas, la transpiration excessive reste bénigne. Mais certains signes doivent alerter. Une apparition brutale, des sueurs nocturnes, une transpiration très abondante ou inhabituelle sur tout le corps ou d'un seul côté, ou encore une gêne importante malgré les mesures prises. Il est également recommandé de consulter si la transpiration s'accompagne d'autres symptômes comme de la fièvre, une perte de poids, un essoufflement ou des palpitations.

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2: Bonjour à toutes et à tous et bienvenue sur Radio Intervalle pour ce moment d'information locale. Dans un instant, nous évoquerons votre agenda culture et loisirs dans le nord-est du Gard, du côté des zones 16 Cévennes et Cévennes d'Ardèche. Mais pour commencer, un petit point sur la sécheresse qui touche de plus en plus nos deux départements. En Lozère, la totalité du département est désormais en alerte et la zone de la Collagne passe en alerte renforcée. Dans tous les secteurs, évitez d'arroser les pelouses ou les jardins potagers en journée, de laver votre voiture ou de remplir une piscine pour la première fois. Pour consulter toutes les restrictions, rendez-vous sur le site vigio.gouv.fr. Dans le Gard également, toutes les zones sont en alerte. Alerte plus importante, renforcée donc pour la partie gardoise du bassin versant de l'Ardèche, de la Cèze amont et de la Cèze aval, ainsi que pour le Vidourle et le Gardon amont. Et situation de crise pour le bassin versant de l'Hérault amont. Dans tous les cas, soyez donc vigilants à votre consommation en eau pour préserver cette ressource primordiale et particulièrement en ce moment où les risques d'incendie sont élevés. Nous poursuivons avec une actualité plus légère, tourisme et loisirs dans le nord-est du Gard. Dans quelques instants, nous retrouverons Clara de l'Office de tourisme d'Évance, mais pour l'instant, c'est Eddy qui nous donne sa sélection d'animation en 16 Cévennes.
3: Bonjour à toutes et à tous, je suis Eddy de l'Office de tourisme de 16 Cévennes et je vais vous présenter l'agenda des animations des événements pour le mois de juillet 2026. Les concerts du jeudi au restaurant Le Clos à Peyremale en Cévennes. Le jeudi 30 juillet, une ambiance swing, boogie et rockabilly avec Boom Betty qui jouera à 21h et ensuite à 23h, place à la funk déjantée avec DJ Samir. Les jeudis de Saint-Ambroise, c'est à 21h, trois concerts, trois places, c'est le concept. Le jeudi 30 juillet, trois groupes à nouveau, Jember MK, il y aura ensuite le groupe Duo Lorena et le groupe Bad Music. On continue avec les jeudis de Saint-Privat de Champclos. Jeudi 30 juillet, une balade nocturne, pierre et histoire à la tombée du jour, capitelle, muret, hameau. Les pierres racontent leur histoire, une balade entre nature et mémoire du territoire. Du samedi 25 au jeudi 30 juillet, un grand rendez-vous de l'été sur le territoire 16 Cévennes avec le festival de chansons francophones de caractère, Barjac Manchante. 30 concerts, 6 jours et 5 lieux répartis dans le beau village de Barjac, mais aussi une exposition, des rencontres, un chœur éphémère, des dédicaces de livres, un grand quiz musical et des concerts jeunes publics. Du vendredi 31 juillet au dimanche 2 août, vivez un week-end festif à Barjac autour des traditions camerguaises. Abrivade, bandide, messe en provençal, animation musicale, tour aux piscines, 3 jours de fête organisés par le club taurin barjacois El Torino et qui attire chaque année une foule curieuse et amatrice de sensations fortes. Vous pourrez retrouver tous les détails et informations de ces événements sur notre site internet www.tourisme-seven.com à la rubrique
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2: Bonjour à toutes et à tous et bienvenue dans ce moment d'information sur Radio Interval. Il est consacré aujourd'hui tout particulièrement au réseau Doc7 qui nous propose toute l'année de beaux documentaires, mais spécialement cet été avec le festival Chemin du Doc du 9 au 12 août en itinérance. Notre invitée du jour, Marion Blanchot, nous explique le choix de la thématique de cette année, Sous le ciel immense, un thème qui convient parfaitement à nos régions.
4: On a des cieux immenses quand même, hein, entre la Lozère et le Gard, le massif du Montégoal. On est quand même très gâtés. Et justement, pourquoi sous le ciel immense? Parce que tout a lieu sous les étoiles. Ce ne seront que des projections plein air, sauf intempéries avec des replis systématiquement dans des salles. Mais si tout va bien, on est en plein air avec un écran gonflable de 7 mètres sous les étoiles. Voilà. On a même le 12, on a même commandé l'éclipse partielle de soleil au climatographe pour la dernière.
2: Donc, le réseau Doc7 amène son matériel technique et aussi son expertise, on va dire, dans le domaine du cinéma, plus un partenariat avec d'autres structures, Arte, le Parc National des Cévennes.
4: Des structures prestigieuses qui nous soutiennent, qui nous accompagnent et avec lesquelles on est véritablement partenaires. Arte, c'est grâce à Arte que nous avons les 4 films du festival itinérant Les Chemins du Doc, dont c'est donc la 4e édition, et Arte nous donne de très beaux films documentaires, dont l'un est complètement inédit, le premier, mais on va en reparler. Et puis le Parc National, il nous accueille dans son écrin, puisque nous serons à Florac, en plein dans la cour du château du Parc National des Cévennes, puis ensuite à Méruéis, puis ensuite Saint-Sauveur-Camprieux, et enfin au climatographe, tout en haut de l'Aigoual.
2: Un magnifique cadre donc pour ce festival, mais alors juste avant le prochain rendez-vous, ce sera le ciné-concert Nos Futures Vacances, le samedi 8, dans le cadre des Voix d'Hispaniac.
4: Oui, toujours sous les étoiles, et avec deux musiciens qui s'appellent Sébastien Del Grande et Jérémy Tissier, et qui sont de Perpignan, puisque ce ciné-concert dure une heure, présente un film monté par les spécialistes de l'Institut Jean Vigo à partir d'images d'archives sur les vacances. Et à partir de ces archives, qui sont pas des archives de films professionnels, mais des amateurs, on a demandé aux deux musiciens d'intervenir et de jouer pendant la projection du film. Donc c'est ce que nous aurons à Hispaniac le 8 à la tombée de la nuit. Signaler juste maintenant que toutes nos entrées sont en entrée libre, qu'il n'y a pas de billet d'entrée, si je puis dire, ni de réservation. La seule chose qu'il faut apporter peut-être son blouson si on monte sur les gouailles, parce qu'il ne fera peut-être pas si chaud que ça.
2: Une petite chaise aussi, ou c'est pas la peine?
4: Il n'y a pas besoin de chaise, a priori.
2: Donc on entre véritablement dans la programmation du Festival des Chemins du Doc, Festival itinérant, avec la première projection le dimanche 9 août dans la cour du château de Florac, Nous sommes les fruits de la forêt.
4: Documentaire de Riti Pan, du célèbre réalisateur cambodgien Riti Pan, c'est son dernier film et il est complètement inédit. Arte nous fait un cadeau royal, puisque ceux qui connaissent et qui sont des fans de Riti Pan vont avoir un grand moment de cinéma. Ce film parle d'un peuple autochtone des hautes terres du Cambodge, donc les Bunong, véritablement, historiquement, si je puis dire, et puis pas que, vivent avec leurs forêts, des forêts qui leur sont sacrées. Et petit à petit, évidemment, le monde moderne les rattrape et leur interdit carrément l'accès de ces forêts. Comme d'habitude, Riti Pan se penche sur des peuples autochtones qui sont mis en danger, mais avec une esthétique qui lui est propre. Le film est véritablement extraordinaire. Ils essaient de s'opposer, bien sûr, les Bunong, mais ils n'y arrivent pas. Il y a toute cette ambiance sur place qui nous montre le quotidien des Bunong, avec le riz, la forêt, les animaux, et puis qui sont impuissants face à ça, mais ils sont tout à fait lucides et ils comprennent très bien ce qui leur arrive. Ils se désespèrent.
2: Premier film dimanche 9 août à Florac, le deuxième sous une bonne étoile. Ce sera le lundi 10 août au château de Roquedol sur la commune de Meyrueis.
4: Le site, on l'a très bien choisi parce que Roquedol, je ne sais pas si vos auditeurs connaissent, mais c'est assez mystérieux, c'est au fond d'un vallon et c'est assez formidable. Et le film de Peter Kerekes, qui ne dure pas 1h37, contrairement à ce qui est indiqué sur le programme, mais 1 heure, met en scène une astrologue de profession qui accueille ses clients en leur proposant un concept qui permet à chacun de changer son destin, c'est-à-dire soit par professionnellement parlant ou l'amour, parce que c'est surtout ça qui revient chez ses clients, comment réaliser son souhait le jour de son anniversaire. Et elle arrive à combiner avec un logiciel et puis ses propres intuitions et puis ce que lui disent ses clients. Elle arrive à combiner une destination dans le monde et elle dit à ses clients, ben voilà, le jour de votre anniversaire, si vous voulez voir votre vœu exaucé, eh bien il vous faut aller, tout ça se passe en Italie. Hein. Ça peut être au Brésil, en Norvège, au Liban, au pôle Nord. Et nous voilà partis avec ou sans les personnages du film. Alors, ce film est un documentaire, mais franchement, à tous les niveaux, il est construit comme une fiction d'une comédie italienne. Il est très très drôle et en même temps très intéressant, parce que c'est des pratiques qu'on veut ignorer dans nos cultures, mais qui sont très très répandues. Et les gens se réfèrent à présent à des croyances de plus en plus, parce que comme on peut difficilement croire à quelque chose, ils se retournent vers ça et ça les rassure aussi. Et c'est très sympathique.
2: Merci à Marion Blanchot du réseau Doc Cévennes, avec qui on vient de détailler deux des projections de ce festival Les Chemins du Doc. Il se poursuivra mardi 11 août au Lac du Bonheur à Saint-Sauveur-Camprieu avec la projection du portrait Édouard Abbé, naturellement subversif. Là aussi, un film d'Arte, suivi le mercredi 12 août du film Tombeau de glace de Robin Hunzinger, qui se déroulera au Climatographe au Mont-Aigoual. Ce sera à partir de 21h30. Je vous rappelle encore une fois que ces projections sont gratuites et que vous pouvez les retrouver sur la page Facebook du réseau Doc Cévennes. Vous tapez Doc plus loin Cévennes et vous tombez automatiquement dessus sur les réseaux sociaux. On reviendra évidemment sur la suite de ce programme en détail avec Marion Blanchot dans nos prochains bulletins d'information locale. Rendez-vous très bientôt donc sur Radio Intervalle 94.4 des Cévennes à la mer.
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La météo dans le Gard et en Lozère sur Radio Intervalle. On termine la semaine avec des chaleurs assez importantes en plaine. L'alerte canicule de niveau orange se poursuit dans le Gard, mais ne concerne plus du tout la Lozère. Ce jeudi 6 août en Lozère, grand soleil partout. Le vent est faible, hormis quelques rafales du côté de la Canourgue. Les températures sont environ 4 degrés au-dessus des valeurs de saison. Il fait au plus chaud de la journée entre 26 et 35 degrés, 30 à Langogne, 32 à Mende, 35 à Florac. En Lozère, ce vendredi 7 août, grand ciel bleu à nouveau tout le jour et peu de vent. Les températures sont stables, 7 à 19 degrés pour les minimales. L'après-midi, 27 à 36 degrés, 29 à Langogne, 32 à Mende, 36 à Florac. Ce week-end en Lozère, il devrait encore faire bien chaud samedi. Dimanche et lundi, risque d'orage avec des températures un peu plus basses. Ce jeudi dans le Gard, soleil de plomb tout le jour. La vallée du Rhône bénéficiera d'un peu de mistral jusqu'à 50 km/h en rafale. Les températures sont largement au-dessus des moyennes avec une vigilance orange canicule. Il fait 32 à 38 degrés au plus chaud de la journée. Dans le Gard, ce vendredi, plein soleil toujours et encore un peu de mistral dans l'est. Les températures se maintiennent à des niveaux élevés. Les minimales sont comprises entre 17 et 24 degrés. Pour les maximales, 33 à 39, le maximum pour Saint-Hippolyte-du-Fort. Ce week-end dans le Gard, on ne voit pas encore la fin de cet épisode de canicule. Malgré des orages possibles dimanche et lundi, l'ambiance reste très chaude. C'était Estelle sur Radio Intervalle. Merci d'avoir suivi ce bulletin météo. Et

0: Saint-Julien-des-Rouziers, en Belucarabio.
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C'est de la musique de harpe que je vous propose pour notre coin classique aujourd'hui. Nous entendrons des œuvres de Ravel, Debussy, Caplet et Krah, musique de chambre pour harpe avec Isabelle Moretti et le Quatuor Parisi. Avant de vous parler des interprètes, eh bien, je vous propose de débuter ce coin classique avec un moment de Maurice Ravel, introduction et allegro pour harpe avec accompagnement d'un quatuor à cordes, d'une flûte et d'une clarinette.

Je vous propose d'entendre maintenant de Debussy une œuvre pour harpe également, puisque c'est la thématique de notre coin classique. Nous entendrons deux danses, danse sacrée, danse profane pour harpe, deux violons, alto, violoncelle et contrebasse, avec une adaptation de Fabrice Pierre. Alors quelques mots sur l'utilisation de l'harpe par ces compositeurs modernes. Dans la palette sonore de Claude de France, la harpe va donner souvent l'impression d'être soliste, tant son rôle sonore est spécifique. Et Debussy dira pour lui que la beauté du son est fondamentale, comme il l'écrit dans une lettre datée du 4 octobre 1915. C'est d'ailleurs en 1904, alors qu'il est en pleine composition de La Mer, que la maison Pleyel lui a passé une commande d'une œuvre destinée à faire valoir une nouvelle harpe chromatique. Ce sont donc les danses sacrées et profanes. On a pu écrire que ce n'était pas le meilleur Debussy, mais c'est tout de même à écouter. Donc pour ces 10 prochaines minutes, Claude Debussy danse pour harpe, violon, alto, violoncelle et contrebasse.

C'est un quintet pour harpe, flûte, violon, alto et violoncelle que nous allons entendre de Jean-Émile Polcra pour terminer ce coin classique. Il est né à Brest en 1879, son père est médecin de marine, mais comme son épouse, ils partagent la même passion pour la musique et ils vont la transmettre à leurs enfants. Jean Cras, lui, est un excellent pianiste, il va commencer à composer précocement. Il signera sa première œuvre à l'âge de 13 ans. Mais parallèlement à cela, eh bien, il veut poursuivre ses études à l'école navale. Il va intégrer l'école navale à 17 ans. Il va être affecté sur des cuirassés, des avisos, toujours excellemment bien notés. Il va commander la première escadrille de patrouille en Manche, par exemple, en 1918. Et à l'issue de l'école de guerre, puis de l'école des hautes études navales, il sera nommé capitaine de vaisseau. Il va commander le croiseur La Motte-Piquet et le cuirassé Provence et accéder aux étoiles en 1931. Il devient major général à Brest et s'étendra en 1932, emporté en 3 jours par une maladie foudroyante. Alors, que vient faire la musique là-dessus? Eh bien, sachez que tout en poursuivant sa carrière militaire, Jean Cras ne va jamais s'éloigner de la musique et fera embarquer son piano droit sur chacun des navires à bord desquels il sert, car, dit-il, composer, c'est obéir à une volonté supérieure qui me dicte ses volontés. Il deviendra ami avec Henri Duparc, compositeur disciple de César Franck, qui le consacrera « fils de son âme ». Mélodiste de talent, il va exceller dans la composition de musique de chambre et il va composer en 1928, à bord du cuirassé Provence, ce quintet dont on retrouve l'influence de la musique française de la fin du 19e et du 20e siècle. On dit même qu'on retrouve la délicatesse de la flûte de Debussy. À découvrir donc ce quintet de Jean-Émile Polcra pour terminer ce coin classique avec toujours Isabelle Moretti à la harpe et le quatuor Parisi.

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1: Sur Intervalle, à 11h, notre émission consacrée aux musiques traditionnelles et musiques folkloriques, cette évasion. Mais d'ici là, Un jour, une femme, la chanson de Florent Pagny, tout de suite.

Bonjour, eh bien aujourd'hui nous partons pour deux destinations qui n'ont rien en commun, l'Inde et puis l'Italie. Mais ce qu'il y a de bien avec la musique, c'est qu'on peut se permettre toutes les folies. Et là nous sommes en compagnie d'Ebashish Bhattacharya, qui est un musicien de musique classique indienne. Il est né dans une famille de musiciens, donc ça aide évidemment. Et alors ce monsieur, eh bien il joue de la guitare lap slide, c'est-à-dire une guitare qui est jouée sur les genoux, et c'était une façon de jouer très répandue dans les îles Hawaï. Et figurez-vous que son premier récital, il l'a fait à l'âge de 4 ans, ce qui est quand même pas rien. Le morceau suivant, eh bien, il y a beaucoup de percussions, il y a les tablas. Alors les tablas, bon, ce sont les percussions de l'Inde du Nord, avec le pakawaj aussi, qui est une percussion d'Inde du Nord, et le mridangam, et vous allez voir, c'est un morceau très très harmonieux.

ce prodige de la musique des Bhattacharya qui aime beaucoup fusionner les rythmes du nord et du sud de l'Inde dans une parfaite harmonie, et tout ça ponctué par les rythmes de la percussion, enfin des percussions, parce qu'il y a donc le pakawaj, le mrinangam, retenez bien, et les tablas.

après l'Inde, l'Italie avec Louisa Bellesh. Et Louisa Bellesh, figurez-vous, c'est une chanteuse, danseuse et comédienne française. Mais oui, mais sa passion pour la musique, bien entendu, est née de son enfance, qui était baignée par les chansons traditionnelles italiennes fredonnées par sa maman.

Et nous terminerons par un morceau qui s'intitule Exilio, et comme son nom l'indique, eh bien, c'est une chanson d'exil, donc un peu triste, évidemment, comme tout exil, donc interprétée par la superbe voix de Louisa Bailèche, et je vous donne rendez-vous à très bientôt. Au revoir.

Oui, c'est bien la musique irlandaise, accordéon irlandais. On reste dans la thématique de l'émission Évasion. Tout de suite, Alioz, le duo suisse, et puis Clara Sandroni. Pour la suite de la programmation, on reviendra sur les infos locales avec Estelle en ce jeudi matin. Donc, les infos de ce jeudi matin, c'est à 11h35 environ.

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1: Bonjour à toutes et à tous et bienvenue dans ce moment d'information sur Radio Intervalle. Il est consacré aujourd'hui tout particulièrement au réseau Doc Seven qui nous propose toute l'année de beaux documentaires, mais spécialement cet été avec le festival Chemin du Doc du 9 au 12 août en itinérance. Notre invitée du jour, Marion Blanchot, nous explique le choix de la thématique de cette année, Sous le ciel immense, un thème qui convient parfaitement à nos régions.
2: On a des cieux immenses quand même, hein, entre la Lozère et le Gard, le massif du Montégoal. On est quand même très gâtés. Et justement, pourquoi sous le ciel immense? Parce que tout a lieu sous les étoiles. Ce ne seront que des projections plein air, sauf intempéries avec des replis systématiquement dans des salles. Mais si tout va bien, on est en plein air avec un écran gonflable de 7 mètres sous les étoiles. Voilà. On a même le 12, on a même commandé l'éclipse partielle de soleil au climatographe pour la dernière.
1: Donc, le réseau Doc Seven amène son matériel technique et aussi son expertise, on va dire, dans le domaine du cinéma, plus un partenariat avec d'autres structures, Arte, le Parc National des Cévennes.
2: Des structures prestigieuses qui nous soutiennent, qui nous accompagnent et avec lesquelles on est véritablement partenaires. Arte, c'est grâce à Arte que nous avons les 4 films du festival itinérant Les Chemins du Doc, dont c'est donc la 4e édition, et Arte nous donne de très beaux films documentaires, dont l'un est complètement inédit, le premier, mais on va en reparler. Et puis le Parc National, il nous accueille dans son écrin, puisque nous serons à Florac, en plein dans la cour du château du Parc National des Cévennes, puis ensuite à Méruéis, puis ensuite Saint-Sauveur-Camprieux, et enfin au climatographe, tout en haut de l'Aigoual.
1: Un magnifique cadre donc pour ce festival, mais alors juste avant le prochain rendez-vous, ce sera le ciné-concert Nos Futures Vacances, le samedi 8, dans le cadre des Voix d'Hispaniac.
2: Oui, toujours sous les étoiles, et avec deux musiciens qui s'appellent Sébastien Del Grande et Jérémy Tissier, et qui sont de Perpignan, puisque ce ciné-concert dure une heure, présente un film monté par les spécialistes de l'Institut Jean Vigo à partir d'images d'archives sur les vacances. Et à partir de ces archives, qui sont pas des archives de films professionnels, mais des amateurs, on a demandé aux deux musiciens d'intervenir et de jouer pendant la projection du film. Donc c'est ce que nous aurons à Hispaniac le 8 à la tombée de la nuit. Signaler juste maintenant que toutes nos entrées sont en entrée libre, qu'il n'y a pas de billet d'entrée, si je puis dire, ni de réservation. La seule chose qu'il faut apporter peut-être son blouson si on monte sur les Gouelles, parce qu'il ne fera peut-être pas si chaud que ça.
1: Une petite chaise aussi ou c'est pas la peine?
2: Il n'y a pas besoin de chaise, a priori.
1: Donc on entre véritablement dans la programmation du Festival des Chemins du Doc, Festival itinérant, avec la première projection le dimanche 9 août dans la cour du château de Florac, Nous sommes les fruits de la forêt.
2: Documentaire de Rithipane, du célèbre réalisateur cambodgien Rithipane, c'est son dernier film et il est complètement inédit. Arte nous fait un cadeau royal, puisque ceux qui connaissent et qui sont des fans de Rithipane vont avoir un grand moment de cinéma. Ce film parle d'un peuple autochtone des hautes terres du Cambodge, donc les Bunong, véritablement, historiquement, si je puis dire, et puis pas que, vivent avec leurs forêts, des forêts qui leur sont sacrées. Et petit à petit, évidemment, le monde moderne les rattrape et leur interdit carrément l'accès de ces forêts. Comme d'habitude, Rithipane se penche sur des peuples autochtones qui sont mis en danger, mais avec une esthétique qui lui est propre. Le film est véritablement extraordinaire. Ils essaient de s'opposer, bien sûr, les Bunong, mais ils n'y arrivent pas. Il y a toute cette ambiance sur place qui nous montre le quotidien des Bunong, avec le riz, etc., la forêt, les animaux, et puis qui sont impuissants face à ça, mais ils sont tout à fait lucides et ils comprennent très bien ce qui leur arrive. Ils se désespèrent.
1: premier film dimanche 9 août à Florac, le deuxième Sous une bonne étoile, ce sera le lundi 10 août au château de Roquedol sur la commune de Meyrueis.
2: Le site, on l'a très bien choisi parce que Roquedol, je ne sais pas si vos auditeurs connaissent, mais c'est assez mystérieux, c'est au fond d'un vallon et c'est assez formidable. Et le film de Peter Kerekes, qui ne dure pas 1h37, contrairement à ce qui est indiqué sur le programme, mais 1 heure, met en scène une astrologue de profession qui accueille ses clients en leur proposant un concept qui permet à chacun de changer son destin, c'est-à-dire soit par professionnellement parlant ou l'amour, parce que c'est surtout ça qui revient chez ses clients. Comment réaliser son souhait le jour de son anniversaire, et elle arrive à combiner avec un logiciel et puis ses propres intuitions et puis ce que lui disent ses clients, elle arrive à combiner une destination dans le monde, et elle dit à ses clients, ben voilà, le jour de votre anniversaire, si vous voulez voir votre vœu exaucé, eh bien il vous faut aller, tout ça se passe en Italie, hein. Ça peut être au Brésil, en Norvège, au Liban, au pôle Nord. Et nous voilà partis avec ou sans les personnages du film. Alors, ce film est un documentaire, mais franchement, à tous les niveaux, il est construit comme une fiction d'une comédie italienne. Il est très, très drôle et en même temps très intéressant, parce que c'est des pratiques qu'on veut ignorer dans nos cultures, mais qui sont très, très répandues. Et les gens se réfèrent à présent à des croyances de plus en plus, parce que comme on peuvent difficilement croire à quelque chose, ils se retournent vers ça et ça les rassure aussi. Et c'est très sympathique.
1: Merci à Marion Blanchot du réseau Doc Seven, avec qui on vient de détailler deux des projections de ce festival Les Chemins du Doc. Il se poursuivra mardi 11 août au Lac du Bonheur à Saint-Sauveur-Camprieu avec la projection du portrait Édouard Abbé, naturellement subversif. Là aussi, un film d'Arte, suivi le mercredi 12 août du film Tombeau de glace de Robin Hunzinger, qui se déroulera au Climatographe au Mont-Aigoual. Ce sera à partir de 21h30. Je vous rappelle encore une fois que ces projections sont gratuites et que vous pouvez les retrouver sur la page Facebook du réseau Doc Seven. Vous tapez Doc plus loin Seven et vous tombez automatiquement dessus sur les réseaux sociaux. On reviendra évidemment sur la suite de ce programme en détail avec Marion Blanchot dans nos prochains bulletins d'information locale. Rendez-vous très bientôt donc sur Radio Intervalle 94.4 des Cévennes à la mer.
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La météo dans le Gard et en Lozère sur Radio Intervalle. On termine la semaine avec des chaleurs assez importantes en plaine. L'alerte canicule de niveau orange se poursuit dans le Gard mais ne concerne plus du tout la Lozère. Ce jeudi 6 août en Lozère, grand soleil partout. Le vent est faible hormis quelques rafales du côté de la Canourgue. Les températures sont à environ 4 degrés au-dessus des valeurs de saison. Il fait au plus chaud de la journée entre 26 et 35 degrés, 30 à Langogne, 32 à Mende, 35 à Florac. En Lozère, ce vendredi 7 août, grand ciel bleu à nouveau tout le jour et peu de vent. Les températures sont stables, 7 à 19 degrés pour les minimales. L'après-midi, 27 à 36 degrés, 29 à Langogne, 32 à Mende, 36 à Florac. Ce week-end en Lozère, il devrait encore faire bien chaud samedi. Dimanche et lundi, risque d'orage avec des températures un peu plus basses. Ce jeudi dans le Gard, soleil de plomb tout le jour. La vallée du Rhône bénéficiera d'un peu de mistral jusqu'à 50 km/h en rafale. Les températures sont largement au-dessus des moyennes avec une vigilance orange canicule. Il fait 32 à 38 degrés au plus chaud de la journée. Dans le Gard, ce vendredi, plein soleil toujours et encore un peu de mistral dans l'est. Les températures se maintiennent à des niveaux élevés. Les minimales sont comprises entre 17 et 24 degrés. Pour les maximales, 33 à 39, le maximum pour Saint-Hippolyte-du-Fort. Ce week-end dans le Gard, on ne voit pas encore la fin de cet épisode de canicule. Malgré des orages possibles dimanche et lundi, l'ambiance reste très chaude. C'était Estelle sur Radio Intervalle. Merci d'avoir suivi ce bulletin météo et bonne fin de semaine à toutes et à tous.

Kenya, Mélodie Gardot sur Intervalle. À midi, les infos avec Radio France Internationale, mais tout de suite, l'Office de tourisme d'Avignon pour les activités touristiques, culturelles et autres de cette région.

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1: Bonjour à tous, dans les NUCA du service 13 de l'Office du tourisme d'Avignon. Le musée Louis Voulant propose qu'une exposition jusqu'au 30 août, on dirait le Sud, d'Eugène Martel, entouré de 19 autres artistes des 19 et 20e siècles, pour des regards vraiment renouvelés sur la Provence. La collection Lambert a également une très belle exposition de Kim Gordon, Stories for a Body, à découvrir jusqu'au 20 septembre. Artiste qui a été reconnue vraiment pour son rôle majeur dans l'histoire de la musique alternative, membre fondatrice des groupes Sonic Youth, Free Kitten et Body Head. Une exposition qui retrace les arts visuels et l'écriture à la collection Lambert. Lee Ufan, donc c'est un artiste coréen qui nous fait l'honneur d'installer une œuvre majeure dans le Palais des Papes. À partir du 3 juillet jusqu'au 15 novembre, vous pourrez découvrir cette installation à l'initiative de la ville d'Avignon et qui s'inscrit dans le cadre du 140e anniversaire des relations diplomatiques entre la France et la Corée. Ça fait également écho à la 80e édition du Festival d'Avignon qui a choisi le coréen comme langue invitée cette année. Lee Ufan est un artiste global aux ancrages provençaux. Il est né en Corée, il s'est installé au Japon à l'âge de 20 ans. Il travaille aujourd'hui entre le Japon, la France et les États-Unis. La Tomb, c'est une exposition qui renvoie à la puissance du dialogue et du sacré. C'est le titre de cette installation qui désigne donc vraiment la mise en relation d'éléments, la rencontre poétique entre la nature, la pierre, l'ardoise et le manufacturé, l'acier et l'aluminium. C'est au Palais des Papes. Vous pourrez découvrir un certain nombre d'œuvres. Dans la Grande Chapelle, une installation assez monumentale de plus de 60 tonnes de plaques d'ardoise déployées sur le sol de la Grande Chapelle. Il y aura également des créations conçues spécifiquement donc pour l'occasion dans le cloître Benoît XII, dans la cuisine haute également et dans la chapelle Saint-Martial et puis plusieurs tableaux que l'on pourra découvrir dans le Grand Tinel. Cette installation est comprise dans le prix d'entrée du billet du Palais des Papes et à découvrir donc tous les jours dans les heures d'ouverture du monument. L'ensemble des expositions sont également recensées dans le rendez-vous mensuel, le petit fascicule que vous pouvez vous procurer à l'Office du Tourisme ou directement en ligne sur le site avignon-tourisme.com. Nos marchés des producteurs que l'on retrouve aux allées de Loul tous les lundis de 17h à 19h. Également le vendredi à Montfavet, ce rendez-vous de 16h30 à 19h sur la place de l'église de Montfavet. Et puis le mercredi également dans l'avenue Montclar, proche du Totem, un autre marché de producteurs plus confidentiel. Et puis à Avignon, si vous voulez faire vraiment le plein de produits frais, vous avez les Halles qui sont ouvertes donc du mardi au dimanche tous les matins. Et le marché hebdomadaire le samedi matin dans la rue Carreterie, rue Carnot, qui est un rendez-vous pour tous. Pour plus de renseignements, n'hésitez pas à consulter le site de l'Office du tourisme d'Avignon, avignon-tourisme.com, à contacter l'Office en appelant le 04 32 74 32 74 et à bientôt.

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1: Il est midi ici à Paris, 13h à Beyrouth. Bonjour à tous.
2: Karine Bellicha.
1: À la une, le difficile chemin de la diplomatie au Proche-Orient. Les pourparlers de paix entre Israël et le Liban continuent à Rome, malgré une nouvelle série de frappes de l'État hébreu dans le sud. Des négociations difficiles condamnées à l'avance par le Hezbollah. En quête de légitimité internationale, le chef de la junte birmane, devenu président, est en déplacement à Bangkok. Peu importe le costume civil ou militaire, c'est une tentative vaine de réhabilitation d'un régime qui a plongé le pays dans le chaos pour les réfugiés birmans en Thaïlande. Et puis nous évoquerons les vagues de canicule en Europe et l'assèchement historique des cours d'eau aux multiples conséquences. Troisième et dernier jour des pourparlers de paix entre Israël et le Liban à Rome, dans un climat très tendu, en raison d'une nouvelle série de frappes de l'État hébreu la nuit dernière. Hier, la localité d'Al-Mansouri avait déjà été bombardée en réponse, dit Israël, à une violation du cessez-le-feu par le Hezbollah, causant la mort d'une personne et faisant 11 blessés côté libanais. Deux soldats israéliens ont aussi été tués, Paul Ralifé.
3: Les frappes aériennes et les tirs d'artillerie israéliens se sont concentrés sur trois localités du district de Tyr, en dehors de la zone tampon de facto établie par Israël dans le sud du Liban. Quelques heures plus tôt, l'armée israélienne avait ordonné l'évacuation de la localité de Mansouri, non loin du secteur où l'explosion d'une bombe, probablement posée par le Hezbollah, a tué et blessé plusieurs militaires israéliens mercredi soir. Des dizaines d'obus de gros calibre ont été tirés en parallèle à des opérations de ratissage à la mitrailleuse lourde. Au moins 5 frappes aériennes ont visé le secteur ainsi qu'une localité située au nord de la ville côtière de Tyr. L'armée israélienne a par ailleurs procédé à une nouvelle opération de dynamitage dans un village occupé situé à proximité de la première zone pilote placée sous le contrôle de l'armée libanaise dans le district de Nabatieh. Des troupes mécanisées israéliennes ont en outre fait mouvement vers une vallée stratégique à la lisière de l'une des zones pilotes mises en place la semaine dernière dans le secteur central du sud Liban. Il s'agit de l'escalade la plus grave depuis la signature d'un accord cadre entre Israël et le Liban à Washington le 26 juin. Paul Khalife, Beyrouth, RFI.
1: L'Iran est parvenu à un accord avec Oman sur un itinéraire de transit des navires à Hormuz, les deux pays riverains du fameux détroit. Mais en l'absence d'entente avec les États-Unis, la réouverture de cette route à la navigation n'est pas acquise, prévient Téhéran. La réserve naturelle d'Oman, abritant des récifs coralliens et des lieux de ponte de tortues et d'oiseaux, est menacée par une nappe de pétrole de 600 km², du pétrole qui s'échappe d'un navire échoué depuis 2 mois. Les ONG environnementales comme Greenpeace appellent à une intervention rapide avant la rupture totale du navire qui provoquerait une catastrophe majeure, à la fois pour les pêcheurs omanais et pour la biodiversité marine. Il s'agit d'un bateau soupçonné de faire partie de la flotte fantôme russe, des pétroliers souvent vétustes que Moscou utilise pour contourner les sanctions occidentales imposées depuis la guerre en Ukraine. La police allemande a arrêté un ressortissant ukrainien suspecté d'avoir espionné une entreprise d'armement en Bavière, soupçonné d'une action de sabotage, au moment où Berlin dénonce par ailleurs une nouvelle dimension de la menace hybride qui pèse sur l'Europe, après la découverte d'un drone muni d'un engin explosif à l'aéroport de Leipzig hier, centre logistique pour l'acheminement de matériel militaire vers l'Ukraine. L'Allemagne parle d'une possible implication de puissances étrangères. L'ambassadeur ukrainien dans le pays est plus explicite et pointe directement du doigt Moscou. En Haïti, cela fait une semaine que le Conseil électoral provisoire a officiellement lancé les opérations d'inscription des électeurs dans le département de l'Ouest, celui de Port-au-Prince, la capitale, pour préparer les élections générales prévues en décembre et février prochains, les premières en plus de 10 ans en Haïti. Mais depuis le lancement des inscriptions au niveau national, seules 60 000 personnes se sont manifestées. Peterson Luxama, le Premier ministre, tente de mobiliser les Haïtiens.
4: Il a voulu montrer l'exemple. Mardi, Alix Didier Fizemé s'est présenté dans un centre d'inscription de Pétionville.
5: Je suis venu m'inscrire comme tout citoyen afin de remplir mon devoir civique. Les citoyens veulent choisir leurs dirigeants pour conduire le pays. Le gouvernement prend donc toutes les dispositions nécessaires pour accompagner le Conseil électoral provisoire afin de rendre le scrutin possible.
4: Des élections indispensables pour sortir le pays de cette longue transition, estime Jeannette, 38 ans.
6: J'étais venue près d'ici pour toute autre chose et j'ai constaté que les inscriptions avaient commencé. Comme j'attendais ce moment depuis longtemps, j'ai décidé de m'inscrire immédiatement. Je suis vraiment contente de voir qu'enfin les élections semblent pouvoir se tenir. Nous aurons un président et j'espère que ça permettra au pays de retrouver un fonctionnement normal.
4: Même enthousiasme chez Jean-Baptiste.
7: Toutes les démarches visant à sortir Haïti de cette crise méritent notre participation. Peu importe la personne qui sera élue à la tête du pays, elle devra prendre ses responsabilités. Elle ne doit pas gouverner pour ses intérêts personnels pendant que la population continue de souffrir.
4: Mais alors que le Conseil électoral provisoire met les bouchées doubles, bon nombre de citoyens sont encore sceptiques quant à la tenue réelle des élections dans un pays gangréné par la violence des gangs. Peterson Luxama, Port-au-Prince, RFI.
1: Le chef de la junte birmane cherche à relancer les relations diplomatiques de son pays. Il est en visite officielle en Thaïlande dans son nouveau costume de président. 5 ans après le coup d'état militaire qui a renversé le gouvernement civil d'Aung San Suu Kyi, la tentative de réhabilitation de Minh Aung Hlaing ne manque pas de faire réagir les réfugiés birmans qui ont dû fuir le régime. Parole d'un Birman en exil, recueillie par notre correspondant à Bangkok, Valentin Sebon.
8: La venue du putschiste birman à Bangkok lui laisse un goût amer. Pour Aung comme pour beaucoup de nombreux exilés birmans, Minh Aung Hlaing reste l'homme qui a plongé son pays dans le chaos, dans une guerre qui a fait plus de 100 000 morts en 5 ans et 4 millions de déplacés.
9: Ce n'est pas vraiment une surprise, mais bien sûr, je suis profondément déçu. Le gouvernement thaïlandais a choisi de défendre ses propres intérêts économiques et politiques sans se soucier des violations des droits humains ni des souffrances qui ont lieu juste de l'autre côté de sa frontière.
8: Il en sait quelque chose, arrêté un mois après le coup d'état militaire pour avoir manifesté. Le jeune homme a passé 2 ans dans les geôles birmanes avant de s'exiler en Thaïlande. Malgré son vernis civil, dit-il, le régime militaire birman n'a pas changé.
9: Qu'il vienne ici en tant que président ou en tant que chef de la junte, franchement, cela n'a pas la moindre importance. Et c'est la même personne, celle qui a commis toutes ces atrocités et qui a déclenché tout ce conflit dans le pays. Il reste donc le principal responsable, quel que soit le costume qu'il porte.
8: En quête de légitimité, Minh Aung Hlaing effectue sa 4e visite officielle à l'étranger depuis son accession à la présidence en avril dernier. Valentin Sebron, Bangkok, RFI.
1: Sur le front de la canicule dans l'hémisphère nord, après la France et l'Espagne, le centre de gravité de la vague de chaleur s'est déplacé vers le sud et l'est. La plupart des grandes villes italiennes sont en alerte rouge. Budapest a demandé à la population de réduire sa consommation d'électricité pour alléger la pression sur le réseau. La seule centrale nucléaire de Hongrie tourne au ralenti car la sécheresse l'a privée d'eau nécessaire pour le refroidissement de ses réacteurs. Le Rhin affiche aussi son niveau le plus bas jamais enregistré. En France, l'Office de la biodiversité a alerté cette semaine sur la dégradation exceptionnelle des cours d'eau. Mais pourquoi il n'y a pas assez d'eau dans les rivières et les fleuves en Europe? Des éléments de réponse avec Stéphanie Schuller.
10: L'assèchement historique des cours d'eau européens s'explique par la combinaison de plusieurs facteurs. Il y a d'abord un manque de précipitations. Sur une large partie de l'Europe, il a plu trop peu pendant des semaines, voire des mois. Cette sécheresse est accompagnée par une série de vagues de chaleur extrêmes. Or, plus l'air est chaud, plus l'eau présente dans les sols, les plantes et les réservoirs, comme les lacs, s'évaporent. Il y a bien eu de la neige l'hiver dernier en montagne, mais elle a fondu trop tôt et n'a donc pas pu jouer son rôle de réserve pour les rivières et les fleuves au début de l'été. Et pour ne rien arranger, les nappes phréatiques, qui elles aussi alimentent habituellement les grands cours d'eau, sont à leur tour tombées à des niveaux trop bas. L'ensemble de ces phénomènes sont favorisés par le changement climatique. L'Europe est le continent qui se réchauffe le plus vite et l'assèchement de ces cours d'eau ne peut pas être résolu à court terme. Les Européens ont mis des siècles à construire des infrastructures pour que l'eau qui tombe du ciel s'y s'écoule le plus vite possible vers la mer. Aujourd'hui, ils doivent faire l'inverse et agir pour la garder le plus longtemps possible dans le paysage.
1: Enfin, le parquet antiterroriste annonce l'ouverture d'une enquête après les menaces du FLNC contre les non-Corses venant vivre dans l'île française. Ce groupuscule clandestin indépendantiste rejette le projet d'autonomie actuellement en discussion, approuvé en juin par l'Assemblée nationale. Voilà, c'est la fin de ce journal. Merci de l'avoir suivi. Tout de suite, c'est 8 milliards de voisins avec vous, Emmanuel Bastide. Bonjour Emmanuel.
11: Bonjour Karine Bellicha. Prochain journal avec vous dans 50 minutes et chez 8 milliards de voisins, c'est la suite.
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13: Sur Intervalle, il est midi 10. Nous sommes le jeudi 6 août et je vous souhaite une excellente journée. Elias, tout de suite avec Changer les mots. Estelle, pour les infos locales, à midi un quart environ. Et puis moi, je retrouverai pour la carte blanche dans le cadre des rencontres littéraires du Pompidou. On sera avec Monsieur Peugeot. Il est hydrologue et il nous parle de l'hydrologie et du rapport avec les paysages dans notre carte blanche à midi 25. À tout de suite. Et un bon appétit si vous passez à table.

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1: Bonjour à toutes et à tous et bienvenue dans ce moment d'information sur Radio Intervalle. Il est consacré aujourd'hui tout particulièrement au réseau Doc Seven qui nous propose toute l'année de beaux documentaires, mais spécialement cet été avec le festival Chemin du Doc du 9 au 12 août en itinérance. Notre invitée du jour, Marion Blanchot, nous explique le choix de la thématique de cette année, Sous le ciel immense, un thème qui convient parfaitement à nos régions.
2: On a des cieux immenses quand même, hein, entre la Lozère et le Gard, le massif du Montégoal. On est quand même très gâtés. Et justement, pourquoi sous le ciel immense? Parce que tout a lieu sous les étoiles. Ce ne seront que des projections plein air, sauf intempéries avec des replis systématiquement dans des salles. Mais si tout va bien, on est en plein air avec un écran gonflable de 7 mètres sous les étoiles. Voilà. On a même le 12, on a même commandé l'éclipse partielle de soleil au climatographe pour la dernière.
1: Donc, le réseau Doc Seven amène son matériel technique et aussi son expertise, on va dire, dans le domaine du cinéma, plus un partenariat avec d'autres structures, Arte, le Parc National des Cévennes.
2: Des structures prestigieuses qui nous soutiennent, qui nous accompagnent et avec lesquelles on est véritablement partenaires. Arte, c'est grâce à Arte que nous avons les 4 films du festival itinérant Les Chemins du Doc, dont c'est donc la 4e édition, et Arte nous donne de très beaux films documentaires, dont l'un est complètement inédit, le premier, mais on va en reparler. Et puis le Parc National, il nous accueille dans son écrin, puisque nous serons à Florac, en plein dans la cour du château du Parc National des Cévennes, puis ensuite à Méruéis, puis ensuite Saint-Sauveur-Camprieux, et enfin au climatographe, tout en haut de l'Aigoual.
1: Un magnifique cadre donc pour ce festival, mais alors juste avant le prochain rendez-vous, ce sera le ciné-concert Nos Futures Vacances.

0: à la tombée de la nuit. Signaler juste maintenant que toutes nos entrées sont en entrée libre, qu'il n'y a pas de billet d'entrée, si je puis dire, ni de réservation. La seule chose qu'il faut apporter peut-être son blouson si on monte sur les gouales, parce qu'il ne fera peut-être pas si chaud que ça.
1: Une petite chaise aussi, ou c'est pas la peine?
0: Il n'y a pas besoin de chaise, a priori.
1: Donc on entre véritablement dans la programmation du Festival des Chemins du Dog, Festival itinérant, avec la première projection le dimanche 9 août dans la cour du château de Florac. Nous sommes les fruits de la forêt.
0: Documentaire de Riti Pan, du célèbre réalisateur cambodgien Riti Pan. C'est son dernier film et il est complètement inédit. Arte nous fait un cadeau royal, puisque ceux qui connaissent et qui sont des fans de Riti Pan vont avoir un grand moment de cinéma. Ce film parle d'un peuple autochtone des hautes terres du Cambodge, donc les Bunong, véritablement, historiquement, si je puis dire, et puis pas que, vivent avec leurs forêts, des forêts qui leur sont sacrées. Et petit à petit, évidemment, le monde moderne les rattrape et leur interdit carrément l'accès de ces forêts. Comme d'habitude, Riti Pan se penche sur des peuples autochtones qui sont mis en danger, mais avec une esthétique qui lui est propre. Le film est véritablement extraordinaire. Ils essaient de s'opposer, bien sûr, les Bunong, mais ils n'y arrivent pas. Il y a toute cette ambiance sur place qui nous montre le quotidien des Bunong, avec le riz, la forêt, les animaux, et puis qui sont impuissants face à ça, mais ils sont tout à fait lucides et ils comprennent très bien ce qui leur arrive. Ils se désespèrent.
1: Premier film dimanche 9 août à Florac, le deuxième Sous une bonne étoile, ce sera le lundi 10 août au château de Roquedol sur la commune de Meyrueis.
0: Le site, on l'a très bien choisi, parce que Roquedol, je ne sais pas si vos auditeurs connaissent, mais c'est assez mystérieux, c'est au fond d'un vallon et c'est assez formidable. Et le film de Peter Kerekes, qui ne dure pas 1h37, contrairement à ce qui est indiqué sur le programme, mais 1h, met en scène une astrologue de profession qui accueille ses clients en leur proposant un concept qui permet à chacun de changer son destin, c'est-à-dire soit par professionnellement parlant ou l'amour, parce que c'est surtout ça qui revient chez ses clients. Comment réaliser son souhait le jour de son anniversaire, et elle arrive à combiner avec un logiciel et puis ses propres intuitions et puis ce que lui disent ses clients, elle arrive à combiner une destination dans le monde, et elle dit à ses clients, ben voilà, le jour de votre anniversaire, si vous voulez voir votre vœu exaucé, eh bien il vous faut aller, tout ça se passe en Italie, ça peut être au Brésil, en Norvège, au Liban, au pôle Nord. Et nous voilà partis avec ou sans les personnages du film. Alors, ce film est un documentaire, mais franchement, à tous les niveaux, il est construit comme une fiction d'une comédie italienne. Il est très très drôle et en même temps très intéressant, parce que c'est des pratiques qu'on veut ignorer dans nos cultures, mais qui sont très très répandues. Les gens se réfèrent à présent à des croyances de plus en plus, parce que comme on peuvent difficilement croire à quelque chose, ils se retournent vers ça et ça les rassure aussi. Et c'est très sympathique.
1: Merci à Marion Blanchot du réseau Doc7, avec qui on vient de détailler deux des projections de ce festival Les Chemins du Doc. Il se poursuivra mardi 11 août au Lac du Bonheur à Saint-Sauveur-Camprieux avec la projection du portrait Édouard Abbé, naturellement subversif. Là aussi, un film d'Arte, suivi le mercredi 12 août du film Tombeau de glace de Robin Hunzinger, qui se déroulera au Climatographe au Mont-Aigoual. Ce sera à partir de 21h30. Je vous rappelle encore une fois que ces projections sont gratuites et que vous pouvez les retrouver sur la page Facebook du réseau Doc7. Vous tapez Doc plus loin 7 et vous tombez automatiquement dessus sur les réseaux sociaux. On reviendra évidemment sur la suite de ce programme en détail avec Marion Blanchot dans nos prochains bulletins d'information locale. Rendez-vous très bientôt donc sur Radio Intervalle 94.4 des Cévennes à la mer.
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1: Retour au Pompidou, c'est un petit village dans les Cévennes, enfin un bien beau village. Les rencontres littéraires du Pompidou, c'est toute la journée, alors c'était déjà hier, autour de thématiques multiples et variées, entre autres de l'eau et des paysages, et c'est la raison pour laquelle nous sommes pendant ces quelques minutes avec Christophe Peugeot. Christophe, on va pas vous dire bonjour, on vous a déjà dit bonjour tout à l'heure, vu le café ensemble. Vous êtes hydrologue, vous travaillez à partir de Montpellier sur différents sujets, sur différents territoires, et vous êtes venu pour présenter une thématique, une conférence autour de ce rapport entre le paysage et l'eau, et on était dans cette réflexion autour des usages futurs, parce que là, ça nous a quand même marqué trois canicules, il y en a peut-être une autre qui arrive, d'un coup un peu une panique, ça dépend des régions, en plus on a été surpris dans le nord, beaucoup plus chaud que dans le sud. Alors, vous n'êtes pas climatologue, mais vous comprenez, vous savez comment ça marche, les systèmes et les circuits de l'eau. Comme ça, de loin, qu'est-ce qu'on a fait dans le passé, qui n'était pas forcément judicieux, mais alors sans engagement politique, et qu'est-ce qu'on pourrait faire, qui serait peut-être intéressant aussi bien dans les études que dans le cheminement?
2: Bon, moi, je suis scientifique, et je suis toujours un petit peu démuni quand on me demande de proposer des solutions. Moi, je ne sais pas proposer comme ça, de but en blanc, des solutions générales sur ces questions-là. Par contre, la posture générale, ça peut être de dire que bah déjà, il va falloir plus la partager, cette eau, puisqu'elle va se raréfier, en tout cas dans notre région. Plus la partager de manière équitable, c'est-à-dire en associant vraiment les acteurs concernés. Mais tous les acteurs, pas juste une partie. Et comme je disais tout à l'heure, l'autre élément de la posture, c'est de questionner les besoins, questionner les usages. Si on voulait appeler ça des erreurs, encore que c'était pas des erreurs, puisque c'était possible. Sécuriser la ressource en eau pour assouvir des besoins, tant qu'il y a assez d'eau, pourquoi pas. Mais alors, à partir du moment où il y a moins d'eau, peut-être qu'il faut commencer à se questionner des besoins.
1: Alors, de l'eau, il semble qu'il y en a quand même. Plus, c'est vrai que le printemps et l'hiver, ça a quand même beaucoup tombé hein, dans la région. La quantité, mais la qualité aussi. Parce que là, on parle bien de consommation, on parle d'une guerre de l'eau aussi. Alors, vous dites qu'il faut que tous les partenaires s'entendent. Alors ça, on sait chez l'humain, ça marche très bien, évidemment. Donc, c'est pas toujours si simple. Qualité de l'eau. Déjà, on en est où au niveau de la qualité de l'eau? Parce qu'il y a quelques années, nous, on travaillait déjà sur des sujets autour du Mont Lozère, etc. Il y avait déjà des pollutions très importantes. Est-ce qu'elle est consommable, pas consommable? Alors, elle est bonne, elle est potable, on peut la boire, elle ne va pas être néfaste à notre corps. En même temps, de quelle eau on parle?
2: Alors, effectivement, nos usages de l'eau induisent une altération de la qualité et la plupart du temps, une altération dans un sens où elle est moins potable qu'avant.
1: Moins potable, ça veut dire quoi?
2: Bah, c'est-à-dire qu'il y a des produits qu'il n'y avait pas dedans.
1: Des produits? Alors, c'est pas des bactéries ou des microbes, c'est des produits?
2: Alors, il peut y avoir des bactéries et des microbes. Alors ça, c'est très bien surveillé. Hein. Les alertes bactériologiques, ça fonctionne. Dans la semaine, on prend les mesures qu'il faut. Mais il y a des contaminations plus insidieuses qui sont liées à des molécules organiques qui sont dans l'environnement, qui viennent des médicaments qu'on consomme, des cosmétiques qu'on utilise, qui viennent de l'industrie et qui viennent de l'agriculture. J'ai peut-être oublié d'autres usages, mais c'est les principaux. Et ces contaminants, ils se retrouvent dans l'environnement. Parce que, bon, pour nos usages quotidiens, effectivement, ça arrive dans une station d'épuration normalement. Mais station d'épuration, c'est fait pour abattre principalement la charge organique et abattre la charge microbienne. Il y a plein de produits qui passent à travers, juste parce que les stations ne sont pas prévues pour, ou que ce serait extrêmement cher de les filtrer. Ou
1: alors,
2: de les
1: justement,
2: abattre,
1: justement, est-ce que ça, c'est pas aussi dans le futur un sujet qui est à développer hein. On se rappelle pas très loin, c'est à Salindres, hein, où il y a eu des pollutions avec les PFAS. Ça a donné beaucoup d'activité aux journalistes, évidemment. Il y avait des associations qui se sont engagées autour de cela, et heureusement. Mais on va pas détecter, par exemple, les PFAS. On va pas détecter certains, ou on va pas vouloir travailler sur ces sujets-là. Alors, elle est potable, oui, parce qu'on peut la consommer. Elle ne va pas nuire, mais en même temps, il y a des éléments à l'intérieur de vous qui êtes scientifiques, qui vont avoir un impact sur le corps, sur le système endocrinien, sur des possibilités de maladies futures à long terme. Enfin voilà, c'est comme le nucléaire, à petite dose, il faut attendre 30 ans pour voir les résultats.
2: Voilà, alors on a la coutume de dire que c'est la dose qui fait le poison, et donc pour ces contaminations-là, ça commence à être remis en question. Alors, c'est pas ma spécialité, donc je m'étendrai pas là-dessus. Pour ce qui est des PFAS, en fait, bon, c'est devenu un peu sur le devant de la scène, et il est vrai qu'on en trouve un petit peu partout. Si on veut être rigoureux, on va dire que c'est pas parce qu'il y a une molécule organique dans l'eau qu'elle pose un problème pour la santé. Maintenant, il y a des molécules qui sont notoirement problématiques. Il y en a d'autres dont on ne sait pas trop ce qu'elles peuvent faire. Ce qui est sûr, c'est qu'il y a un cocktail dans l'environnement, un cocktail de molécules,
1: ah oui, c'est
2: des
1: ça,
2: centaines,
1: cocktail,
2: des milliers
1: oui.
2: de molécules.
1: C'est les cocktails, le problème.
2: Qui se retrouvent en même temps dans l'environnement. Quand elles ont été testées, leur nocivité a été testée individuellement. Mais on pense qu'il y a, encore une fois, ce n'est pas ma spécialité, donc je ne vais pas trop m'étendre, mais on sait maintenant qu'il y a des synergies qui peuvent avoir des effets de cocktail, donc toutes ces molécules ensemble au même endroit, qui peuvent avoir des effets qu'on ne connaît pas très très bien, et c'est d'ailleurs très compliqué à étudier. Et donc, ça peut poser des problèmes de potabilité. Alors, pour la potabilité, il y a en gros deux seuils. Il y a un seuil qu'on appelle de conformité, qui est un seuil bas. Quand on est en dessous du seuil, l'eau est conforme. Quand on est un peu au-dessus, elle est pas conforme, donc on peut la boire, sous dérogation on peut la distribuer, mais elle pose pas de problème pour la santé. Après, il y a un seuil de nocivité, ou un seuil de, je connais plus le mot exact, de potabilité, et quand on est au-dessus, on peut pas la distribuer.
1: Ce qui arrive de temps à autre, et en particulier
2: voilà,
1: dans ces périodes de qualité.
2: Et ces seuils sont définis sur une molécule en particulier. Par exemple, je connais bien un petit village à côté de Clermont-l'Hérault, dans l'Hérault, qui s'appelle Lacoste, où ils ont fermé le forage récemment, pour des raisons officielles, mais il y a une des raisons officieuses, c'est qu'il y avait de l'atrazine dedans. Donc, l'atrazine, c'est un herbicide interdit depuis 2003, qu'on trouve encore là, et qui était présent à des doses qui rendent l'eau non potable. Donc ils ont fermé le forage. Alors je ne suis pas sûr que ce soit la seule raison, mais en tout cas, il y avait cette raison-là. Il y avait aussi un problème de quantité à desservir, enfin de débit. Et donc, on trouve encore des pesticides rémanents. Bah, c'est normal, on a demandé aux industriels de faire des pesticides qui durent longtemps. Donc, eux, ils ont fait des pesticides qui durent longtemps, et donc, ils durent longtemps. Et donc, on a trouvé de l'atrazine à un niveau préoccupant dans ce forage-là. Alors, c'est un exemple que je tire comme ça, parce que je le connais, mais il y en a plein d'autres, probablement. Et donc, comme on le disait, en ce moment, le sujet, c'est les PFAS.
1: Alors, ici, on est dans les Cévennes. La pollution est moindre, évidemment, parce qu'on n'a pas c'est pas des terres de céréales ou d'autres fruitiers, etc. On est sur des petites productions, évidemment, on est sur du pâturage. Mais le changement climatique a un impact. On pense à planter peut-être d'autres types d'arbres. On sait que la châtaigneraie va avoir du mal avec le réchauffement climatique parce que c'est des arbres qui sont fraîches. Voilà, la flore qui implique aussi la faune dans nos régions. Que dire de cette région-là qui est particulière quand même avec, vous avez dit, les phénomènes cévenols au mois d'octobre-novembre, normalement, parce que maintenant ça change un peu. Cet impact, il faut aussi le penser, il faut le réfléchir pour les populations qui vivent là.
2: Oui, ben pour la forêt, un arbre mature avant qu'on l'abatte, si on le cultive, c'est 80 ans à peu près. Enfin, ça dépend des espèces, mais et donc ça veut dire qu'il faut travailler pour la génération suivante. Les forestiers disent toujours qu'ils travaillent pour la génération d'après. Et donc, si on veut anticiper ce qui va se passer dans 20-30 ans, il faudrait le faire maintenant. Alors, il y a des expérimentations évidemment avec l'INRAE et l'ONF où ils essayent de trouver soit des variétés, des clones particuliers de chênes ou de hêtres, par exemple, qui supportent mieux la sécheresse. Et donc, ils essayent d'en isoler et de les transplanter. Enfin, je sais pas, ça sera peut-être pas suffisant. Et il faut s'attendre à ce que les paysages soient considérablement modifiés à la fin du siècle. Parce que, bon, ça paraît une évidence, mais il faut quelques 10 décennies pour faire pousser un arbre. Je parlais de 80 ans tout à l'heure. Quelques semaines ou quelques années de grand déficit technique, hydrique,
1: ou tempête,
2: ça le fait disparaître. Quoi.
1: Oui.
2: Et donc, il y a cette dissymétrie entre la rapidité de disparition, de sénescence des arbres, et le temps qu'il faut pour qu'ils repoussent. Et en fait, il y a cette idée que la Terre en a vu d'autres, certes. Il y a des périodes de la Terre où la température était beaucoup plus élevée que maintenant, avec beaucoup plus de gaz carbonique dans l'atmosphère. Mais les fluctuations associées, c'était des dizaines de milliers d'années. Là, l'augmentation de température à laquelle on assiste, on en a déjà vu des équivalentes, mais là, c'est en 250 ans. Et c'est trop rapide par rapport au temps qu'ont besoin les écosystèmes pour s'adapter ou pour changer de manière naturelle.
1: 250 ans ou 50 ans, parce que moi je parle aux anciennes générations, ils n'ont jamais vu ce qui est arrivé, surtout dans le Nord par exemple, ce qui est arrivé cet été, ils n'ont donc jamais entendu parler.
2: Voilà, alors je dis 250 ans parce que dans les scénarios climatiques étudiés dans le cadre du GIEC, on prend comme période de référence la période pré-industrielle, c'est-à-dire en gros 1850. Donc 1850 à maintenant, ça fait à peu près 250 ans. Mais le signal de réchauffement, effectivement, Il était un peu mélangé avec la variabilité naturelle du climat pendant un certain temps. Et là, c'est clair qu'il commence à émerger de manière très très nette et qu'on commence à le sentir dans nos vies quotidiennes, évidemment. Alors là j'ai vu une communication de Christophe Cassou, météorologue à Météo France, qui disait que la vague de canicule du mois de mai, là, à cette période de l'année, avec cette intensité-là, il a une probabilité d'à peu près 1 sur 1000 d'arriver dans le climat 1980-2025, et une probabilité nulle, virtuellement nulle, d'arriver dans un climat sans réchauffement. Donc c'est vraiment quelque chose
3: d'exceptionnel. Ouais. Alors merci Christophe Peugeot pour ces informations. Je rappelle, vous êtes hydrologue à Montpellier au...
2: Je dépends de l'IRD, l'Institut de Recherche pour le Développement.
3: Ah ben voilà.
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Le dispositif Relance, relais local d'animation Cévennes, est un dispositif interconsulaire et interdépartemental. Porté par les chambres de commerce, chambres de métiers et chambres d'agriculture du Gard et de la Lozère, il vise à renseigner les porteurs de projets qui souhaitent s'installer sur le territoire des Cévennes et de la Margeride pour reprendre une activité. Le dispositif aide les entreprises qui souhaitent arrêter leur activité à trouver un repreneur. Le but étant de renseigner les porteurs de projets jusqu'à leur installation. Le dispositif Relance facilite la reprise des entreprises en Margeride et en Cévennes. Le but est de mettre en relation des cédants d'entreprises avec des repreneurs dans les domaines du commerce, de l'artisanat et de l'agriculture. Annonce M0 338, restaurant, bar, brasserie. À reprendre, restaurant, bar, brasserie à Langogne. Ville de 3000 habitants, bassin de vie 15 000 habitants. Bâtiment sur 3 niveaux avec 2 salles de restauration et cuisine récente de 2016 au rez-de-chaussée. Possibilité de se loger dans le bâtiment, licence 4, affaires saines, locaux en très bon état, pas de travaux à prévoir. Idéalement positionné, stationnement facile. Vente du fonds de commerce 290 000 euros, mur à la vente 390 000 euros. C'était l'annonce M0 338. Si vous êtes intéressé par cette annonce, vous pouvez la retrouver sur le site relancecevennes.fr, www.relancecevennes.fr, ou nous contacter au 04 66 69 26 13. Vous pouvez également nous retrouver dans nos locaux aux 3 places de la République, 48 300 Langogne, dans les locaux de la Chambre d'agriculture et de la MSA. Ou nous envoyer un mail à l'adresse langogne@relancecevennes.fr.

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1: Amis auditeurs, bonjour. Je suis heureuse de vous retrouver à l'écoute de cette émission. Nous sommes en train d'étudier ensemble la parabole du semeur que vous pouvez retrouver dans votre Bible à l'évangile de Matthieu et au chapitre 13. Christophe, bonjour.
2: Bonjour Dani.
1: Nous poursuivons cette découverte de la parabole du semeur. Vous nous avez montré que c'était un semeur, une fois de plus, un petit peu hors du commun, qui jetait sa semence tous azimuts, sans trop se préoccuper du terrain. Et vous nous disiez aussi que c'était un message important, un enseignement capital de Jésus, ne pas choisir là où on va poser sa graine.
2: Oui, parce que nous pouvons être pris par notre propre culture, par notre éducation, pris dans toutes sortes de préjugés et nous enfermer dans des comportements de caste, de race, autrement dit. Cette parabole est là pour nous dire n'hésitez pas à avoir le même comportement avec chaque homme, parce que quand bien même il serait réellement terrain rocailleux, terrain épineux le long du chemin, l'homme n'est pas le concept d'homme n'est pas quelque chose de fermé. L'homme est ouvert sur l'avenir. L'homme est un projet qui se...
1: L'homme est en mouvement.
2: L'homme est effectivement en mouvement. L'homme est une... Chaque jour peut être une page blanche pour réécrire une nouvelle histoire.
1: Et autrement ça, c'est dit, difficile à l'admettre. On a tendance à cataloguer.
2: Refuser de mettre des étiquettes sur le front des gens, les cataloguer. Ce semeur est un semeur fou. Parce qu'il jette sa semence et elle tombe n'importe où, mais c'est un semeur sage, parce que il veut donner à chacun d'entre nous un nouveau départ dans la vie. Et rappelez-vous, cette histoire est racontée alors que Jésus se trouve sur le bord du lac de Génézareth, ou le lac de Galilée, c'est un deuxième nom pour ce lac qui se trouve donc au nord de la Judée. Et il y a cette foule qui est là pour l'écouter. Et Jésus, quand il voit toute cette foule, des hommes et des femmes de tout lieu, de tout tempérament, avec des histoires différentes, des expériences différentes, des professions différentes, des vécus différents, leur raconte cette histoire pour leur dire que Dieu est le bon semeur, celui qui jette la semence de l'Évangile. Et Dieu ne regarde pas quel est l'état de leur terrain. Quand bien même chacun d'entre nous est différent, chacun d'entre nous peut devenir bonne terre s'il accepte que Dieu, par son Saint-Esprit, transforme notre nature, transforme notre cœur. Et comme l'histoire du bon larron sur la croix qui devient bonne terre en se convertissant à l'Évangile, quand bien même il y a Marie-Madeleine qui est une prostituée, quand bien même il y a Zachée qui est un chef des voleurs, un chef des publicains, Dieu peut changer nos cœurs et nous amener finalement à produire du bon fruit dans notre vie.
1: En découvrant cette parabole avec vous, Christophe Selmar, j'ai l'impression de voir le geste de ce semeur et d'avoir l'impression qu'il sème vraiment très, très largement et avec force, avec enthousiasme, parce que pour que ça aille à la fois dans la bonne terre, sur la route, dans les épines, il faut qu'il ne mesure pas ses gestes. Et il me vient l'expression qu'on utilise en français aussi parfois, ratisser large. C'est-à-dire que, justement, il faut aller le plus loin possible, comme Jésus devant cette foule, pour avoir des chances de toucher chacun.
2: Alors, je crois que l'expression est belle. Aller le plus loin possible. Je crois que Dieu, dans son amour, il a englobé toute notre planète Terre. Moi, je crois que réellement, il y a une grâce qui repose sur tout le monde. D'ailleurs, Jésus le dit dans ce fameux sermon sur la montagne dont nous avions, lors des missions précédentes, parlé. Dieu fait pleuvoir sa pluie, la bénédiction de la pluie surtout sur les bons et sur les méchants. Dieu fait lever son soleil sur les bons et sur les méchants. En conséquence, lorsque Dieu veut manifester son amour, il va pas manifester son amour aux personnes qui lui obéissent, aux personnes qui croient en lui. Non, Dieu veut être le père de tous. Toute cette importante introduction lors de la prière dite dominicale, notre Père qui est aux cieux, c'est le Père de tous, et en conséquence, sa bénédiction représentée par cette semence de l'Évangile, par cette bonne nouvelle, englobe tous et toutes.

0: Comme l'exprime cette musique judicieusement choisie par Philippe, c'est avec enthousiasme que nous allons aller dans les champs et semer, Christophe Selmar. Nous avons bien compris, je crois qu'il ne faut pas nous préoccuper nous-mêmes du terrain. Par contre, il serait peut-être intéressant de savoir ce qu'il représente au plan humain, ces différents terrains.
1: Alors, c'est une deuxième lecture de cette parabole. C'est la lecture, d'ailleurs, principale que l'on trouve dans l'évangile de Matthieu, chapitre 13, parce que cette parabole n'a pas été comprise par les disciples mêmes, qui sont les premiers destinataires de l'enseignement du Christ. Et on nous dit qu'en privé, après son enseignement, sur d'autres points, ils s'approchèrent de Jésus, ils lui posèrent certaines questions sur les raisons pour lesquelles il prêche en parabole, et puis ils lui posent la question, cette parabole du semeur, que veut-elle dire? Et nous avons la réponse à partir du verset 18e du chapitre 13 de Matthieu. Vous donc, écoutez la parabole du semeur. Alors, je rappelle pour nos amis auditeurs que dans cette parabole, on nous dit des choses très importantes concernant la nature du terrain et ce qui s'est passé. C'est très important. On nous dit que comme il semait, des grains tombèrent le long du chemin et les oiseaux vinrent et les dévorèrent. D'autres grains tombèrent sur les endroits rocailleux où il n'y avait pas beaucoup de terre. Aussitôt ils levèrent parce qu'ils n'avaient pas une terre profonde et quand le soleil s'est levé, ils furent brûlés parce qu'ils n'avaient pas de racines, ils séchèrent. D'autres tombèrent entre les épines, et les épines montèrent et les étouffèrent. D'autres tombèrent finalement sur une bonne terre et produisirent du fruit, l'un 100, l'autre 60, l'autre 30. Et Jésus termine en disant « Qui a des oreilles pour entendre, entendre ?» Les disciples n'ont rien entendu, ils s'approchent de Jésus, expliquent-nous. Et voilà l'explication du Christ. Vous donc écoutez la parabole du semeur. Toutes les fois que quelqu'un entend la parole du royaume, autrement dit l'évangile, et ne la comprend pas, le diable vient et ravit ce qui est semé dans son cœur. Très rapidement, l'enseignement disparaît, il ne touche rien, il ne transforme pas. Et Jésus dira, concernant cette première partie de son enseignement, c'est là celui qui a été semé le long du chemin.
0: Voilà. S'il n'y a pas compréhension, il n'y a pas assimilation.
1: Pas assimilation, et rapidement, la personne a oublié ce que cela veut dire. Ça ne l'intéresse pas parce qu'il n'y a pas de. Il n'y a rien pour que la semence de l'évangile porte son effet. Il va prendre maintenant le deuxième cas. Celui qui a été semé sur les endroits rocailleux, c'est celui qui entend la parole de l'Évangile et qui la reçoit aussitôt avec joie. Mais il n'a pas de racine en lui-même, mais n'est que pour un temps. Il n'a pas de racine en lui-même, mais comme finalement ça pousse, mais il n'y a pas de terre. Alors
0: est-ce à dire que lui-même n'a pas de force en lui-même pour appréhender cette bonne nouvelle?
1: Oui, alors il est très enthousiaste parce que ça lui parle de bonheur, ça lui parle de joie, ce message le touche,
0: mais
1: finalement il manque de base, il manque de consistance pour comprendre exactement et il dira peut-être ce n'est pas pour moi, c'est trop beau pour être vrai. C'est donc celui qui a été semé sur les endroits rocailleux. On en comprend, on s'enthousiasme, mais ensuite, il n'y a pas de racine pour que cela prenne. Et lorsqu'il y a une difficulté, lorsqu'il y a, comme dit Jésus, une tribulation ou une persécution, ou bien lorsqu'il y a des problèmes dans la vie, alors, dira Jésus, il est aussitôt scandalisé. Alors, c'est une histoire très intéressante qui nous montre que le terrain rocailleux, ce sont les personnes qui s'enthousiasment très rapidement pour l'Évangile, mais lorsqu'ils ont des difficultés dans leur vie, problèmes de santé, problèmes de travail, ils se disent, mais finalement...
0: Qu'est-ce que j'ai gagné?
1: À quoi cela sert? Puisqu'on a les mêmes malheurs. Autrement dit, ce sont les personnes qui s'intéressent à l'Évangile pour le bénéfice qu'on peut en tirer. Il n'y a pas de racines, ils n'ont pas découvert réellement le caractère altruiste de Dieu, et ils ne sont pas rentrés dans une logique de don de soi aux autres. Ce sont des personnes qui s'intéressent à l'évangile parce que c'est une bonne nouvelle pour eux, parce que ça leur apporte quelque chose, pour avoir la bénédiction d'une bonne santé, d'un bon travail, d'amis intéressants.
0: Une sorte d'assurance tout risque.
1: Mais dès qu'il y a effectivement des difficultés de leur vie, bon, ben c'est l'expression qu'on entend souvent, mais qu'est-ce que j'ai fait au bon Dieu pour que cela m'arrive ainsi. C'est donc véritablement le terrain rocailleux. Il y a un petit peu de terre, ça pousse, mais ensuite cela disparaît très vite à la moindre difficulté. Et c'est donc un christianisme, c'est donc une religion de l'intéressement. Voilà, hein. Je fais ça, mais pour avoir telle bénédiction. Et lorsque je fais cela et la bénédiction ne suit pas, alors ne crois plus en rien. Voilà donc ce que représente le terrain rocailleux. Alors il y a un autre cas. Au verset 22 de l'évangile, il dit ceci. Et celui qui a été semé dans les épines, c'est celui qui entend la parole, mais les soucis de la vie et la tromperie des richesses étouffent la parole, et alors il est sans fruit. Voilà. Finalement, on est intéressé par l'évangile, mais finalement, on est tellement pris par les problèmes de la vie, les soucis, qu'on n'a pas le temps de s'asseoir, de réfléchir et de faire des choix, choisir aussi des priorités. Et finalement, le texte nous dit là que la bonne terre, c'est celui qui a été semé, celui qui a été semé sur la bonne terre, c'est celui qui entend, qui comprend la parole et qui aussi porte du fruit. Alors, quel est ce fruit ? La Bible nous dit que le fruit que l'on doit porter suite à cette semence de l'évangile, c'est premièrement l'amour, la paix, la joie, la patience, la bonté, la bienveillance et la maîtrise de soi. Voilà le résultat de l'évangile dans notre vie.
0: Tout un programme donc que nous aurons l'occasion de développer la prochaine fois. Je vous dis à bientôt,
1: Pasteur
0: Selma. C'était Parabole, une rencontre avec Christophe Selma, professeur de Bible, psychologue. Je vous rappelle, amis auditeurs, que nous tenons à votre disposition un cours d'études de la Bible par correspondance si vous voulez poursuivre cette découverte. Et de toute façon, nous serons là très bientôt pour vous retrouver avec la conclusion de cette parabole du semeur.

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1: Bonjour à toutes et à tous, je suis Émilie de l'Office de tourisme de Méjeanne-le-Clap et je vais vous parler des animations prévues durant l'été à Méjeanne-le-Clap. Alors tout d'abord, pour ce qui concerne la piscine Aquaform, tout l'été, nous aurons tous les mercredis des cours d'aquabike, aquagym, avec aussi le toboggan et le snack à disposition des visiteurs. La piscine ouvre 7 jours sur 7, de 10h à 12h et de 14h à 19h. Pour les cours d'aquabike, ce sera à partir de 18h45 et l'aquagym entre midi et 2h.

Pour ce qui concerne les lundis à Méjeanne Le Clap, nous avons le marché hebdomadaire tous les lundis matins, avec également l'Italiano Pizza qui, durant le marché, propose une dégustation d'huîtres et coquillages avec animation musicale sur la place aux herbes de Méjeanne Le Clap. Puis, pour le mardi, nous avons donc prévu pour les sportifs des cours de water polo à partir de 18h30 à la piscine de Méjeanne Le Clap. Ces cours seront possibles du 14 juillet au 18 août, tous les mardis, organisés par le centre sportif du Gard. Le mardi, on aura également du canoë-kayak proposé par le centre sportif, départ à 9h du centre sportif. Et ces sorties seront prévues du mardi 21 juillet au mardi 18 août. Pour les ateliers et activités découvertes, tous les mardis, nous aurons à partir du 7 juillet jusqu'au 18 août des ateliers modelage organisés par notre potière Marie Vignesoul à 14h30, des ateliers qui dureront 2h. Nous aurons également ensuite tous les mardis soirs des apéro-concerts organisés par le bar Le Dolmen à partir de 19h. Donc ce sera les mardis 7 juillet, 28 juillet et les 4, 11 et 18 août. Nous aurons également des soirées DJ Grillade avec Pool Party Night au camping Les Dolmens à partir du mardi 14 juillet jusqu'au mardi 18 août. Tous les mardis soirs, nous aurons également les mardis live de la grotte de la Salamandre qui commenceront du 21 juillet jusqu'au 25 août avec différents concerts de 19h30 à 23h30. Avec un premier concert à l'intérieur de la grotte et une seconde partie sur la terrasse de la grotte. Voilà, avec différents types de musique. Nous aurons de l'électro, de la pop, du blues, du rock, du jazz, de la musique gypsy. Voilà, de quoi ravir tout le monde. Pour ce qui est du mercredi, nous proposons chaque mercredi, 2 juillet et août, des balades en trottinette tout-terrain électrique avec trois formats. Nous aurons deux formats sur la matinée, des sorties de 2h, de 1h30 et puis un autre format l'après-midi à partir de 14h qui durera également 2h. Donc ces sorties sont à partir de 14 ans et il faut mesurer 1m40 et ils sont animés par Trottingar. Nous aurons également du pickleball proposé par le centre sportif du Gard tous les mercredis de juillet août à partir de 17h30 sur les terrains de tennis de Méjeanne Le Clap. C'est à partir de 6 ans. Ensuite, les mercredis, nous aurons également un karaoké et grillade prévu par le bar Le Dolmen à partir de 20h. Ces karaokés se passeront à partir du mercredi 15 juillet jusqu'au 12 août. Le jeudi, nous proposons des sessions de tir à l'arc. Donc, il y aura deux sessions par après-midi. Une première session à 14h et une autre à 15h30. Ça se passera au préau sportif du centre sportif du Gard. C'est à partir de 6 ans. Ces activités sont prévues donc du jeudi 16 juillet jusqu'à fin août. Nous aurons également des jeux tous les jeudis à partir du 9 juillet jusqu'au 13 août un atelier peinture sur tissu qui seront animés par Léa Herbeau, son nom de créatrice est chez Mistinguette. Le jeudi, nous aurons également les nuits de Méjeanne, comme chaque année, des concerts offerts par l'Office de tourisme. Tout l'été, jusqu'à fin août, nous aurons des concerts proposés gratuitement sur la place aux herbes de Méjeanne Le Clap, avec différents styles musicaux à partir de 21h. Le vendredi, nous proposons tous les vendredis des sorties spéléologie animées par un moniteur du centre sportif de Méjeanne Le Clap. Donc c'est à partir de 14h30 et ce sera une sortie spéléo qui durera 3h à partir de 6 ans. Pour finir, tous les dimanches, le camping Les Dolmens proposera un karaoké à partir de 19h pendant tout l'été. Vous êtes invités à venir pousser la chansonnette. Voilà pour le programme de cet été. Pour tout renseignement, bien sûr, je vous invite à nous contacter au 04 66 24 42 41 ou à consulter notre site internet mejeanneleclap.com. Je vous souhaite un bon été à tous.

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Amis auditeurs, bonjour. Gilles avec vous pour une expression du gospel encore aujourd'hui particulière. Il s'agit de Matt Bittner. Il nous chantera en anglais, un grand pianiste qui est connu en tout cas aux États-Unis, qui se met à jouer et à chanter du gospel. Première interprétation avec Joy, suivie immédiatement de We Never Realized. On ne réalise jamais la beauté de l'existence. Il l'exprimera d'ailleurs au travers simplement du sourire d'un bébé, dira-t-il. Et c'est vrai que nous manquons de temps à autre de satisfaction ou même de reconnaissance. Je vous propose d'écouter ces deux titres successifs de Matt Bittner.

Voilà, Matt Bittner avec We Never Realize, la beauté, nous ne réalisons jamais effectivement la beauté de cette vie. Et nous oublions, d'autant sa foutre en ne voyant souvent que les problèmes ou que les aspects négatifs. Mais c'est vrai qu'il y a aussi de grandes difficultés. C'est là peut-être tout le secret d'ailleurs d'un véritable équilibre. Et je vous propose une autre interprétation d'un grand gospel, un traditionnel. Il s'agit de Precious Blood, le sang précieux du Christ. Et je vous propose d'écouter cette expression au travers de ce chant, accompagné d'une manière très belle au piano, puisque c'est un pianiste avant tout, c'est un musicien, Matt Bittner à la base. Il chante donc le sang précieux.

Voilà, j'espère que vous avez passé d'agréables moments. Mats Bittner en notre compagnie, que nous retrouvons pour découvrir cet album qui vient de sortir dernièrement. Donc un jeune américain, pianiste, donc musicien à la base, qui se met à chanter du gospel. Nous aurons l'occasion de nous retrouver dans une prochaine émission. Au revoir.

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1: Si l'histoire du chapeau féminin ou masculin remonte à la nuit des temps, puisque les toutes premières civilisations se couvraient la tête depuis les pharaons, c'est au XIXe siècle que le chapeau connaît son âge d'or et une véritable industrialisation. À cette époque, en Europe comme aux États-Unis, le couvre-chef fait partie de la panoplie du mâle dominant, du directeur de banque au simple caissier, et des millions de chapeaux de feutre, de paille ou de soie sortent quotidiennement des usines pour tenter de satisfaire une demande inépuisable. Si le chiffre d'affaires des chapeliers et des propriétaires d'usines explose, les ouvriers, eux, ont bien du mal à joindre les deux bouts. Représentant le secteur le plus pauvre du monde ouvrier, ils commencent souvent leur carrière très tôt et un véritable esclavage des enfants est couramment pratiqué, aussi bien aux États-Unis qu'en Europe. Dès l'âge de 3 ou 4 ans, entassés dans un local de l'usine où travaillent leurs parents, les enfants travaillent de 9h du matin à 5h de l'après-midi, puis dès l'âge de 7 ans jusqu'à 8 ou 9h du soir. Leur travail, toujours le même, consiste à tresser la paille qui servira à la confection de certains chapeaux. On suce la paille pour la ramollir et bien sûr on se coupe les lèvres, puis on tresse inlassablement et on se coupe aussi les doigts pour accomplir ce que le patronat baptise pudiquement sa journée de cours de tressage. Les parents qui ont besoin des quelques sous rapportés par leur marmaille se résignent. Il faut reconnaître que leurs conditions de travail sont, elles, franchement épouvantables, particulièrement pour ceux qui travaillent à la confection du chapeau de feutre. Les différentes opérations qui transforment les fourrures animales en feutre ne sont pas sans risque pour la santé. À la poussière, produite par l'arrachage et le foulage, poussière qui irrite les poumons avant de les transformer en passoires, s'ajoutent les vapeurs corrosives des différents bains de traitement. Il faudra longtemps avant que l'on découvre que les tremblements, hallucinations, perte de mémoire et pour finir, crise de folie et mort dont sont victimes les ouvriers sont dus à l'inhalation des fumées de nitrate de mercure qui attaquent et détruisent le cerveau. En mémoire de ces milliers de victimes, passées bien malgré elles à la postérité, il reste cette expression, passée dans le langage courant, « travailler du chapeau ». Et un célèbre personnage du conte de Lewis Carroll, Alice au pays des merveilles, le chapelier fou.
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0: 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À peine le temps
1: d'y voir. Bonjour à tous. Alors aujourd'hui, je vais vous parler de mon chouchou en ce qui concerne la sortie musicale de l'année 2009. Je vais vous parler de David Cyr. Alors, c'est David Cyr est un ancien membre du groupe de chansons françaises Drôle de Cyr, qui suit désormais une carrière solo depuis 2007. Alors d'abord, il a commencé par la musique pour enfants, avec la création d'un spectacle qui est aussi disponible en livre CD aux éditions Milan, qui s'appelle « C'est de famille ». Et maintenant, il se lance, donc toujours en solo, dans un album pour grands. Alors si je dis grands et pas forcément adultes, c'est que cet album, Bidule et l'Horizon, donc sorti en 2009, garde une forte empreinte enfantine. Alors pour présenter un peu le personnage, David Cyr se définit lui-même comme un marchanteur. Quelqu'un qui marche et qui chante, à l'image des troubadours d'antan. Alors sa spécificité, voilà, c'est qu'il se promène en chanson. Donc en 2008, quand il a fait sa première tournée, il a décidé de faire ce qu'il appelle lui-même une tournée vélo solo. Donc il a rejoint Paris à 7 à vélo avec une petite carriole pour transporter tout le matériel nécessaire. Et il s'est produit dans des théâtres, mais aussi en extérieur, en zone rurale, et aussi chez l'habitant. Et il a réitéré cette expérience l'année suivante, mais cette fois-ci pour une traversée d'est en ouest, de Strasbourg à l'île d'Ouessant, en passant par Paris. Alors j'ai décidé de vous faire écouter la deuxième chanson de son album. Il s'agit de « Clandestin ».

0: C'était donc Clandestin, interprété par David Cyr, chanson disponible dans son album Bidule et l'Horizon, distribué par L'Autre Distribution. Pour moi, c'est fini pour aujourd'hui et je vous retrouve bientôt pour une prochaine chronique. Au revoir.
1: C'était Histoire de chansons. Et nous étions avec Alexandra de la médiathèque de Saint-Christol-les-Alès.

0: La météo dans le Gard et en Lozère sur Radio Intervalle. On termine la semaine avec des chaleurs assez importantes en plaine. L'alerte canicule de niveau orange se poursuit dans le Gard, mais ne concerne plus du tout la Lozère. Ce jeudi 6 août en Lozère, grand soleil partout. Le vent est faible, hormis quelques rafales du côté de la Canourgue. Les températures sont environ 4 degrés au-dessus des valeurs de saison. Il fait au plus chaud de la journée entre 26 et 35 degrés, 30 à Langogne, 32 à Mende, 35 à Florac. En Lozère, ce vendredi 7 août, grand ciel bleu à nouveau tout le jour et peu de vent. Les températures sont stables, 7 à 19 degrés pour les minimales. L'après-midi, 27 à 36 degrés, 29 à Langogne, 32 à Mende, 36 à Florac. Ce week-end en Lozère, il devrait encore faire bien chaud samedi. Dimanche et lundi, risque d'orage avec des températures un peu plus basses. Ce jeudi dans le Gard, soleil de plomb tout le jour. La vallée du Rhône bénéficiera d'un peu de mistral jusqu'à 50 km/h en rafale. Les températures sont largement au-dessus des moyennes avec une vigilance orange canicule. Il fait 32 à 38 degrés au plus chaud de la journée. Dans le Gard, ce vendredi, plein soleil toujours et encore un peu de mistral dans l'est. Les températures se maintiennent à des niveaux élevés. Les minimales sont comprises entre 17 et 24 degrés. Pour les maximales, 33 à 39, le maximum pour Saint-Hippolyte-du-Fort. Ce week-end dans le Gard, on ne voit pas encore la fin de cet épisode de canicule. Malgré des orages possibles dimanche et lundi, l'ambiance reste très chaude. C'était Estelle sur Radio Intervalle. Merci d'avoir suivi ce bulletin météo et bonne fin de semaine à toutes et à tous.
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Bonjour, et bien aujourd'hui une petite demi-heure entre tango et fado, donc des musiques qui vous vont droit au cœur et vraiment qui vous font chavirer, donc entre émotion, passion, sensation.

Alors, bien entendu, vous l'aviez peut-être reconnu, c'est Juan José Mozzolini au bandoneon. Et le tango, eh bien, tu ne sauras ce qu'est mille fois mourir d'anxiété. Tu ne pourras jamais comprendre ce qu'est aimer et devenir fou. Mais oui, le tango, c'est une histoire de passion. Et le morceau suivant s'appelle justement Passional et est interprété par Sandra Rumolino.

Eh oui, le tango. Alors, si vraiment vous aimez ça, je ne saurais trop vous conseiller un film, un documentaire magnifique qui s'appelle Ultimo Tango, qui relate l'histoire d'amour de toute une vie dédiée au tango avec les deux légendes du tango argentin, Maria Nieves et Juan Carlos Copes. C'est vraiment un film très, très émouvant qui vous emporte et qui vous laisse, eh bien, une certaine nostalgie. Et ça tombe bien, le morceau suivant s'appelle justement Nostalgia. 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

Alors, est-il besoin de présenter la chanteuse de fado, Marisa, qui vit pour et par le fado comme le tango qui raconte des histoires, des poèmes et la poésie de la vie, et ben oui, parfois gay et parfois triste, comme le blues, bref. Le fado, comme le tango, eh bien, c'est une musique qui ne laisse pas indifférent, qui vous prend, qui vous emporte sur une grande gamme d'émotions à l'infini. Moi, je vous donne rendez-vous à la semaine prochaine. Au revoir.

0: Bonjour à toutes et à tous. Dans cette émission, nous vous invitons aujourd'hui à une visite du musée Maison Rouge à Saint-Jean-du-Gard, en Occitan. 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

0: 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Vous va par là, de las abeilles. Ce qui est intéressant, c'est à quelle veillerine, c'est que à quelles aïsines sont des testimonies d'une pratique ancestrale qui nous disent l'ouligan entre l'homme et les abeilles. D'un pays toujours, le joyol mange des mel. Autocop, cas de masse, cas de borgne, à son abeillier ou à pied. Ce qui semble intéressant, est que toutes aquelles flèches sont faites par l'abeillère et sont quasiment à gratis. Pour faire une brusque de castagnier, comme aquelle, fait mestier d'une brusque taillade en hiver en lune vieille. C'est pot faire tombé dans une cabourne. Une cabourne est un arbre creux, naturellement. Le brusque excavate en bé une tarabelle, une gouge à cabas, une bec d'âne et une herminette. L'herminette, ici. À quelles aisines sont faites de faire des récupérations? Ce sont des palferes récupérées à la mine que le fabre a transmuté. Le brusque est ici. Dans le brusque, il y a une crousse. L'aisane s'écroque à la crousse pour bâtir les bresques. Et bâtissons les abeilles mettent le miel qui fargane dans des bresses ou toupines. Les toupines ou alvéoles. À quelle crousse est stratégique marque la limite de la récolte. Le brusque est tapate en bien 13 planques, taillade en sublette. Est couvert d'une lausasse. Pour récolter le miel, cal destacar la bresque en bien une grande coutelle. Le coutelle, comme aquel, on destape et on coupe la bresque fin aquí. Pour tirer le miel, cal quitter la bresque en bien la main dans une linceul ou une prince. 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Est-ce que dans la bresque, il y a bien un bien mescla de almel, de cabade ou de pollen, d'abeilles et autres causes? D'un pays, le début du siècle XX, l'invention du brusque à cadre a changé l'élevage de las abeilles. Et alors, à quel brusque est fargé des planques, donc en bas il y a le poustan, en bas les entrades, la caisse, en bas une dizaine de cadres, puis pour la récolte, c'est pause une hausse, le denaut. Ici est le denaut. C'est pause sur la base et entre les deux, du temps une clé d'air pour que la reine ne monte pas dans le denaut pour pondre. Sinon, bon, après, dans le miel, il y a du niveau de la cabane et on ne couvre pas. Et ici, le couvert. Bon, pour récolter, la belaire a une hostie tournée d'aire et quand pose les cadres d'El Denau dans le tournée d'aire et par la force centrifuge sortit le miel. Pour le tournée d'aire, peut être en à main ou en une manivelle à main ou électrique. Mais tout à coup, ce n'est pas gratis.
1: C'était un extrait de la visite en langue occitane du musée Maison Rouge, musée des Vallées Sévenoles à Saint-Jean-du-Gard. Vous retrouverez la suite la semaine prochaine dans votre émission Fazaine des Safrans sur Radio Intervalle.

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1: Bonjour à tous, je suis Gwen Samoyau de l'Office de tourisme du Pays de Sommières et voici les événements de l'été qui vous attendent. Alors le Pays de Sommières vous donne rendez-vous pour faire le plein de soirées conviviales de traditions camarguaises et de découvertes gourmandes. On commence chaque lundi soir avec les estivales de Sommières sur la place du marché, c'est un incontournable. Une belle soirée de dégustation autour des vins de l'AOP Languedoc-Sommières, des produits du terroir et le tout dans une ambiance musicale. Les lundis et mercredis, direction les arènes de Sommières pour les taureaux-piscines et taureaux-mousses, un rendez-vous festif et très attendu de l'été autour des jeux taurins traditionnels. Les mardis, mercredis et jeudis soirs, place aux veillées camarguaises de la manade Vitou. Une soirée au cœur de la manade avec balade en calèche au milieu des taureaux, démonstration de tri, repas camarguais et musique gitane autour du feu de camp. On continue avec les manades. Les mardis et jeudis, vous pouvez aussi embarquer pour une soirée camarguaise en croisière avec la manade Masse de la Comtesse et la compagnie des bateaux d'Aigues Mortes. Au programme, navigation sur le canal du Rhône à 7, découverte des pâturages en tracteur remorque et rencontre avec les taureaux et chevaux de Camargue. Autre rendez-vous, les mardis et jeudis, les matinées de la manade Saint-Louis à Vauvert cette fois, au pied de la tour Carbonnière. Vous partez en remorque tractée à travers les terres et les marais et la rencontre des taureaux avec explication du manadier et une démonstration de tri. Le jeudi, petit plus à ne pas manquer, les gaz de taureaux, une tradition camarguaise spectaculaire où les taureaux traversent l'eau à la nage accompagnés par les gardiens à cheval. On continue avec tous les jeudis soirs, rendez-vous également au jeudi de Salinelle, dégustation de vins, produits régionaux, artisans, créateurs, animation pour les enfants et musique. Le vendredi soir, sur certains vendredis sur Calvisson, vous aurez les apéros gourmands, une soirée autour des produits locaux et des vins du terroir accompagnés d'un concert. Pour terminer la semaine en douceur tous les vendredis, le moulin de Villevieille vous ouvre ses portes pour découvrir le monde de l'oléiculture locale, l'histoire du moulin et déguster trois huiles d'olive, les spécialités du terroir. Cet été, que vous aimiez les traditions, les produits du terroir, la musique ou les soirées en plein air, il y aura toujours un rendez-vous à vivre en Pays de Sommières. Retrouvez toutes ces informations sur l'agenda de notre site internet www.ot-sommières.com et surtout passez un très joli mois de juillet et d'août. À très bientôt.

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1: Bonjour à toutes et à tous et bienvenue dans ce moment d'information locale sur Radio Intervalle. Comme tout l'été, nous vous donnons les actualités tourisme et loisirs dans la région grâce à nos différents correspondants dans les offices de tourisme. Aujourd'hui, nous sommes dans l'est du Gard et nous allons retrouver dans quelques instants Gwen pour l'office de tourisme de Provence-Occitane basé à Bagnols-sur-Cèze. Mais on commence tout de suite avec Émilie pour les activités de ce mois d'août à Méjeanne-le-Clap.
2: Bonjour à toutes et à tous, je suis Émilie de l'office de tourisme de Méjeanne-le-Clap et je vais vous parler des animations prévues pour ce mois d'août. Vendredi 7 août, un atelier cuisine est proposé à la salle du Compois de Méjeanne-le-Clap, atelier cuisine les légumineuses alliées de nos assiettes. Atelier qui se passera à partir de 10h le matin, animé par Michel Robert et d'une durée de 2h. Cet atelier est pour les personnes à partir de 10 ans. Vendredi 7 août, il y aura un tournoi de football nocturne prévu sur le champ de Mars de Méjeanne-le-Clap à partir de 21h et animé par Alexandre Fresca. Le dimanche 9 août, un loto familial est proposé par la bibliothèque à partir de 20h30 à la salle des Verriers de Méjeanne-le-Clap. Mardi 11 août, ce sera une sortie Les Exotiques de l'eau. Une sortie de 9h à 11h30 avec un rendez-vous sur le parking de la mairie. Une sortie offerte et organisée par le syndicat mixte des Gorges du Gardon et proposée à partir de 6 ans. La sortie se déroulera sur la plage du Roi à Méjeanne-le-Clap. Jeudi 13 août, nous proposons une séance de cinéma plein air avec le film Berger à partir de 21h au Champ de Mars de Méjeanne-le-Clap et offert par l'Office de Tourisme et organisé par Cinéco. Vendredi 14 août, nous proposons un marché nocturne sur la place aux herbes de Méjeanne-le-Clap avec une petite animation musicale. Voilà pour nos animations du mois d'août. Je vous souhaite à tous un très bon mois d'août. Et pour tout renseignement, je vous invite à nous appeler au 04 66 24 42 41 ou à consulter notre site internet méjeanne-le-clap.com.
3: Bonjour, je suis Maïté de l'Office de tourisme Provence-Occitane et voici toutes les animations que vous pourrez retrouver au mois d'août. Du 6 au 8 août, Cornillon accueille le spectacle régional historique entre histoire et légende, proposé par la Guilde de l'Histoire, qui revient avec une nouvelle création. C'est à partir de 21h30, les trois soirs, dans la cour du château de Cornillon. Vendredi 7 août, à Bagnols-sur-Cèze, un concours de chant intitulé Bagnols en chanson vous attend. C'est à partir de 21h, proposé par le comité des fêtes, et c'est sur la place Bertin-Boissin. Vendredi 7 août à Cornillon, soirée Dancefloor Party années 90 à la brasserie de la Grande Casserole. Revenez 30 ans en arrière pour cette soirée avec le DJ set des années 90. Replongez-vous à l'époque de Téléphone, Louise Attaque, IAM, Oasis ou Nirvana. C'est à partir de 19h. À Saint-Alexandre, vendredi 7 août, ce sont les soirées intitulées les Alexandrines, musique live, food truck varié. C'est à partir de 19h sur la place du village. Vendredi 7 août à Saint-Nazaire, un stage d'activité manuelle vous est proposé par les ateliers Bleu Avril. Samedi 8 août à Goudarc, c'est le vide-grenier d'Épinette Solidaire, un vide-grenier en nocturne qui se déroulera de 18h à 22h sur la place Martial Bonnefond. Du 8 au 9 août, Pont-Saint-Esprit accueille le Vintage US Car & Bike, c'est la première édition, avec concerts et défilés bien sûr. C'est samedi 8 août et dimanche 9 août. Lundi 10 août, Aiguaise accueille les visites patrimoine. C'est à partir de 18h30 et là aussi, c'est une drôle de visite qui vous attendra. Lundi 10 août à Pont-Saint-Esprit, apéro concert et ciné de plein air. Vous aurez l'occasion d'écouter le concert de That's My Girl, c'est de la folk et country. Et ensuite, la diffusion du film Vice Versa 2. C'est à partir de 19h30. Lundi 10 août à Saint-Julien-de-Pérolas, le concert Ava Corsica sera proposé. Ce sont des chants polyphoniques corses et c'est à partir de 21h à l'église. Mardi 11 août à Bagnols-sur-Cèze, pièce de théâtre intitulée La gueule de l'emploi. Elle aura lieu à 21h à la Cour Saint-Maur. Mardi 11 août à Pont-Saint-Esprit, apéritif vigneron au musée d'art sacré. Vous aurez la possibilité de visiter le musée, c'est à partir de 18h et c'est sur réservation. À Saint-Gervais, toujours mardi 11 août, atelier d'initiation à la dégustation au domaine Clavel. C'est à partir de 11h et c'est sur réservation. Toujours à Saint-Gervais, en soirée à 21h à la chapelle de Nas, vous pourrez écouter les musiques et chants corses d'Ava Corsica. Enfin, le 11 août à Saint-Laurent-de-Carnol, c'est une soirée food truck de l'été avec le groupe Rosebud. Mercredi 12 août à Bagnols-sur-Cèze, on retrouve les concerts d'orgue du mercredi avec Michel Chanard, qui est l'organiste titulaire. C'est à partir de 18h à l'église Saint-Jean-Baptiste. Mercredi 12 août à Laudun-l'Ardoise, on retrouve les randonnées nocturnes. Ce que vous allez voir cette fois-ci, ce sont les vestiges romains et les points de vue sur la vallée du Rhône et du Mont Ventoux. Le rendez-vous est à 20h45 au parking des Arènes, c'est sur réservation. À Pont-Saint-Esprit, mercredi 12 août, vous avez une visite guidée de la ville qui vous est proposée sur le thème de l'histoire du pain maudit. C'est une visite guidée nocturne, elle aura lieu à 20h30 devant l'hôtel de ville. À Saint-Nazaire, mercredi 12 août, les ateliers Bleu Avril vous proposent un stage de comédie musicale. C'est de 10h à 16h et c'est sur réservation. Des visites du château de Montclus, ça se déroulera jusqu'au 15 août et c'est de 10h à 13h tous les jours sauf le samedi. À Tavel, tout l'été, le bar à vin du château d'Acaria vous attend. Et vous pourrez profiter également à Saint-Laurent-des-Arbres des visites guidées du patrimoine. Découvrez les monuments de Saint-Laurent-des-Arbres comme vous ne les avez jamais vus. Profitez de la vue à 360 degrés depuis le haut de la tour Jacques d'Euse et découvrez l'histoire de l'église fortifiée. C'est tous les jours, sauf le dimanche et le lundi, de 10h à 12h et de 15h à 19h. Vous pouvez bien sûr retrouver toutes ces animations et bien d'autres sur notre site internet provenceoccitane.com. Et à bientôt.
1: Merci à Gwen et à Émilie pour toutes ces informations autour de Méjeanne Le Clap et Bagnols-sur-Cèze. Pour terminer ce journal, je reviens dans l'agglo d'Alès avec trois événements dans le secteur d'Anduze et Générargues. Pour commencer ce vendredi soir, l'association Art Présent vous invite au vernissage de Passage 3 Alchimie, la nouvelle exposition au temple de Saint-Sébastien d'Aigrefeuille. Elle sera visible jusqu'au 16 août de 14h à 19h et réunira les œuvres de trois artistes, Pierre Grimbaum, Martine Brugman et Catherine Liebmann. Je vous le rappelle, c'est au temple de Saint-Sébastien d'Aigrefeuille. Du côté de la bambouserie, il y aura une conférence exceptionnelle ce week-end animée par Jeanne Femme Tran, éditrice et autrice de Révolution Bambou. Une conférence inspirante autour de cette plante aux mille usages. À travers un voyage entre la France et l'Asie, elle partage son regard sur le bambou, à la fois plante, matériau low-tech et source d'inspiration. Une invitation à repenser notre relation au vivant et à découvrir comment cette herbe fascinante peut devenir un vrai modèle de sobriété et d'innovation. Attention, les inscriptions sont obligatoires pour cette conférence qui aura lieu ce samedi 8 août à 17h à la Bambouserie en Cévennes. Enfin, du côté d'Anduze, ce week-end à partir de vendredi, c'est le festival de la céramique au parc des Cordeliers. En entrée libre, vous retrouverez plus de 50 céramistes. C'est organisé par l'association Planète Terre et ce sera donc au parc des Cordeliers tout ce week-end à Anduze, le festival de la céramique. Et c'est la fin de ce moment d'information locale sur Radio Intervalle. Merci de l'avoir suivi et à très bientôt sur notre antenne pour connaître toute l'actualité près de chez vous.
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La météo dans le Gard et en Lozère sur Radio Intervalle. On termine la semaine avec des chaleurs assez importantes en plaine. L'alerte canicule de niveau orange se poursuit dans le Gard mais ne concerne plus du tout la Lozère. Ce jeudi 6 août en Lozère, grand soleil partout. Le vent est faible hormis quelques rafales du côté de la Canourgue. Les températures sont environ 4 degrés au-dessus des valeurs de saison. Il fait au plus chaud de la journée entre 26 et 35 degrés, 30 à Langogne, 32 à Mende, 35 à Florac. En Lozère, ce vendredi 7 août, grand ciel bleu à nouveau tout le jour et peu de vent. Les températures sont stables, 7 à 19 degrés pour les minimales. L'après-midi, 27 à 36 degrés, 29 à Langogne, 32 à Mende, 36 à Florac. Ce week-end en Lozère, il devrait encore faire bien chaud samedi. Dimanche et lundi, risque d'orage avec des températures un peu plus basses. Ce jeudi dans le Gard, soleil de plomb tout le jour. La vallée du Rhône bénéficiera d'un peu de mistral jusqu'à 50 km/h en rafale. Les températures sont largement au-dessus des moyennes avec une vigilance orange canicule. Il fait 32 à 38 degrés au plus chaud de la journée. Dans le Gard, ce vendredi, plein soleil toujours et encore un peu de mistral dans l'est. Les températures se maintiennent à des niveaux élevés. Les minimales sont comprises entre 17 et 24 degrés. Pour les maximales, 33 à 39, le maximum pour Saint-Hippolyte-du-Fort. Ce week-end dans le Gard, on ne voit pas encore la fin de cet épisode de canicule. Malgré des orages possibles dimanche et lundi, l'ambiance reste très chaude. C'était Estelle sur Radio Intervalle. Merci d'avoir suivi ce bulletin météo et bonne fin de semaine à toutes et à tous.

0: Eh bien, je crois que c'est de jazz à jazz.
1: Mais il m'apparaîtrait que c'est de jazz à jazz.
0: Alex, bonjour.
1: Bonjour Daniel, bonjour les auditeurs, bonjour Patrick, bonjour tout le monde.
0: Ah, j'allais vous poser la question de savoir si vous étiez en forme, mais je m'en rends compte. Donc
1: oui,
0: c'est une constatation.
1: Oui. C'est une constatation, ben, vous savez, lorsque je me retrouve dans ce studio en votre présence et pour faire une émission de jazz, tout, ça va toujours bien.
0: Alors c'est parfait, on commence bien là.
1: Et on va d'autant mieux commencer que fidèle à nos principes et en rappelant que nous allons faire une émission aujourd'hui calquée sur l'émission précédente, c'est-à-dire avec des disques provenant des éditions EPM, achetés à 50 francs chez un disquaire de Dallas. Alors 50 disques d'un coup, là comme ça on est tranquille pour un bout de temps. Et nous allons donc commencer, selon la tradition, disais-je donc, par quelque chose assez ancien, puisque c'est une composition de 1918, interprétée en 1927. Alors, un tout petit mot là-dessus, parce que tout d'abord, c'est le fameux clarinette Marmalade, qui est un succès de l'ODJB, Original Dixon Jazz Band, figurant parmi les premiers enregistrements de jazz, 1917-1918, avec Nick LaRocca, et sur les compositions de Nick LaRocca et de Larry Shield, dont nous allons parler. Et l'interprète principal est Phil Napoleon, que nous avons trouvé la semaine dernière, cet excellent musicien prodige qui avait commencé, je crois, à l'âge de 16 ans à se produire professionnellement. Mmh. Et un tout petit mot pour commencer sur Larry Shield, parce que souvent on cite composition de LaRocca avec l'ODJB, et on cite peu Larry Shield, qui était en général co-compositeur et alter ego de Nick LaRocca. Alors, quelques mots sur ce sympathique clarinettiste, saxophoniste et compositeur américain, né à la Nouvelle-Orléans en 1891 ou 1893. C'est un peu le même coup que Sidney Bechet ou même Louis Armstrong. On ne sait pas très bien quand ces braves gens sont nés, parce que l'état civil n'était pas ce qu'il est maintenant. Et décédé en 1953. Bien sûr, venu d'une famille de musiciens, il eut trois frères dans le métier. Dans sa ville natale, il joue au sein des orchestres de Papa Jack Lane. Ça fait très ancien, ça, Papa Jack Lane. Et avec Nick LaRocca, dont nous parlions à l'instant même. À Chicago, à partir de 1915, c'est-à-dire donc un garçon qui avait une vingtaine d'années, il joue chez Bert Kelly avant de remplacer Gus Müller, que nous ne connaissons pas, dans la légendaire formation du tromboniste Tom Brown, la première que, semble-t-il, on associe au mot jazz. Oui, c'est là où il fallait le dire, parce que le mot jazz a été forgé dans les années 1916-1917, et on l'écrivait jazz, J-A-S-S. Je ne vous donnerai pas l'origine.
0: Se remporter au dictionnaire.
1: D'abord, on la connaît mal, et l'origine la plus probable est quand même des plus équivoques, et ça ne se dit pas au micro. Voilà. Bon, tout ce que je peux dire pour éviter la question. Et donc, la carrière de Larry Shield à partir de 1917 se confond avec celle de l'ODJB, Original Dixon Jazz Band, dans lequel il remplace Alcide, vous voyez, c'était bien un descendant de français, Alcide Yellow Nunez. Alors Nunez, pas descendant de français, manifestement avec le tilde sur le N, il devait être d'origine hispanique, et dont il fut sans doute le meilleur élément. Après avoir quitté le groupe, il joue chez Paul Whiteman. Souvenez-vous de la fin de la dernière émission, où j'essaie non pas de réhabiliter Paul Whiteman, mais de dire quand même un peu de bien de lui, après tout le mal qu'on a pu en dire. Et vous voyez, un homme comme lui a également joué chez Paul Whiteman. Alors, vous voyez, 1914, 1917, 1918, 1921, Paul Whiteman, tout ça, c'est quand même une période extrêmement courte. Si on prend 1914, St. Louis Blues, et 1924, les débuts de Louis Armstrong, il n'y a que 10 ans. Bien sûr, il y a la guerre de 1914-18 entre les deux, mais ça fait une période très courte. Mm-hmm. C'est 1988 pour 1998. Ça fait peu de temps. Donc, il a joué avec Whiteman. Alors, pour en finir quand même avec Larry Shield, il fut à la clarinette le principal représentant du style Dixieland primitif, c'est-à-dire Dixieland, musique de jazz des Blancs, en opposition avec la musique des Noirs. Il influença Ted Lewis et surtout Jimmy Dorsey et Benny Goodman. Voilà, donc c'était un novateur et nous écoutons, je pense avec plaisir, parce que c'est une très très belle composition, Clarinette Marmalade.

0: il faut bien se mettre dans la tête, vous les jeunes, là, dans ce studio, encore pour ma part, je peux en parler presque, mais vous pas, hein, que ce clarinette Marmalade date de 1918. Qu'est-ce que ça veut dire? Qu'est-ce que là, cela veut dire, pardon, 1918, ça veut dire que c'est une musique qui a 80 ans. On l'écoute avec plaisir. Et si le studio n'était pas un peu étroit, on aurait pu danser pendant que le disque passait. N'est-ce pas, Daniel,
1: hein? Tout à fait.
0: Si mes vieilles jambes me l'avaient permis, je me ferais encore de souligner de temps en temps. Bon, alors ça, c'est des sujets personnels. Passons là-dessus. Et nous passons à Lionel Hampton, compositeur de Central Avenue Breakdown, interprété par lui-même et Nat King Cole en 1940. Rappelons que Nat King Cole, qui était un formidable chanteur, un crooner, pas trop suave, c'était un très bon chanteur, était également un très grand pianiste. Central Avenue Breakdown.

0: C'était Central Avenue Breakdown de Lionel Hampton, interprété par Hampton et Nat King Cole en 1940. Alors, j'avançais tout à l'heure, je crois que Lionel Hampton devait être à la main droite seulement sur les hautes et dans les basses à deux mains, Nat King Cole dans le rythme de Boogie. Et il apparaîtrait que Daniel, qui aime bien le coincer de temps en temps, a trouvé quelque chose.
1: Et oui, parce que pendant que vous devisiez ou nous devisions de concert pour savoir qui jouait quoi également, exactement,
0: vous
1: puisqu'ils sont
0: le
1: tous les deux, dans le petit livret, j'ai trouvé quelques notes. Et voilà ce qu'il est écrit donc dans Central Avenue Breakdown. Hamp, le Neil Hampton, donc, est au piano, flanqué de Nat King Cole, ce n'est pas une surprise. Également au piano. Alors le premier, donc, Lionel Hampton, se réserve les aigus.
0: Ah.
1: C'est tout le contraire.
0: Non, c'est bien ce que je disais.
1: Ah bon, alors...
0: La main droite seule,
1: oui,
0: dans les aigus et dans les bas.
1: Lionel
0: Hampton est dans les basses,
1: Nat
0: King Cole. Ah non, non, ah, nous étions mal compris, ou je m'étais plutôt mal exprimé.
1: Alors voilà, donc le premier se réserve les aigus et joue avec deux doigts,
0: oui,
1: comme les maillots du vibraphone.
0: Une seule main, c'est cela, oui.
1: Voilà, et il dit...
0: Ah, ou deux doigts peut-être.
1: Oui, voilà.
0: Deux doigts des deux mains.
1: Avec deux doigts.
0: Deux index.
1: Oui,
0: deux index, peut-être, oui.
1: Et il y rajoutait, c'est donc une curiosité à plus d'un titre, d'autant que Nat King Cole, le King Cole Trio, dont le guitariste est Oscar Moore, voit déjà largement à lui seul le déplacement.
0: Et c'est
1: vous
0: en fait,
1: dit, voilà.
0: C'est remarquable. Alors, donc, on peut penser qu'aux deux mains, rythme boogie sur la gauche du clavier,
1: Nat King Cole.
0: Dans les basses, Nat King Cole. Et à deux doigts, deux index,
1: voilà,
0: vraisemblablement, certainement,
1: Lionel Hampton.
0: Mm-hmm. Et ben, c'est quand même une interprétation formidable. Hein.
1: Ah,
0: ça,
1: oui.
0: C'est... Et il y a également un 12th Street Rag interprété par Lionel Hampton de cette façon, au piano. Voilà. Eh bien, maintenant, nous passons à une très belle œuvre de Duke Ellington. J'ai la partition piano que j'ai achetée à Dieppe, dont je me souviens, en 1945, et lors de la Libération, quand les premières rééditions sont parvenues en France. Et c'est une très, très belle composition qui s'appelle donc All Too Soon, d'Ellington, et chantée par Mildred Bailey. Mildred Bailey, nous allons dire un mot à l'instant même. Je rappellerai simplement que la composition date de 1940 et l'exécution de 1941. Et Mildred Bailey, donc, Daniel ?
1: Alors donc, chanteuse américaine, métisse de race blanche et indienne, elle fait tout d'abord ses débuts dans des revues musicales sur la côte ouest et à la radio. Elle sera par la suite engagée en 1929 dans l'orchestre de Paul Whiteman. Elle va se marier à Red Nevo, on les surnommera d'ailleurs Mr. and Mrs. Swing. Elle va chanter aussi avec Ben Bernie, Willard Robinson, avant de collaborer plus étroitement avec l'orchestre de Red Norvo, précisément, de 36 à 39. Et puis, elle va tomber malade. On ne sait pas exactement quelle est sa maladie, en tout cas, elle mourra jeune, puisqu'elle mourra à 46 ans. Alors voilà de ce qu'il nous est dit de sa personnalité, inspirée à ses débuts de Bessie Smith et Ethel Waters. Sa réelle personnalité en fait la meilleure de toutes les chanteuses blanches, la seule à pouvoir rivaliser avec les grandes vocalistes noires d'avant-guerre.
0: Et c'est vrai, c'était une très très bonne chanteuse.
1: Et voilà, encore une petite question, Alex, savez-vous son surnom ?
0: Je me fais coincer constamment à ce micro-là.
1: Décidément.
0: Non,
1: eh bien, écoutez-vous, quand vous me laissez le dictionnaire, j'en profite, il faut dire, hein, c'est donc qu'il nous est dit qu'elle montre un sens incontestable du swing et du blues, et on l'a d'ailleurs nommé...
0: Swing Lady, non ?
1: Pas tout à fait, The Rocking Chair Lady.
0: Ah, pour l'œuvre de Carmichael qui s'appelle Rocking Chair 1928. Oh, Rocking Chair Father. Très belle interprétation d'Armstrong et de Tommy Young en contre-chant au trombone.
1: Ah, vous vous rattrapez toujours très vite.
0: Oh, viens, vite, le micro, je me tiens au micro. Non, mais c'est vrai. Oui, une très belle interprétation d'Armstrong et de Tommy Young. Oh, Rocking Chair Father. Et c'est une très, très belle composition de Carmichael. Voilà, pianiste blanc, s'il en fut, avec un mégot au coin de la lèvre. Bon, et nous écouterons quand même enfin All Too Soon.

0: C'était All Too Soon de Duke Ellington, interprété par Mildred Bailey en 1941, œuvre de 1940. Bah oui, Daniel, j'étais sous le charme. J'écoutais cette chanson, dont la mélodie est très belle, la voix de la chanteuse est très belle.
1: Très, très belle,
0: et les paroles, on arrive à les comprendre, surtout quand on a eu sous les yeux la partition, comme j'en ai eu l'occasion. Et nous passons maintenant, sans trop de transition, à I Surrender Dear, pardon pour la prononciation, de Harry Barris, interprété par Charlie Christian en 1940, l'œuvre étant elle-même de 1931. Et souvenez-vous, la semaine dernière, en début d'émission, nous avons parlé de Paul Whiteman pour le réhabiliter quelque peu. J'avais cité Harry Barris, qui figurait à son orchestre. Et Harry Barris est quand même un compositeur remarquable, puisque il a fait cette très très belle chanson intitulée « Wrap up your trouble and dream ». Et rien que le titre est une merveille, « Chassez vos soucis en rêvant ». Et le « I Surrender Dear » est une très belle composition que nous allons donc entendre interprétée par Charlie Christian. Charlie Christian dont nous avons parlé la semaine passée, et vous citiez notamment, Daniel, qu'il était décédé à 26 ans, tuberculeux.
1: Très jeune, oui.
0: Et il était pourtant monté au fait et mondialement connu à cet âge-là. 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

0: Je ne redonnerai que le titre, I Surrender Dear. Daniel, votre opinion?
1: Oh là, je me suis laissé bercer par la musique.
0: C'est joli, ah, hein? Oui. C'est joli. Alors, quelle heure? 11 heures du soir, minuit, 1 heure du matin? Non, c'est quand même...
1: Un petit peu plus tôt.
0: Ouais. Très, très, très belle musique et de danse et musique agréable à entendre. Et nous n'avions pas les paroles, mais les paroles sont très, très jolies. Voilà, on trouve cette partition dans le Fake Book of Jazz ou le Fake Book of Songs. Je ne me rappelle plus lequel des deux. Il y en a un des deux qui comporte 1225 compositions. Et

autre 1800 et quelques. Alors, vous voyez, on a pas mal de partitions à notre disposition. Bon, c'était Sir Under Deer, nous l'avons déjà dit, Harry Barry, Charlie Christian, 1940. Et nous revenons, tout comme la semaine dernière, ou tout au moins nous revenons à Michel Varlop, que nous avions présenté la semaine dernière, avec une œuvre de 1934. Aujourd'hui, une œuvre de 1943, La Pleine Guerre. Il était rentré d'Allemagne, avait monté un orchestre, avant de déchoir, comme nous l'avons dit l'autre jour, dans l'alcool, et ça, c'est épouvantable, parce qu'il en est mort, et fort jeune. Et cette œuvre que nous allons entendre est intitulée, un peu gauchement dirons-nous, mais que voulez-vous, c'était la guerre, on était coupé des bases américaines pour la musique, et c'était intitulé Prise de courant. Il faut dire aussi une chose, c'est qu'on était forcé pendant la guerre de changer les titres. Alors vous aviez un titre américain qu'on le voulait entendre, on lui donnait un titre français qui n'avait rien à voir avec la composition d'origine. Alors, et il n'est pas étonnant, il était difficile de donner un titre entièrement américain. Mais ce qui est très curieux, c'est qu'il y avait la période swing et qu'on donnait du swing dans les titres à tour de bras. Allez donc y comprendre quelque chose dans ces manœuvres de l'Allemagne, en fait, pour chasser les désignations anglo-saxonnes. C'était curieux, parce qu'on parlait de swing constamment. Les jeunes gens étaient ouzazou ou swing. On retrouvait swing 41, swing 42 dans les œuvres de Reinhardt. Mais des titres purement américains, on ne les donnait pas. Alors c'est peut-être la raison pour laquelle nous trouvons des titres aussi curieux que Prise de courant, que nous écoutons maintenant.

C'était Prise de courant de Michel Varlop, interprété par son orchestre lui-même en 1943. En finale, on entend la harpe de Pierce Pierce, qui était très connue pendant la guerre. Alors je rappelle que c'est donc de la musique de la pleine guerre, musique française. C'était pas mal du tout, cette musique en mineur, qui rappelait d'ailleurs un tout petit peu le minor swing de Django Reinhardt. Voilà pour cette prise de courant et cette prise de contact avec Michel Varlop. Et nous passons maintenant à Charlie Parker, interprété par lui-même en 1945 avec son œuvre très célèbre, Coco. Alors là, encore une chose que nous remarquons souvent, c'est que l'interprétation est antérieure à l'écriture musicale. C'est-à-dire que l'édition musicale s'est faite en 1946, alors que l'enregistrement était en 1945. Ça se rencontre assez souvent, parce que les types, disons, le jouent une fois, 10 fois, 100 fois, et puis si on l'écrivait pour l'éditer. Et voilà ce qui se passe. Et on le retrouve aussi souvent chez Duke Ellington. C'est donc de Charlie Parker, Coco.

0: c'est de la bonne musique.
1: Oui, bien sûr.
0: Je ne sais pas
1: bien
0: si
1: sûr,
0: vous...
1: Alex, toujours c'est de la bonne musique.
0: Vous n'êtes pas très sensible au bop, je pense. Si.
1: Pas trop, trop.
0: Pas trop. Mais force est de reconnaître que c'est d'abord de grands virtuoses et c'est une musique qui n'est pas ennuyeuse quand même. J'aime bien Parker. J'ai été long à m'y faire, vous savez. J'étais long à m'y faire. Autrefois, ma connaissance du jazz s'arrêtait à 1950, au Revival. Et puis, force est en prenant de l'âge et du recul, force est de reconnaître que le bop, c'est quelque chose de remarquable. Mais alors après, je suis beaucoup plus circonspect. Mais peut-être, si Dieu me prête vie...
1: Vous changerez encore d'avis.
0: Que j'avoisinerai la centaine d'années, peut-être que je me ferai au rap et aux musiques actuelles. Bien, ça m'étonnerait. Mais enfin... Et nous passons maintenant, à Freddie Hubbard, interprétant une œuvre d'un illustre inconnu, parce que c'est un disque sur lequel il n'y a pas d'indication discographique, pas plus que de date, et c'est intitulé « Minor Mishap ». Mais nous allons dire un mot du pianiste qui accompagne Freddie Hubbard, parce que la semaine dernière, on a eu guère le temps d'en parler, nous avions cité Anna, comme pianiste, et un bassiste qui s'appelle Raz Giri, mon souvenir est exact. Et je crois que nous avons quelques mots à dire sur ce pianiste, très excellent pianiste, mais peu connu tout au moins par nous-mêmes.
1: Eh bien, je vais commencer par la fin, ce qui est inhabituel. Je vous propose en général la biographie. Cette fois-ci, je vais vous parler du personnage. Il nous est dit que c'est un pianiste brillant, rompu au répertoire classique, et qui partage avec son ami Tommy Flanagan le goût du beau piano. Alors on dit de lui qu'il a une sonorité claire, une articulation nette et une très grande indépendance des mains. Donc à signaler, mais ça c'est le propre d'un certain nombre de pianistes de jazz, cette indépendance
0: quand même,
1: des mains. Alors, eh bien écoutez, il s'appelle Sir Roland Anna, pianiste et compositeur américain, né en 1932 dans le Michigan, fils d'un prédicateur. Il va étudier le piano en autodidacte et puis il va rejoindre au fur et à mesure du temps de très grands orchestres. Il va notamment travailler avec Benny Goodman, Charles Mingus. Il va obtenir plusieurs engagements également en trio au Five Spot. Alors, est-ce qu'il s'appelle le Sir Roland Anna grâce à la distinction qu'il a reçue en Afrique, puisque à l'occasion de ce séjour en Afrique, il va se consacrer à l'éducation musicale et sera fait chevalier par le président du Libéria. Nous sommes là en 1969. Et puis, dans les années 70, il va partager son temps entre le grand orchestre de John Lewis et diverses collaborations. Et puis à signaler qu'à partir de la fin des années 70, eh bien, il va se produire surtout en leader ou soliste aux États-Unis.
0: On en sait des choses. Eh bien voilà pour Monsieur Anna. Et nous écoutons avec Freddie Hubbard, qui doit être ou à la trompette ou bugle, il faudrait que nous vérifions, Minor Mishap.

0: question habituelle, Daniel, aimez-vous cela?
1: Oui, oui.
0: Aimez-vous
1: oui.
0: Brahms?
1: Oui, absolument.
0: Cet Minor m'échappe de Fred Hubbard, c'est d'un auteur inconnu, et j'ai dit une bêtise tout à l'heure, parce que je rappelais l'émission de la semaine précédente avec ce fameux pianiste Anna, et je vous ai dit, eh ben, c'est Anna qui est au piano accompagnant Hubbard. Eh ben, j'ai dit une bêtise parce que il est tout simplement cité dans la littérature que Freddy Hubbard a beaucoup joué avec Sir Roland Anna. Mais là, sur cet enregistrement, ce n'était pas le pianiste Anna, c'était un nommé Dave Pearson. Donc, tact, c'était une petite erreur. Veuillez me la pardonner. Et nous poursuivons notre émission avec quelque chose de vraiment exceptionnel. Là aussi, on fait des découvertes dans les disques. C'est une œuvre de Duke Ellington, puisque nous arrivons à la page ellingtonienne de notre émission. Et c'est un piano solo de 1932, intitulé Fast and Furious. Je n'avais jamais entendu ça. Et Ellington qui disait de lui, oh, je suis certes un bon pianiste d'accompagnement, mais je ne suis pas un virtuose. Alors vous allez entendre du Stride joué par Duke Ellington en 1932, et il y a une intro à l'orchestre, dont je me souvienne, un final à l'orchestre, et tout le reste, c'est un solo extrêmement brillant de Duke Ellington, très très peu connu. Nous écoutons Fast and Furious.

0: bien, Daniel. Nous parlions tout à l'heure à propos, je crois, de I Surrender Dear. À quelle heure on peut jouer cela? Minuit, 1h du matin? Mais là, je pense que pour le swinguer, il faut quand même se lever de bonne heure, comme on
1: le
0: dit.
1: Être bien réveillé.
0: Et être bien réveillé, parce que c'est quelque chose de fantastique. Un solo dans lequel on retrouve des inspirations diverses ou des courants divers, ceux de Jumpy Johnson, de Earlines et de Fats Waller notamment. C'est quelque chose d'affolant. Cela date de 1932. C'est Duke Ellington au piano, son orchestre en fond sonore. Et l'œuvre était intitulée Fast and Furious. Et nous allons terminer maintenant par le coup de cœur. Coup de cœur, on revient en arrière. On revient au début du jazz avec cet instrument biscornu que l'on utilise encore lorsque on veut faire des pastiches ou des revivals de très vieux jazz. C'est le washboard. Le washboard, comme son nom l'indique, c'est la planche à laver américaine, c'est une espèce de planche à cannelé sur laquelle on frottait le linge, et avec une espèce de doigtier, ou je ne sais, peut-être Daniel nous en dira plus, on grattait cette planche à laver en rythme, et ça donne quelque chose qui s'associe d'ailleurs très bien avec le timbre du banjo, et on trouvait ces deux instruments très fréquemment dans le vieux jazz. Alors, j'en ai terminé avec ce morceau, mais tout auparavant, alors nous le citerons après, parce que je crois que Daniel va dire un mot de ce spécialiste du washboard qui s'appelait Jimmy Bertrand.
1: Voilà, spécialiste de la planche à laver.
0: Il y a des planches à voile, il y a des planches à laver.
1: Jimmy Bertrand, donc, il est batteur, également xylophoniste et joueur de washboard américain. Il est né en 1900. Dans le Mississippi, et il va décéder en 1960, à Chicago d'ailleurs. Je crois que ce qu'on peut dire simplement de sa vie, c'est qu'il va jouer avec un certain nombre de grands. Jelly Roll Morton, on voit aussi comme nom Louis Armstrong. Il faut savoir également qu'il aura, il va consacrer du temps à l'enseignement. Il aura comme élèves Lionel Hampton et Sidney Catlett. Vers le milieu des années 40, donc il a un petit peu plus de 40 ans, il va abandonner toute activité musicale suivie. Puis, c'est ce que vous disiez, c'est donc un des meilleurs spécialistes du washboard que le jazz ait connu.
0: Et alors, l'œuvre que nous allons entendre est intitulée Little Beats, et c'est quelque chose de formidable. Je n'en connais pas l'auteur, mais c'est un morceau que tout le monde a fredonné, que tout le monde a dans l'oreille. Alors, je rappelle que c'est Jimmy Bertrand au washboard et Johnny Dodds à la clarinette. Interprétation de 1926, et là encore, pour des enregistrements de cette date, c'est toujours très bon.

0: C'était le combien célèbre Little Beats d'un auteur inconnu interprété par Jimmy Bertrand et Johnny Lodz en 1926.
1: Un coup de cœur qui termine très bien cette émission.
0: Ah oui, ça c'était vraiment une œuvre remarquable. Mais le temps nous est compté. Nous allons vous dire à tous au revoir. Au revoir Daniel.
1: Et à très bientôt, bien sûr.
0: Et à bientôt.

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1: Didier Blons.
2: Bonjour à tous, 6 août 1806, fin du Saint-Empire romain germanique. Ce jour-là, dans l'indifférence générale, l'empereur d'Autriche François Ier déclare renoncer à la dignité d'empereur du Saint-Empire romain germanique fondé par Othon Ier près de 1000 ans auparavant. 6 août 1870, charge héroïque de Reichshoffen. Ce jour-là, 2 semaines après la déclaration de guerre de Napoléon III à la Prusse, une armée française est battue à Forbach, ce qui entraîne pour la France la perte de la Lorraine. Le même jour, le maréchal de MacMahon est battu, d'où la perte de l'Alsace. Cette défaite importante occulte un fait d'armes héroïque autant inutile que meurtrier. Les cuirassés du général Bonnemain se lancent à corps perdu près du village de Reichshoffen, où hommes et chevaux s'empêtrent et succombent sous le feu de l'ennemi. Naissance de Jean-Claude Averty en 1928, homme de radio, de télévision français, intellectuel innovateur. Il nous a quittés en 2017. Le 6 août 1945, la ville japonaise d'Hiroshima est détruite par une bombe atomique ou bombe à uranium-235 de 4 tonnes et demi. Elle a été larguée par le bombardier B-29 du colonel Paul Tibbets. La veille, il avait donné à son appareil le nom de sa mère, Enola Gay, et surnommé son terrifique chargement Little Boy. Cette attaque sans précédent fait 70 000 morts et des dizaines de milliers de blessés, dont beaucoup mourront des années plus tard. Plus heureux, 1962, naissance de Marc Lavoine, chanteur et acteur français. 1965, sortie de l'album Help des Beatles. Décès de Rick James en 2004, chanteur américain né en 1948, troisième fils d'une famille de 8 enfants menacés d'être envoyés au Vietnam. Il s'exile au Canada au milieu des années 60 pour monter à Toronto un premier groupe folk rock avec Neil Young. Sa carrière va se poursuivre plus particulièrement en Angleterre. De retour aux USA, sa façon de décrire le quotidien de l'Amérique noire du début de l'ère Reagan avec des textes sans détour qui inspireront plus d'un rapport par la suite bouleverse le regard de toute une nation sur sa principale minorité, les Noirs. Rick travaille aussi bien avec les Temptations que la chanteuse rock Grace Slick ou Eddie Murphy. Rick James est le cœur des chanteurs de l'église baptiste de Hamilton Park. How excellent! Bonne fête aux Félicimes et aux Octaviens.

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0: retour sur les rencontres littéraires du Pompidou, en direct avec divers intervenants de notre région.
1: De retour au Pompidou, c'est un petit village dans les Cévennes, enfin un bien beau village. Les rencontres littéraires du Pompidou, c'est toute la journée, alors c'était déjà hier, autour de thématiques multiples et variées, entre autres de l'eau et des paysages, et c'est la raison pour laquelle nous sommes pendant ces quelques minutes avec Christophe Peugeot. Christophe, on va pas vous dire bonjour, on vous a déjà dit bonjour tout à l'heure, on a bu le café ensemble. Vous êtes hydrologue, vous travaillez à partir de Montpellier sur différents sujets, sur différents territoires, et vous êtes venu pour présenter une thématique, une conférence autour de ce rapport entre le paysage et l'eau, et on était dans cette réflexion autour des usages futurs, parce que là, ça nous a quand même marqué 3 canicules, il y en a peut-être une autre qui arrive, d'un coup un peu une panique, ça dépend des régions, en plus on a été surpris dans le nord, beaucoup plus chaud que dans le sud. Alors, vous n'êtes pas climatologue, mais vous comprenez, vous savez comment ça marche, les systèmes et les circuits de l'eau. Comme ça, de loin, qu'est-ce qu'on a fait dans le passé, qui n'était pas forcément judicieux, mais alors sans engagement politique, et qu'est-ce qu'on pourrait faire, qui serait peut-être intéressant aussi bien dans les études que dans le cheminement?
2: Bon, moi, je suis scientifique, et je suis toujours un petit peu démuni quand on me demande de proposer des solutions. Moi, je ne sais pas proposer comme ça, de but en blanc, des solutions générales sur ces questions-là. Par contre, la posture générale, ça peut être de dire que bah déjà, il va falloir plus la partager, cette eau, puisqu'elle va se raréfier, ou en tout cas dans notre région, plus la partager de manière équitable, c'est-à-dire en associant vraiment les acteurs concernés. Mais tous les acteurs, pas juste une partie. Et comme je disais tout à l'heure, l'autre élément de la posture, c'est de questionner les besoins, questionner les usages. Si on voulait appeler ça des erreurs, encore que c'était pas des erreurs, puisque c'était possible. Sécuriser la ressource en eau pour assouvir des besoins, tant qu'il y a assez d'eau, pourquoi pas. Mais alors, à partir du moment où il y a moins d'eau, peut-être qu'il faut commencer à se questionner des besoins.
1: Alors, de l'eau, il semble qu'il y en a quand même. Plus, c'est vrai que le printemps et l'hiver, ça a quand même beaucoup tombé hein, dans la région. La quantité, mais la qualité aussi. Parce que là, on parle bien de consommation, on parle d'une guerre de l'eau aussi. Alors, vous dites, il faut que tous les partenaires s'entendent. Alors ça, on sait chez l'humain, ça marche très bien, évidemment. Donc, c'est pas toujours si simple. Qualité de l'eau. Déjà, on en est où au niveau de la qualité de l'eau? Parce qu'il y a quelques années, nous, on travaillait déjà sur des sujets autour du Mont-Lozère, etc. Il y avait déjà des pollutions très importantes. Est-ce qu'elle est consommable, pas consommable? Alors, elle est bonne, elle est potable, on peut la boire, elle va pas être néfaste à notre corps. En même temps, de quelle eau on parle?
2: Alors, effectivement, nos usages de l'eau induisent une altération de la qualité et la plupart du temps, une altération dans un sens où elle est moins potable qu'avant.
1: Moins potable, ça veut dire quoi?
2: C'est-à-dire qu'il y a des produits qui n'y avait pas dedans.
1: Des produits? Alors, ce n'est pas des bactéries ou des microbes, c'est des produits?
2: Alors, il peut y avoir des bactéries et des microbes. Alors ça, c'est très bien surveillé. Hein. Les alertes bactériologiques, ça fonctionne. Dans la semaine, on prend les mesures qu'il faut. Mais il y a des contaminations plus insidieuses qui sont liées à des molécules organiques qui sont dans l'environnement, qui viennent des médicaments qu'on consomme, des cosmétiques qu'on utilise, qui viennent de l'industrie et qui viennent de l'agriculture. J'ai peut-être oublié d'autres usages, mais c'est les principaux. Et ces contaminants, ils se retrouvent dans l'environnement. Parce que, bon, pour nos usages quotidiens, effectivement, ça arrive dans une station d'épuration normalement. Mais station d'épuration, c'est fait pour abattre principalement la charge organique et abattre la charge microbienne. Il y a plein de produits qui passent à travers, juste parce que les stations ne sont pas prévues pour, ou que ce serait extrêmement cher de les filtrer ou
1: alors
2: de les
1: abattre.

0: commence à être remis en question. Alors, c'est pas ma spécialité, donc je m'étendrai pas là-dessus. Pour ce qui est des PFAS, en fait, bon, c'est devenu un peu sur le devant de la scène. Et il est vrai qu'on en trouve un petit peu partout. Si on veut être rigoureux, on va dire que c'est pas parce qu'il y a une molécule organique dans l'eau qu'elle pose un problème pour la santé. Maintenant, il y a des molécules qui sont notoirement problématiques. Il y en a d'autres dont on ne sait pas trop ce qu'elles peuvent faire. Ce qui est sûr, c'est qu'il y a un cocktail dans l'environnement, un cocktail de molécules,
1: ah oui, c'est
0: des
1: ça,
0: centaines,
1: cocktail,
0: des milliers
1: oui.
0: de molécules.
1: C'est les cocktails, le problème.
0: Qui se retrouvent en même temps dans l'environnement. Quand elles ont été testées, leur nocivité a été testée individuellement. Mais on pense qu'il y a, encore une fois, c'est pas ma spécialité, donc je vais pas trop m'étendre, mais on sait maintenant qu'il y a des synergies qui peuvent avoir des effets de cocktail, donc toutes ces molécules ensemble au même endroit, qui peuvent avoir des effets qu'on connaît pas très très bien, et c'est d'ailleurs très compliqué à étudier. Et donc, ça peut poser des problèmes de potabilité. Alors, pour la potabilité, il y a, en gros, deux seuils. Il y a un seuil qu'on appelle de conformité, qui est un seuil bas. Quand on est en dessous du seuil, l'eau est conforme. Quand on est un peu au-dessus, elle est pas conforme. Donc, on peut la boire. Sous dérogation, on peut la distribuer, mais elle pose pas de problème pour la santé. Après, il y a un seuil de nocivité, ou un seuil de, je connais plus le mot exact, de potabilité. Et quand on est au-dessus, on peut pas la distribuer.
1: Ce qui arrive de temps à autre, et en particulier voilà. dans ces
0: et
1: périodes
0: donc,
1: de qualité.
0: Et ces seuils sont définis sur une molécule en particulier. Par exemple, je connais bien un petit village à côté de Clermont-l'Hérault, dans l'Hérault, qui s'appelle Lacoste, où ils ont fermé le forage récemment, pour des raisons officielles, mais il y a une des raisons officieuses, c'est qu'il y avait de l'atrazine dedans. Donc, l'atrazine, c'est un herbicide interdit depuis 2003, qu'on trouve encore là, et qui était présent à des doses qui rendent l'eau non potable. Donc, ils ont fermé le forage. Alors, je ne suis pas sûr que ce soit la seule raison, mais en tout cas, il y avait cette raison-là. Il y avait aussi un problème de quantité à desservir, enfin de débit. Et donc, on trouve encore des pesticides rémanents. Bah, c'est normal, on a demandé aux industriels de faire des pesticides qui durent longtemps. Donc, eux, ils ont fait des pesticides qui durent longtemps, et donc, ils durent longtemps. Et donc, on a trouvé de l'atrazine à un niveau préoccupant dans ce forage-là. Alors, c'est un exemple que je tire comme ça, parce que je le connais, mais il y en a plein d'autres, probablement. Et donc, comme on le disait, en ce moment, le sujet, c'est les PFAS.
1: Alors, ici, on est dans les Cévennes. La pollution est moindre, évidemment, parce qu'on n'a pas c'est pas des terres de céréales ou d'autres fruitiers, etc. On est sur des petites productions, évidemment, on est sur du pâturage. Mais le changement climatique a un impact. On pense à planter peut-être d'autres types d'arbres. On sait que la châtaigneraie va avoir du mal avec le réchauffement climatique parce que c'est des arbres qui sont fragiles. Voilà, la flore qui implique aussi la faune dans nos régions. Que dire de cette région-là qui est particulière quand même avec, vous avez dit, les phénomènes cévenols au mois d'octobre, novembre, normalement, parce que maintenant ça change un peu. Cet impact, il faut aussi le penser, il faut le réfléchir pour les populations qui vivent là.
0: Oui, ben pour la forêt, un arbre mature avant qu'on l'abatte, si on le cultive, c'est 80 ans à peu près. Enfin, ça dépend des espèces, mais et donc ça veut dire qu'il faut travailler pour la génération suivante. Les forestiers disent toujours qu'ils travaillent pour la génération d'après. Et donc, si on veut anticiper ce qui va se passer dans 20-30 ans, il faudrait le faire maintenant. Alors, il y a des expérimentations, évidemment, avec l'INRAE et l'ONF, où ils essayent de trouver soit des variétés, des clones particuliers de chênes ou de hêtres, par exemple, qui supportent mieux la sécheresse. Et donc, ils essayent d'en isoler et de les transplanter. Enfin, je sais pas, ça sera peut-être pas suffisant. Et il faut s'attendre à ce que les paysages soient considérablement modifiés à la fin du siècle. Parce que, bon, ça paraît une évidence, mais il faut quelques 10 décennies pour faire pousser un arbre. Je parlais de 80 ans tout à l'heure. Quelques semaines ou quelques années de grand déficit technique, hydrique,
1: ou tempête,
0: ça le fait disparaître. Quoi. Oui. Et donc, il y a cette dissymétrie entre la rapidité de disparition, de sénescence des arbres, et le temps qu'il faut pour qu'ils repoussent. Et en fait, il y a cette idée que la Terre en a vu d'autres, certes. Il y a des périodes de la Terre où la température était beaucoup plus élevée que maintenant, avec beaucoup plus de gaz carbonique dans l'atmosphère. Mais les fluctuations associées, c'était des dizaines de milliers d'années. Là, l'augmentation de température à laquelle on assiste, on en a déjà vu des équivalentes, mais là, c'est en 250 ans. Et c'est trop rapide par rapport au temps qu'ont besoin les écosystèmes pour s'adapter ou pour changer
1: Christophe,
0: de manière naturelle.
1: 250 ans ou 50 ans, parce que moi je parle aux anciennes générations, ils n'ont jamais vu ce qui est arrivé, surtout dans le Nord par exemple, ce qui est arrivé cet été. Ils ont

0: n'ont jamais entendu parler.
1: Voilà, alors je dis 250 ans parce que dans les scénarios climatiques étudiés dans le cadre du GIEC, on prend comme période de référence la période pré-industrielle, c'est-à-dire en gros 1850. Donc 1850 à maintenant, ça fait à peu près 250 ans. Mais le signal de réchauffement, effectivement, il était un peu mélangé avec la variabilité naturelle du climat pendant un certain temps. Et là, c'est clair qu'il commence à émerger de manière très très nette et qu'on commence à le sentir dans nos vies quotidiennes, évidemment. Alors là j'ai vu une communication de Christophe Cassou, météorologue à Météo France, qui disait que la vague de canicule du mois de mai, là, à cette période de l'année, avec cette intensité-là, il y a une probabilité d'à peu près 1 sur 1000 d'arriver dans le climat 1980-2025, et une probabilité nul, virtuellement nul, d'arriver dans un climat sans réchauffement. Donc c'est vraiment quelque chose
0: d'exceptionnel. Tangible, ouais. Alors merci Christophe Peugeot pour ces informations. Je rappelle, vous êtes hydrologue à Montpellier au...
1: Je dépends de l'IRD, l'Institut de Recherche pour le Développement.
0: Ah ben voilà.
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1: Bonjour à tous. En cette période de chaleur, beaucoup doivent lutter contre la chaleur et l'un de ces désagréments, la sueur. Si le processus de transpiration est tout à fait normal, quelques gestes simples peuvent vous aider à prévenir les auréoles et les odeurs. Avant toute chose, ce est un phénomène naturel. La transpiration permet de maintenir notre température corporelle et limiter la surchauffe de notre organisme. Naturel, mais pas toujours agréable lorsqu'il faut aussi lutter contre les auréoles sous les bras et les mauvaises odeurs. Premier levier pour lutter, l'hygiène. Une toilette quotidienne avec un savon doux suivi d'un séchage soigneux des zones concernées empêche toute macération qui pourrait favoriser l'apparition de mycoses cutanées et prévient les odeurs désagréables. Côté alimentation, certains produits sont connus pour favoriser la transpiration. Réduire l'alcool, le café, le thé ou encore les plats épicés peut déjà atténuer le phénomène. Le choix des vêtements joue aussi un rôle clé. Les matières naturelles comme le coton ou le lin laissent mieux respirer la peau que les fibres synthétiques. Des vêtements amples sont aussi plus confortables en cas de forte chaleur. Les déodorants aident à masquer les odeurs mais n'agissent pas sur la sueur elle-même. Les antitranspirants, eux, contribuent à bloquer le processus naturel de transpiration. Leurs sels d'aluminium forment comme de petits bouchons au niveau des glandes sudoripares. Les pores ainsi resserrés n'évacuent plus la sueur. C'est pratique pour lutter contre les auréoles, mais l'usage au quotidien n'est pas recommandé. Dans la plupart des cas, la transpiration excessive reste bénigne. Mais certains signes doivent alerter. Une apparition brutale, des sueurs nocturnes, une transpiration très abondante ou inhabituelle sur tout le corps ou d'un seul côté, ou encore une gêne importante malgré les mesures prises. Il est également recommandé de consulter si la transpiration s'accompagne d'autres symptômes comme de la fièvre, une perte de poids, un essoufflement ou des palpitations.

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1: Bonjour à toutes et à tous et bienvenue dans ce moment d'information locale sur Radio Intervalle. Comme tout l'été, nous vous donnons les actualités tourisme et loisirs dans la région grâce à nos différents correspondants dans les offices de tourisme. Aujourd'hui, nous sommes dans l'est du Gard et nous allons retrouver dans quelques instants Gwen pour l'office de tourisme de Provence-Occitane basé à Bagnols-sur-Cèze. Mais on commence tout de suite avec Émilie pour les activités de ce mois d'août à Méjeanne-le-Clap.
2: Bonjour à toutes et à tous, je suis Émilie de l'office de tourisme de Méjeanne-le-Clap et je vais vous parler des animations prévues pour ce mois d'août. Vendredi 7 août, un atelier cuisine est proposé à la salle du Compois de Méjeanne-le-Clap, atelier cuisine les légumineuses alliées de nos assiettes, atelier qui se passera à partir de 10h le matin, animé par Michel Robert et d'une durée de 2h. Cet atelier est pour les personnes à partir de 10 ans. Vendredi 7 août, il y aura un tournoi de football nocturne prévu sur le champ de Mars de Méjeanne-le-Clap à partir de 21h et animé par Alexandre Fresca. Le dimanche 9 août, un loto familial est proposé par la bibliothèque à partir de 20h30 à la salle des Verriers de Méjeanne-le-Clap. Mardi 11 août, ce sera une sortie Les Exotiques de l'eau. À une sortie de 9h à 11h30 avec un rendez-vous sur le parking de la mairie. Une sortie offerte et organisée par le syndicat mixte des Gorges du Gardon et proposée à partir de 6 ans. La sortie se déroulera sur la plage du Roi à Méjeanne-le-Clap. Jeudi 13 août, nous proposons une séance de cinéma plein air avec le film Berger à partir de 21h au Champ de Mars de Méjeanne-le-Clap et offert par l'Office de Tourisme et organisé par Cinéco. Vendredi 14 août, nous proposons un marché nocturne sur la place aux herbes de Méjeanne-le-Clap avec une petite animation musicale. Voilà pour nos animations du mois d'août. Je vous souhaite à tous un très bon mois d'août. Et pour tout renseignement, je vous invite à nous appeler au 04 66 24 42 41 ou à consulter notre site internet méjeanne-le-clap.com.
3: Bonjour, je suis Maïté de l'Office de Tourisme Provence-Occitane et voici toutes les animations que vous pourrez retrouver au mois d'août. Du 6 au 8 août, Cornillon accueille le spectacle régional historique entre histoire et légende, proposé par la Guilde de l'Histoire, qui revient avec une nouvelle création. C'est à partir de 21h30, les trois soirs, dans la cour du château de Cornillon. Vendredi 7 août, à Bagnols-sur-Cèze, un concours de chant intitulé Bagnols en chanson vous attend. C'est à partir de 21h, proposé par le comité des fêtes, et c'est sur la place Bertin-Boissin. Vendredi 7 août à Cornillon, soirée Dancefloor Party années 90 à la brasserie de la Grande Casserole. Revenez 30 ans en arrière pour cette soirée avec le DJ set des années 90. Replongez-vous à l'époque de Téléphone, Louise Attaque, IAM, Oasis ou Nirvana. C'est à partir de 19h. À Saint-Alexandre, vendredi 7 août, ce sont les soirées intitulées Les Alexandrines, musique live, food truck varié. C'est à partir de 19h sur la place du village. Vendredi 7 août à Saint-Nazaire, un stage d'activité manuelle vous est proposé par les ateliers Bleu Avril. Samedi 8 août à Goudargues, c'est le vide-grenier d'Épinette Solidaire, un vide-grenier en nocturne qui se déroulera de 18h à 22h sur la place Martial Bonnefond. Du 8 au 9 août, Pont-Saint-Esprit accueille le Vintage US Car and Bike, c'est la première édition, avec concerts et défilés bien sûr. C'est samedi 8 août et dimanche 9 août. Lundi 10 août, Éguez accueille les visites patrimoine, c'est à partir de 18h30 et là aussi c'est une drôle de visite qui vous attendra. Lundi 10 août à Pont-Saint-Esprit, apéro-concert et ciné de plein air, vous aurez l'occasion d'écouter le concert de That's My Girl, c'est de la folk et country, et ensuite la diffusion du film Vice Versa 2, c'est à partir de 19h30. Lundi 10 août à Saint-Julien-de-Pérolas, le concert Ava Corsica sera proposé. Ce sont des chants polyphoniques corses et c'est à partir de 21h à l'église. Mardi 11 août à Bagnols-sur-Cèze, pièce de théâtre intitulée La gueule de l'emploi. Elle aura lieu à 21h à la cour Saint-Maur. Mardi 11 août à Pont-Saint-Esprit, apéritif vigneron au musée d'art sacré. Vous aurez la possibilité de visiter le musée, c'est à partir de 18h et c'est sur réservation. À Saint-Gervais, toujours mardi 11 août, atelier d'initiation à la dégustation au domaine Clavel. C'est à partir de 11h et c'est sur réservation. Toujours à Saint-Gervais, en soirée à 21h à la chapelle de Nas, vous pourrez écouter les musiques et chants corses d'Ava Corsica. Enfin, le 11 août à Saint-Laurent-de-Carnol, c'est une soirée food truck de l'été avec le groupe Rosebud. Mercredi 12 août à Bagnols-sur-Cèze, on retrouve les concerts d'orgue du mercredi avec Michel Chanard qui est l'organiste titulaire. C'est à partir de 18h à l'église Saint-Jean-Baptiste. Mercredi 12 août à Laudun-l'Ardoise, on retrouve les randonnées nocturnes. Ce que vous allez voir cette fois-ci, ce sont les vestiges romains et les points de vue sur la vallée du Rhône et du Mont Ventoux. Le rendez-vous est à 20h45 au parking des Arènes, c'est sur réservation. À Pont-Saint-Esprit, mercredi 12 août, vous avez une visite guidée de la ville qui vous est proposée sur le thème de l'histoire du pain maudit. C'est une visite guidée nocturne, elle aura lieu à 20h30 devant l'hôtel de ville. À Saint-Nazaire, mercredi 12 août, les ateliers Bleu Avril vous proposent un stage de comédie musicale. C'est de 10h à 16h et c'est sur réservation. Des visites du château de Montclus, ça se déroulera jusqu'au 15 août et c'est de 10h à 13h tous les jours sauf le samedi. À Tavel, tout l'été, le bar à vin du château d'Acaria vous attend. Et vous pourrez profiter également à Saint-Laurent-des-Arbres des visites guidées du patrimoine. Découvrez les monuments de Saint-Laurent-des-Arbres comme vous ne les avez jamais vus. Profitez de la vue à 360 degrés depuis le haut de la tour Jacques d'Euze et découvrez l'histoire de l'église fortifiée. C'est tous les jours, sauf le dimanche et le lundi, de 10h à 12h et de 15h à 19h. Vous pouvez bien sûr retrouver toutes ces animations et bien d'autres sur notre site internet provenceoccitane.com. Et à bientôt.
1: Merci à Gwen et à Émilie pour toutes ces informations autour de Méjeanne Le Clap et Bagnols-sur-Cèze. Pour terminer ce journal, je reviens dans l'agglo d'Alès avec trois événements dans le secteur d'Anduze et Générargues. Pour commencer ce vendredi soir, l'association Art Présent vous invite au vernissage de Passage 3 Alchimie, la nouvelle exposition au temple de Saint-Sébastien d'Aigrefeuille. Elle sera visible jusqu'au 16 août de 14h à 19h et réunira les œuvres de trois artistes, Pierre Grimbaum, Martine Brugman et Catherine Liebmann. Je vous le rappelle, c'est au temple de Saint-Sébastien d'Aigrefeuille. Du côté de la bambouserie, il y aura une conférence exceptionnelle ce week-end animée par Jeanne Pham Tran, éditrice et autrice de Révolution Bambou. Une conférence inspirante autour de cette plante aux mille usages. À travers un voyage entre la France et l'Asie, elle partage son regard sur le bambou, à la fois plante, matériau low-tech et source d'inspiration. Une invitation à repenser notre relation au vivant et à découvrir comment cette herbe fascinante peut devenir un vrai modèle de sobriété et d'innovation. Attention, les inscriptions sont obligatoires pour cette conférence qui aura lieu ce samedi 8 août à 17h à la Bambouserie en Cévennes. Enfin, du côté d'Anduze, ce week-end à partir de vendredi, c'est le festival de la céramique au parc des Cordeliers. En entrée libre, vous retrouverez plus de 50 céramistes. C'est organisé par l'association Planète Terre et ce sera donc au parc des Cordeliers tout ce week-end à Anduze, le festival de la céramique. Et c'est la fin de ce moment d'information locale sur Radio Intervalle. Merci de l'avoir suivi et à très bientôt sur notre antenne pour connaître toute l'actualité près de chez vous.
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1: La météo dans le Gard et en Lozère sur Radio Intervalle. On termine la semaine avec des chaleurs assez importantes en plaine. L'alerte canicule de niveau orange se poursuit dans le Gard mais ne concerne plus du tout la Lozère. En Lozère, ce vendredi 7 août, grand ciel bleu à nouveau tout le jour et peu de vent. Les températures sont stables, 7 à 19 degrés pour les minimales. L'après-midi, 27 à 36 degrés, 29 à Langogne, 32 à Mende, 36 à Florac. Ce week-end en Lozère, il devrait encore faire bien chaud samedi. Dimanche et lundi, risque d'orage avec des températures un peu plus basses. Dans le Gard ce vendredi, plein soleil toujours et encore un peu de mistral dans l'est. Les températures se maintiennent à des niveaux élevés. Les minimales sont comprises entre 17 et 24 degrés. Pour les maximales, 33 à 39, le maximum pour Saint-Hippolyte-du-Fort. Ce week-end dans le Gard, on ne voit pas encore la fin de cet épisode de canicule. Malgré des orages possibles dimanche et lundi, l'ambiance reste très chaude. C'était Estelle sur Radio Intervalle. Merci d'avoir suivi ce bulletin météo et bonne fin de semaine à toutes et à tous.

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1: Bonjour à toutes et à tous. Ravi de vous retrouver pour une nouvelle édition du journal en français facile. En Cisjordanie occupée, la violence ne fait qu'empirer. Nouvelle alerte lancée par l'ONU. 67 attaques de colons israéliens ont été recensées en 10 jours. 4 Palestiniens tués et 58 blessés. On y revient en début de journal. Accord peut-être imminent pour la réouverture du détroit d'Ormuz. Discussion toujours en cours entre l'Iran et le sultanat d'Oman. Téhéran précise que cela dépendra de l'armée américaine. Déclaration qui a entraîné une forte hausse des marchés financiers. Ils ont battu de nouveaux records. Dans ce journal, nous serons également en Corée du Sud. Séoul veut récupérer les anciennes bases militaires américaines toujours présentes en Corée du Sud. Washington s'y était engagé, mais cette promesse n'a toujours pas été tenue. Et puis en France, l'un des chefs présumés de la DZ Mafia a été interpellé. Mehdi Laribi est soupçonné d'être l'un des fondateurs de cette organisation criminelle. Victoire pour les autorités françaises. Leur opération appelée Octopus a permis de mieux comprendre le fonctionnement de la DZ Mafia. Vous l'entendrez. 6 attaques par jour en moyenne. En Cisjordanie occupée, la violence des colons israéliens est quotidienne contre les Palestiniens. Incendie de mosquées, vol de troupeaux, destruction d'habitations. Le harcèlement pour les faire partir atteint des niveaux sans précédent. Entre le 24 juillet et le 3 août, l'ONU a dénombré 67 attaques. 4 Palestiniens ont été tués et 58 ont été blessés. À cela s'ajoutent des opérations militaires de l'armée israélienne. Précision de notre correspondante à Jérusalem, Frédéric Misselin.
2: Chaque jour, de nouveaux témoignages. Selon les habitants de Massafer Yatta, près d'Hébron, la nuit dernière, un important groupe de colons a agressé des habitants palestiniens après avoir envahi leur maison. 5 personnes ont été blessées, dont une femme et 2 enfants. Les colons ont incendié plusieurs maisons et laissé des inscriptions en hébreu sur les murs à l'encre rouge. Plus au nord, près de Taïbé, c'est le prêtre de la paroisse qui raconte. Hier, des colons israéliens sont entrés dans une maison appartenant à une famille chrétienne. Ils ont lâché un troupeau de moutons dans la propriété. Le harcèlement auquel est confrontée cette famille dure depuis plusieurs jours. Enfin, une opération militaire importante a débuté hier dans le camp de réfugiés de Kalandia, près de Ramallah. L'accès est bouclé. Contactée, l'armée israélienne parle d'opération, je cite, antiterroriste, ciblée, planifiée. Une opération encore en cours. Frédéric Misselin, Jérusalem, RFI.
1: L'actualité dans la région, c'est aussi au Yémen. Au moins 38 membres des forces gouvernementales ont été tués par des rebelles houthis, ce groupe militaire soutenu par l'Iran. Il s'agit du bilan le plus meurtrier depuis 2022. Toujours pas d'accord pour la réouverture du détroit d'Ormuz, mais les discussions sont en cours entre l'Iran et le sultanat d'Oman. Hier soir, il disait travailler à une déclaration conjointe. De son côté, Donald Trump espère un accord imminent. La réouverture de cette voie maritime dépendra des actions de Washington. Voilà ce qu'ont affirmé des sources iraniennes auprès de médias locaux. De quoi galvaniser un peu plus les marchés financiers. Hier, ils ont battu de nouveaux records. Explication d'Aurélien Lux, analyste financier chez Galilée Asset Management.
3: Ce qui a rassuré un peu les marchés, c'est les déclarations de Scott Bessent, donc le secrétaire américain du Trésor, qui est un peu la voix que les marchés aiment bien écouter. C'est un ancien de Wall Street et lui a déclaré que le détroit d'Ormuz serait réouvert bientôt. Ce qui a rassuré les marchés qui écoutent actuellement beaucoup plus Scott Bessent que Donald Trump. Et ce qui explique également que le pétrole a reculé sous la barre des 80 dollars. Donc ça explique justement cette bonne tenue des indices et un été qui se déroule plutôt bien pour les valeurs américaines, européenne et certaines valeurs asiatiques également.
1: Aurélien Lux au micro d'Altine Lazage. Au Bénin, Patrice Talon est élu président du Sénat. L'ancien chef de l'État béninois va présider la seconde chambre parlementaire pendant 5 ans. Un nouveau poste 2 mois après son départ du pouvoir. Prison à perpétuité pour l'auteur de l'attentat contre un cortège syndical en Allemagne. C'était il y a un an et demi à Munich. Le drame avait coûté la vie à deux personnes et fait près de 40 blessés. Toujours en Allemagne, la police a arrêté un Ukrainien suspecté d'avoir espionné un site d'armement en Bavière. Il est soupçonné d'avoir préparé des actes de sabotage. Arrestation au moment où l'Allemagne a ouvert une enquête antiterroriste après la découverte d'un drone explosif près d'une piste de l'aéroport de Leipzig. Direction Séoul, le président sud-coréen a demandé aux États-Unis de restituer ses anciennes bases militaires, des bases sur le territoire sud-coréen et qui sont toujours contrôlées par Washington. Les États-Unis s'y étaient engagés, mais cette promesse n'a toujours pas été tenue. Un regain de tension, tandis que la Corée du Sud veut renforcer son autonomie militaire. Correspondance de Célio Fioretti à Séoul.
4: Une question de bon sens pour le président sud-coréen Lee Jae-myung. Le chef d'État dénonce un allié de confiance à l'attitude passive qui ne tient pas ses promesses. Washington compte 62 bases actives et 28 500 militaires en Corée du Sud, mais certaines bases sont aujourd'hui délaissées par l'armée américaine sans pour autant avoir été rendues aux Coréens, notamment la base de Yongsan en plein cœur de Séoul. Le gouvernement sud-coréen s'impatiente de récupérer ce qui lui est dû, alors que Séoul insiste auprès de Washington pour obtenir une plus grande autonomie dans sa défense. La Corée du Sud négocie avec les États-Unis pour récupérer l'OPCON, le contrôle de ses forces armées en temps de guerre. La Maison-Blanche, quant à elle, ne ferme pas la porte à une réduction du nombre de militaires américains en Corée du Sud, mais souhaite calmer les ardeurs sud-coréennes quant à une plus grande autonomie stratégique pour Séoul. Les deux pays ont rendez-vous pour négocier de ces termes au mois d'octobre. Célio Fioretti, Séoul, RFI.
1: En France, le parquet antiterroriste ouvre une enquête après les menaces du FLNC en Corse. Lors d'une conférence de presse, plusieurs hommes armés du Front de Libération Nationale Corse ont menacé, je cite, « les envahisseurs non-corses sur l'île ». Ce groupuscule clandestin indépendantiste a également rejeté le projet d'autonomie de la Corse qui est actuellement étudié au Parlement. Toujours en France, c'est un échec pour la DZ Mafia. L'un des chefs présumés de cette organisation criminelle a été interpellé. Mehdi Laribi a été placé sous contrôle judiciaire. Soupçonné d'être l'un des fondateurs de la DZ Mafia à Marseille, il était visé par un mandat d'arrêt émis par les autorités françaises. Cette opération appelée Octopus a été lancée début 2026. Amélie Beaucourt, cela n'a pas entraîné une baisse du trafic, mais cette opération a permis de mieux comprendre le fonctionnement de la DZ Mafia.
5: Plusieurs coups de filet se sont succédés depuis mars 2026 et ont permis d'arrêter des cadres de la DZ Mafia, à ne pas confondre avec les dirigeants. David Ebrémy, chercheur au CNAM et membre de l'association Crimalt, les décrit comme une sorte de catégorie professionnelle distincte au cœur de l'organisation criminelle.
6: On connaissait très bien les petites mains et on connaissait assez bien les chefs, mais il y avait tout le côté central de l'organisation qu'on connaissait assez mal, et cette opération nous a permis de connaître un peu mieux certains personnages qui effectivement faisaient figure de cadre.
5: Autre force de l'opération Octopus, mettre au jour le système de blanchiment d'argent de la DZ Mafia et révéler les complicités nouées dans la société civile.
6: On a beaucoup parlé d'un avocat, maître Kamel Assaoui, qui permettait à un des chefs de la DZ Mafia de communiquer avec l'extérieur, même tout en restant à l'intérieur de sa prison pour continuer à gérer son empire, mais surtout prévoir une évasion.
5: C'est aussi la limite de l'opération Octopus, arrêter et incarcérer les membres du réseau dans les nouveaux quartiers de lutte contre la criminalité organisée pourra peut-être ralentir sa dynamique, selon le chercheur, mais elle ne mettra pas fin au trafic. La prison fait partie de l'ADN de la DZ Mafia, puisque c'est de là qu'en 2022, elle a été créée.
1: Amélie Beaucourt, RFI, bientôt 18h, passé de 10 minutes ici à Paris, 16h10 en temps universel. C'est la fin de ce journal en français facile. Merci à vous de l'avoir suivi. Édition et retranscription à retrouver sur notre site internet.
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1: 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À très vite!

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1: Retour au Pompidou, c'est un petit village dans les Cévennes, enfin un bien beau village. Les rencontres littéraires du Pompidou, c'est toute la journée, alors c'était déjà hier, autour de thématiques multiples et variées, entre autres de l'eau et des paysages, et c'est la raison pour laquelle nous sommes pendant ces quelques minutes avec Christophe Peugeot. Christophe, on va pas vous dire bonjour, on vous a déjà dit bonjour tout à l'heure, on a bu le café ensemble. Vous êtes hydrologue, vous travaillez à partir de Montpellier sur différents sujets, sur différents territoires, et vous êtes venu pour présenter une thématique, une conférence autour de ce rapport entre le paysage et l'eau, et on était dans cette réflexion autour des usages futurs, parce que là, ça nous a quand même marqué 3 canicules, il y en a peut-être une autre qui arrive, d'un coup un peu une panique, ça dépend des régions, en plus on a été surpris dans le nord, beaucoup plus chaud que dans le sud. Alors, vous n'êtes pas climatologue, mais vous comprenez, vous savez comment ça marche, les systèmes et les circuits de l'eau. Comme ça, de loin, qu'est-ce qu'on a fait dans le passé, qui n'était pas forcément judicieux, mais alors sans engagement politique, et qu'est-ce qu'on pourrait faire, qui serait peut-être intéressant aussi bien dans les études que dans le cheminement?
2: Bon, moi, je suis scientifique, et je suis toujours un petit peu démuni quand on me demande de proposer des solutions. Moi, je ne sais pas proposer comme ça, de but en blanc, des solutions générales sur ces questions-là. Par contre, la posture générale, ça peut être de dire que bah déjà, il va falloir plus la partager, cette eau, puisqu'elle va se raréfier, ou en tout cas dans notre région, plus la partager de manière équitable, c'est-à-dire en associant vraiment les acteurs concernés. Mais tous les acteurs, pas juste une partie. Et comme je disais tout à l'heure, l'autre élément de la posture, c'est de questionner les besoins, questionner les usages. Si on voulait appeler ça des erreurs, encore que c'était pas des erreurs, puisque c'était possible. Sécuriser la ressource en eau pour assouvir des besoins, tant qu'il y a assez d'eau, pourquoi pas. Mais alors, à partir du moment où il y a moins d'eau, peut-être qu'il faut commencer à se questionner des besoins.
1: Alors, de l'eau, il semble qu'il y en a quand même. Plus, c'est vrai que le printemps et l'hiver, ça a quand même beaucoup tombé hein, dans la région. La quantité, mais la qualité aussi. Parce que là, on parle bien de consommation, on parle d'une guerre de l'eau aussi. Alors, vous dites, il faut que tous les partenaires s'entendent. Alors ça, on sait chez l'humain, ça marche très bien, évidemment. Donc, c'est pas toujours si simple. Qualité de l'eau. Déjà, on en est où au niveau de la qualité de l'eau? Parce qu'il y a quelques années, nous, on travaillait déjà sur des sujets autour du Mont-Lozère, etc. Il y avait déjà des pollutions très importantes. Est-ce qu'elle est consommable, pas consommable? Alors, elle est bonne, elle est potable, on peut la boire, elle va pas être néfaste à notre corps. En même temps, de quelle eau on parle?
2: Alors, effectivement, nos usages de l'eau induisent une altération de la qualité et la plupart du temps, une altération dans un sens où elle est moins potable qu'avant.
1: Moins potable, ça veut dire quoi?
2: C'est-à-dire qu'il y a des produits qu'il n'y avait pas dedans.
1: Des produits? Alors, ce n'est pas des bactéries ou des microbes, c'est des produits?
2: Alors, il peut y avoir des bactéries et des microbes. Alors, ça, c'est très bien surveillé. Hein. Les alertes bactériologiques, ça fonctionne. Dans la semaine, on prend les mesures qu'il faut. Mais il y a des contaminations plus insidieuses qui sont liées à des molécules organiques qui sont dans l'environnement, qui viennent des médicaments qu'on consomme, des cosmétiques qu'on utilise, qui viennent de l'industrie et qui viennent de l'agriculture. J'ai peut-être oublié d'autres usages, mais c'est les principaux. Et ces contaminants, ils se retrouvent dans l'environnement. Parce que, bon, pour nos usages quotidiens, effectivement, ça arrive dans une station d'épuration normalement. Mais station d'épuration, c'est fait pour abattre principalement la charge organique et abattre la charge microbienne. Il y a plein de produits qui passent à travers, juste parce que les stations ne sont pas prévues pour, ou que ce serait extrêmement cher de les filtrer ou
1: alors
2: de les
1: justement,
2: abattre.
1: Justement, est-ce que ça, c'est pas aussi dans le futur un sujet qui est à développer hein. On se rappelle, pas très loin, c'est à Salindres, hein, où il y a eu des pollutions avec les PFAS, ça a donné beaucoup d'activité aux journalistes, évidemment. Il y avait des associations qui se sont engagées autour de cela, et heureusement. Mais on va pas détecter, par exemple, les PFAS. On va pas détecter certains, ou on va pas vouloir travailler sur ces sujets-là. Alors, elle est potable, oui, parce qu'on peut la consommer. Elle ne va pas nuire, mais en même temps, il y a des éléments à l'intérieur de vous qui êtes scientifiques qui vont avoir un impact sur le corps, sur le système endocrinien, sur des possibilités de maladies futures à long terme. Enfin voilà, c'est comme le nucléaire, à petite dose, il faut attendre 30 ans pour voir les résultats.
2: Voilà, alors on a la coutume de dire que c'est la dose qui fait le poison. Et donc pour ces contaminations-là, ça commence à être remis en question. Alors c'est pas ma spécialité, donc je m'étendrai pas là-dessus. Pour ce qui est des PFAS, en fait, c'est devenu un peu sur le devant de la scène. Et il est vrai qu'on en trouve un petit peu partout. Si on veut être rigoureux, on va dire que c'est pas parce qu'il y a une molécule organique dans l'eau qu'elle pose un problème pour la santé. Maintenant, il y a des molécules qui sont notoirement problématiques. Il y en a d'autres dont on ne sait pas trop ce qu'elles peuvent faire. Ce qui est sûr, c'est qu'il y a un cocktail dans l'environnement, un cocktail de molécules,
1: ah oui, c'est
2: des
1: ça,
2: centaines,
1: cocktail,
2: des milliers de molécules.
1: C'est les cocktails, le problème.
2: Qui se retrouvent en même temps dans l'environnement. Quand elles ont été testées, leur nocivité a été testée individuellement. Mais on pense qu'il y a, encore une fois, ce n'est pas ma spécialité, donc je ne vais pas trop m'étendre, mais on sait maintenant qu'il y a des synergies, qu'il peut y avoir des effets de cocktail, donc toutes ces molécules ensemble au même endroit, qui peuvent avoir des effets qu'on ne connaît pas très très bien, et c'est d'ailleurs très compliqué à étudier. Et donc, ça peut poser des problèmes de potabilité. Alors, pour la potabilité, il y a en gros deux seuils. Il y a un seuil qu'on appelle de conformité, qui est un seuil bas. Quand on est en dessous du seuil, l'eau est conforme. Quand on est un peu au-dessus, elle est pas conforme. Donc, on peut la boire. Sous dérogation, on peut la distribuer, mais elle pose pas de problème pour la santé. Après, il y a un seuil de nocivité, ou un seuil de, je connais plus le mot exact, de potabilité. Et quand on est au-dessus, on peut pas la distribuer.
1: Ce qui arrive de temps à autre, et en particulier voilà, dans ces périodes de qualité.
2: Ces seuils sont définis sur une molécule en particulier. Par exemple, je connais bien un petit village à côté de Clermont-l'Hérault, dans l'Hérault, qui s'appelle Lacoste, où ils ont fermé le forage récemment, pour des raisons officielles, mais il y a une des raisons officieuses, c'est qu'il y avait de la l'atrazine dedans. Donc, la l'atrazine, c'est un herbicide interdit depuis 2003, qu'on trouve encore là, et qui était présent à des doses qui rendent l'eau non potable. Donc, ils ont fermé le forage. Alors, je ne suis pas sûr que ce soit la seule raison, mais en tout cas, il y avait cette raison-là. Il y avait aussi un problème de quantité à desservir, enfin de débit. Et donc, on trouve encore des pesticides rémanents. Bah, c'est normal, on a demandé aux industriels de faire des pesticides qui durent longtemps. Donc, eux, ils ont fait des pesticides qui durent longtemps, et donc, ils durent longtemps. Et donc, on a trouvé de l'atrazine à un niveau préoccupant dans ce forage-là. Alors, c'est un exemple que je tire comme ça, parce que je le connais, mais il y en a plein d'autres, probablement. Et donc, comme on le disait, en ce moment, le sujet, c'est les PFAS.
1: Alors, ici, on est dans les Cévennes. La pollution est moindre, évidemment, parce qu'on n'a pas c'est pas des terres de céréales ou d'autres fruitiers, etc. On est sur des petites productions, évidemment, on est sur du pâturage. Mais le changement climatique a un impact. On pense à planter peut-être d'autres types d'arbres. On sait que la châtaigneraie va avoir du mal avec le réchauffement climatique parce que c'est des arbres qui sont fraîches. Voilà, la flore qui implique aussi la faune dans nos régions. Que dire de cette région-là qui est particulière quand même avec, vous avez dit, les phénomènes cévenols au mois d'octobre, novembre, normalement, parce que maintenant ça change un peu. Cet impact, il faut aussi le penser, il faut le réfléchir pour les populations qui vivent là.
2: Oui, ben pour la forêt, un arbre mature avant qu'on l'abatte, c'est un cultivé, c'est 80 ans à peu près. Enfin, ça dépend des espèces, mais et donc ça veut dire qu'il faut travailler pour la génération suivante. Les forestiers disent toujours qu'ils travaillent pour la génération d'après. Et donc, si on veut anticiper ce qui va se passer dans 20-30 ans, il faudrait le faire maintenant. Alors, il y a des expérimentations, évidemment, avec l'INRAE et l'ONF, où ils essayent de trouver soit des variétés, des clones particuliers de chênes ou de hêtres, par exemple, qui supportent mieux la sécheresse. Et donc, ils essayent d'en isoler et de les transplanter. Enfin, je sais pas, ça sera peut-être pas suffisant. Et il faut s'attendre à ce que les paysages soient considérablement modifiés à la fin du siècle. Parce que, bon, ça paraît une évidence, mais il faut quelques 10 décennies pour faire pousser un arbre. Je parlais de 80 ans tout à l'heure. Quelques semaines ou quelques années de grand déficit technique, hydrique,
1: ou tempête,
2: ça le fait disparaître. Quoi.
1: Oui.
2: Et donc, il y a cette dissymétrie entre la rapidité de disparition, de sénescence des arbres, et le temps qu'il faut pour qu'ils repoussent. Et en fait, il y a cette idée que la Terre en a vu d'autres, certes. Il y a des périodes de la Terre où la température était beaucoup plus élevée que maintenant, avec beaucoup plus de gaz carbonique dans l'atmosphère. Mais les fluctuations associées, c'était des dizaines de milliers d'années. Là, l'augmentation de température à laquelle on assiste, on en a déjà vu des équivalentes, mais là, c'est en 250 ans. Et c'est trop rapide par rapport au temps qu'ont besoin les écosystèmes pour s'adapter ou pour changer de manière naturelle.
1: 250 ans ou 50 ans, parce que moi je parle aux anciennes générations, ils n'ont jamais vu ce qui est arrivé, surtout dans le Nord par exemple, ce qui est arrivé cet été, ils n'ont donc jamais entendu parler.
2: Voilà, alors je dis 250 ans parce que dans les scénarios climatiques étudiés dans le cadre du GIEC, on prend comme période de référence la période pré-industrielle, c'est-à-dire en gros 1850. Donc 1850 à maintenant, ça fait à peu près 250 ans. Mais le signal de réchauffement, effectivement, Il était un peu mélangé avec la variabilité naturelle du climat pendant un certain temps. Et là, c'est clair qu'il commence à émerger de manière très très nette et qu'on commence à le sentir dans nos vies quotidiennes, évidemment. Alors là j'ai vu une communication de Christophe Cassou, météorologue à Météo France, qui disait que la vague de canicule du mois de mai, là, à cette période de l'année, avec cette intensité-là, il a une probabilité d'à peu près 1 sur 1000 d'arriver dans le climat 1980-2025, et une probabilité nulle, virtuellement nulle, d'arriver dans un climat sans réchauffement. Donc c'est vraiment quelque chose
1: d'exceptionnel. Tangible, ouais. Alors merci Christophe Peugeot pour ces informations. Je rappelle, vous êtes hydrologue à Montpellier au...
2: Je dépends de l'IRD, l'Institut de Recherche pour le Développement.
1: Eh ben voilà.
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1: Amis auditeurs, nous découvrons émission après émission comment la parole est vivante dans notre vie et concrète dans cette vie de tous les jours grâce à l'aide de Christophe Selmar, psychologue, professeur de Bible. Et nous sommes en train de découvrir avec lui la parabole du semeur que nous retrouvons dans l'évangile de Matthieu au chapitre 13. Christophe, bonjour.
2: Bonjour Denis.
1: Vous nous avez bien expliqué ces différents terrains qui pouvaient recevoir la semence. Vous avez même des connaissances en matière d'agriculture. Et je crois que c'est bien de ne pas renier vos racines parce que ces images étaient précisément très concrètes et très parlantes pour les interlocuteurs, les auditeurs d'alors.
2: Oui, parce que l'enseignement du Christ est toujours concret. Et c'est une pédagogie qui veut répondre à des besoins précis, des personnes qui sont dans l'auditoire. Et il y avait donc des semeurs, des pêcheurs, des maîtresses de maison, des pères de famille. Et toutes les paraboles mettent en scène justement tout ce monde de la Palestine contemporaine du Christ.
1: Nous avons compris que selon l'endroit où l'on sème, on a des chances plus ou moins grandes d'obtenir une récolte, mais qu'il ne faut pas s'arrêter à ces critères d'agriculture parce que ça ne marche pas dans la vie spirituelle. Et j'aimerais que aujourd'hui vous nous aidiez à mieux comprendre ce qu'est la bonne terre véritablement.
2: Alors, je rappelle d'abord qu'avant que la graine tombe dans la bonne terre, il y a des graines qui sont tombées sur le long du chemin, dans les épines, dans les endroits rocheux. Et nous avions vu, puisque cette émission porte sur le caractère surprenant de Dieu, Dieu nous dit finalement, ne choisissez pas dans vos relations des terres privilégiées que vous pensez être de la bonne terre.
1: Semez largement.
2: Ce qui nous semble être épine peut être bonne terre, ce qui peut être rocailleux peut être bonne terre. Soyez ouverts à tous et à toutes. En tant que parents, par exemple, ne faites pas des sélections parmi vos enfants. N'ayez pas des approches privilégiées en fonction du bon comportement des uns ou des autres. Soyez des parents identiques pour tous vos enfants. Si vous êtes professeur, accueillez tous les élèves de la même façon. Qui sait si cet élève qui vous paraît dur comme de la pierre ne produira pas à long terme la bonne terre. Alors qu'est-ce que c'est que la bonne terre? C'est finalement à un moment donné, nous devenons réceptifs à la bonne nouvelle de l'Évangile. Et cette grâce se manifeste par le don du Saint-Esprit, par une capacité à changer notre esprit, à changer notre façon de voir, à regarder la vie avec d'autres lunettes, à nous repositionner par rapport à un conjoint, par rapport à un ami, par rapport à un patron, par rapport finalement à n'importe quelle personne, et à rentrer dans une logique d'accueil, d'acceptation de l'autre tel qu'il est, pour faire un cheminement avec lui. Alors bien sûr, Jésus a raconté cette histoire de ce semeur pour nous dire que Dieu, parce qu'il accueille chacun d'entre nous sans condition, nous devrions regarder l'autre sans a priori pour lui donner les conditions pour changer. De la même façon que Dieu nous offre la possibilité de changer de comportement, si nous sommes animés de son Saint-Esprit, nous aussi, nous allons donner à l'autre la possibilité de changer de comportement. Et c'est dans ce changement de comportement qui est le résultat de la grâce de Dieu, et la grâce de Dieu, c'est l'action du Saint-Esprit dans notre vie, que l'on va produire quelque chose. Alors, qu'est-ce que l'on va produire? Quelle est la bonne semence? La bonne semence, c'est que nous allons, à notre tour, avoir le même caractère que Dieu a vis-à-vis de nous, c'est-à-dire être accueillant. Et nous allons réaliser ce qui est dit dans les Écritures, où finalement, on présente Dieu comme celui qui est miséricordieux, ça, la capacité de pardonner. Nous allons acquérir la paix, la joie, la bonté. Nous allons acquérir par la présence de l'Esprit Saint en nous, la sérénité. Cela acquérir aussi la maîtrise de soi, le contrôle de soi-même, de ses pulsions, de ses passions. C'est finalement ceci la bonne semence. Autrement dit, l'Évangile est là pour nous dire, vous pouvez être autrement que ce que vous êtes. Ne vous réfugiez pas derrière votre tempérament, derrière votre éducation, pour dire c'est ainsi, je serai toujours ainsi. Non, l'homme n'est pas une chose, il est toujours en devenir, et dans un devenir toujours meilleur.

0: L'homme est en devenir, c'est un postulat que nous devons conserver à l'esprit, Christophe Selmar, c'est-à-dire que tout peut changer à tout moment, et nous-mêmes que nous soyons celui qui a besoin de changer ou celui qui va essayer de semer auprès de son prochain, nous devons avoir toujours cela à l'esprit, que tout est possible et qu'il y a des chemins.
1: Alors le chemin, c'est le chemin de la grâce. Refuser d'enfermer l'autre dans un préjugé. Et c'est un des enseignements que l'on a peut-être le moins perçu dans le deuxième commandement, où il est dit « Tu ne te feras point d'image taillée des choses qui sont dans les cieux ou sur la terre. » Ne point avoir d'image taillée sur l'autre, c'est-à-dire des conceptions découpées...
0: Figées.
1: Oui. Figées dans la pierre, dans le roc immuable.
0: Pour
1: actualiser ce deuxième commandement, on pourra dire tu n'enfermeras pas l'autre dans tes préjugés, tu ne le chosifieras pas, tu garderas toujours de lui l'image de quelqu'un qui peut évoluer, qui peut changer, qui peut être autrement de ce qu'il est. Quand bien même ce qu'il est une réalité d'épines, de roc, de chemin où rien ne poussera, ça peut quand même pousser, parce que l'homme n'est pas un objet fini, il est toujours en devenir, il peut se repentir, il peut avoir une autre perception de lui-même, de la vie, de Dieu, et il peut rentrer dans une dynamique de changement, lui changera, mais toi, tu resteras dans ta chosification de sa personne, et c'est toi qui seras perdant.
0: Alors, si on n'a jamais envie d'être pénalisé, Christophe Selmar, pourtant, nous avons besoin effectivement d'être un petit peu remis sur le droit chemin régulièrement. Quelles sont les conditions spirituelles, voire psychologiques, pour nous aider justement à avoir cette approche de l'autre, peut-être même cette écoute?
1: Alors d'abord, il faut partir de soi-même. C'est ce que Jésus dira, tout ce que vous voulez que les hommes fassent pour vous, faites-le pour eux. Alors, en prenant conscience de soi, et si nous sommes objectifs sur nous-mêmes, nous voyons qu'il y a des manques, il y a des besoins, il y a des chutes, il y a des trahisons de soi-même, il y a véritablement toute une difficulté d'être que nous supportons. Nous avons nos ornières dans lesquelles nous embourbons très très facilement. Par conséquent, nous devons accepter que l'autre aussi a les mêmes fardeaux, que l'autre aussi a ses propres difficultés, et c'est parce que on regardera d'abord à soi, parce qu'on aura vu les poutres ou les pailles qui sont dans notre œil, qu'on refusera de les voir chez l'autre, et quand bien même elles sont flagrantes, elles sont évidentes, comme vous le disiez tout à l'heure, ne jamais dire c'est un menteur, c'est un voleur, c'est un ceci, c'est un cela, parce que là nous étiquetons, nous chosifions la personne, nous faisons de lui une image taillée. Combien même, il faut être quand même réaliste, il y a des épines, il y a des rocs, ce sont des faits objectifs. Alors le comportement qu'il faut nous faut avoir, c'est de dire voilà ce que tu as fait, ce que tu as été à ce moment-là, c'est vrai. Le comportement que tu as fait peut être c'est un vol, c'est un mensonge, mais toi tu n'es pas forcément voleur, menteur.
0: Mais pas forcément définitif.
1: Juger l'acte, constater l'acte, mais jamais juger et enfermer la personne dans une formulation qui soit quelque chose de définitif.
0: Alors il est important effectivement de laisser cette liberté à l'autre et de nous la donner aussi à nous-mêmes, parce que même si on se rend compte qu'on a peut-être agi de travers par rapport à ce qu'on avait compris, la prochaine fois on peut s'y prendre mieux.
1: Exactement. Moi, je regarde par exemple le brigand sur la croix. On le crucifiait, Rome le crucifiait pour un brigand. Les pharisiens, les chefs de la nation juive, voyaient en lui un brigand, mais Jésus sur la croix va soudainement lui ouvrir l'avenir. Il va accéder à la grâce qui va changer son cœur et son esprit. Et Jésus lui dira, tu seras avec moi dans le paradis. Alors là véritablement, il y a un terrain qui est rocailleux, qui est épineux, un chemin dur, pour lequel il est sanctionné, et en même temps Jésus lui ouvre un nouveau chemin qui aboutit au ciel. Voilà comment Dieu est capable de faire d'un roc dur
0: un être qui s'ouvre.
1: Une bonne terre qui va produire du fruit parce que cet homme, ce bon larron sur la croix, va se mettre maintenant à porter du fruit. Et il va prêcher l'évangile. Il va dire à son collègue d'infortune, ne crains-tu pas Dieu ? Il va l'appeler à la repentance. Il va se convertir. Il va avouer qu'il était terrain pierreux, qu'il était terrain rocailleux, qu'il était épine. Il va dire, pour nous, c'est justice, car nous recevons ce qu'ont mérité nos crimes. Mais lui n'a rien fait de mal. Et il s'adresse au Christ en disant, souviens-toi de moi quand tu viendras dans ton règne. Et c'est là cette notion que le Christ veut enseigner, c'est que Dieu se souvient de chacun d'entre nous. Il sait qui nous sommes et il ne veut pas nous voir tels que nous sommes, mais il veut à chaque fois nous voir tels que nous pourrions être, transformés par sa grâce. Et parce que le Christ a regardé le bon larron sur la croix, parce qu'il a regardé Marie-Madeleine au pied de la croix, parce qu'il regarde chacun d'entre nous tel que nous pourrions être, que cet amour-là nous transforme et nous donne envie d'être à l'image de celui qui nous considère comme des personnes de valeur, comme une personne de valeur.
0: Alors est-ce que précisément cette capacité à se convertir, à se remettre en question fait partie des critères de bonne terre ?
1: Alors la bonne terre, nous ne pouvons pas la changer nous-mêmes. Ça, c'est très important de dire, Jésus lui-même nous dit, vous ne pouvez rien faire. Vous ne pouvez rien faire parce que nous sommes conditionnés par l'éducation, par la culture, nous sommes conditionnés. C'est pour ça qu'il nous faut avoir un supplément d'âme, il nous faut avoir véritablement un Saint-Esprit. Parce que si on n'a pas un Saint-Esprit, on restera dans notre mauvais esprit.
0: Christophe Selmer, merci, à bientôt.
1: Au revoir.
0: C'était Parabole, une rencontre avec Christophe Selmer, psychologue, professeur de Bible. Amis auditeurs, je vous rappelle que vos questions, vos remarques sont les bienvenues. Nous attendons vos courriers.

Le dispositif Relance, relais local d'animation Célène, est un dispositif interconsulaire et interdépartemental. Porté par les chambres de commerce, chambres de métiers et chambres d'agriculture du Gard et de la Lozère, il vise à renseigner les porteurs de projets qui souhaitent s'installer sur le territoire des Cévennes et de la Margeride pour reprendre une activité. Le dispositif aide les entreprises qui souhaitent arrêter leur activité à trouver un repreneur. Le but étant de renseigner les porteurs de projets jusqu'à leur installation. Le dispositif Relance facilite la reprise des entreprises en Margeride et en Cévennes. Le but est de mettre en relation des cédants d'entreprises avec des repreneurs dans les domaines du commerce, de l'artisanat et de l'agriculture. Annonce M0358, bar brasserie, à reprendre dans une ville de 12 000 habitants, chef-lieu de département, bel établissement, bar brasserie, idéalement placé sur une artère principale de la ville avec une grande terrasse. Le service est assuré le midi et le soir, 7 jours sur 7. Entreprise familiale ayant une belle notoriété, très bel emplacement commercial, idéal pour une personne dynamique qui a le sens du contact. 4 personnes assurent la gestion quotidienne. Vente du fonds de commerce, 450 000 euros, mur à la location, 3 130 euros par trimestre, plus 2 000 euros par an de droits de terrasse. C'était l'annonce M0358. Si vous êtes intéressé par cette annonce, vous pouvez la retrouver sur le site relancecevennes.fr, www.relancecevennes.fr, ou nous contacter au 04 66 69 26 13. Vous pouvez également nous retrouver dans nos locaux aux 3 places de la République, 48 300 Langogne, dans les locaux de la Chambre d'agriculture et de la MSA. Ou nous envoyer un mail à l'adresse langogne@relancecevennes.fr.

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0: Elle n'aime pas qu'on mène ça par l'autre pelle. Vous va par là, de las abeilles. Ce qui est intéressant, c'est qu'elles veillent, c'est qu'elles aïsines sont des testimonies d'une pratique ancestrale qui nous disent l'ouligan entre l'homme et les abeilles. Depuis toujours, les royaumes mangent des mêles. Autocop, cas de masse, cas de borgne, à son abeillier ou à pied. Ce qui semble intéressant, est que toutes aquelles flèches sont faites par l'abeillère et sont quasiment à gratis. Pour faire une brusque de castagnier, comme aquelle, faut mettre d'une brusque taillade en hiver en lune vieille. C'est pot faire tomber dans une cabourne. 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L'herminette, ici. Aquelles aisines sont faites pour faire des récupérations. Ce sont des palferes récupérées à la mine que le fabre a transmuda. Le brusque est ici. Dans le brusque, il y a une crousse. L'aisane s'écrouque à la crousse pour bâtir les bresques. 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Et alors, à quel brusque est farga des planques, donc en bas il y a le poustan, en bas les intrades, la caisse, en bas une dizaine de cadres, puis pour la récolte, c'est pause une hausse, le denaut. Ici est le denaut. C'est pause sur la base et entre les dos, du temps une clédère pour que la reine ne monte pas dans le denau pour pondre. Sinon, bon, après, dans le miel, il y a du nouveau de la cabane et encore pas. Et ici, le couvert. Bon, pour récolter, la belaire a une hostice tournée d'aire et qu'elle pose le cadre del denau dans le tourne-jaire et par la force centrifuge sortit le mail. Pour le tourne-jaire peut être à main ou une manivelle à main ou électrique. Mais tout à coup, ce n'est pas gratis.
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1: Dans sa chambre du château des Tournelles à Paris, Louise de Savoie, sœur du roi de France Louis XII, déchire avec rage un petit mouchoir de dentelle. Du jour où elle a mis au monde, 20 ans plus tôt, son fils François, elle n'a cessé de rêver au jour où il serait roi. Et elle n'a pas non plus cessé de vivre dans l'angoisse. À chaque grossesse de la reine Anne, Louise, terrorisée, a prié de toute son âme pour que la trop féconde bretonne, 9 grossesses, n'ait pas de fils. Anne est morte sans avoir donné d'héritier au roi et Louis, désespéré, a bien failli mourir lui aussi. Louise, en qui la mère abusive a depuis longtemps dévoré la sœur, comptait les jours quand Louis, de faible et débile qu'il était, s'est remis et, horreur, s'est remarié avec une toute jeune Anglaise, Mary, 16 ans, fort capable de lui donner un fils. Louise, d'abord dévorée d'angoisse, s'est bientôt rassurée. Son frère, après avoir clamé quelques jours qu'il se sentait tout gaillard, s'est rapidement affaibli et, vieillard grelottant, semble bien incapable de concevoir un fils. C'est alors qu'un officier du palais est venu avertir Louise que la jeune reine avait un amant. Il a fallu éloigner cet homme de la cour en le payant fort cher pour éviter le pire. Et voilà que ce matin, le même espion vient annoncer à Louise que la jeune Mary entretenait des relations coupables avec, c'est à peine croyable, François lui-même. Oui, son fils, son François chéri, aveuglé par les charmes de Mary, est assez stupide pour travailler à sa perte, pour risquer sa future couronne en faisant cadeau à la petite reine d'un dauphin. Louise, affolée, a couru chez son fils, l'a traité de fou, l'a supplié de cesser ce jeu trop dangereux. Peine perdue, son François adoré semble envoûté. La seule solution, songe Louise éperdue, c'est de monter une garde constante auprès de Mary, le jour en lisant ou brodant près d'elle, la nuit en dormant dans sa chambre. Mais à qui se fier? Quelle dame sera assez sûre, assez fidèle pour résister à toute tentative de corruption? Fiévreuse, Louise cherche et trouve. Quelques heures plus tard, on frappe à la porte de la chambre de Mary qui se précipite et trouve sur le seuil Claude, 14 ans, fille du vieux roi et épouse du volage François.
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1: Soyez les bienvenus pour cette nouvelle édition de RFI Soir, 30 minutes d'infos avec des reportages, des chroniques. Mais d'abord, voici les titres de l'actualité. Et dès le début de ce journal, Israël dans le viseur de plusieurs organisations de défense des droits humains. L'État hébreu est accusé de crimes de guerre 4 mois après l'assassinat de la journaliste Amal Khalil au Liban. À suivre le dossier du 20h, on va vous parler ce soir des déboires de la communauté haïtienne aux États-Unis. Plus de 300 000 ressortissants risquent depuis hier l'expulsion suite à une décision d'une juge fédérale. Dans ce journal également, l'actualité économique, on vous dira pourquoi le géant japonais Nintendo fait des envieux dans l'industrie mondiale du jeu vidéo avec ses résultats financiers. Et puis l'Irlande dit stop aux trottinettes électriques pour les moins de 18 ans. Devant la hausse inquiétante du nombre de traumatismes crâniens, les mineurs n'ont désormais plus le droit de les utiliser sur la voie publique. Dans 30 minutes, vous avez rendez-vous avec Afrique Soir. Bonsoir Sylvie Berruet.
2: Bonsoir Arnaud, bonsoir à tous.
1: Quel est le programme ?
2: L'Ebola en République démocratique du Congo et le vaccin contre la souche Zaïre qui est efficace dans la lutte contre l'épidémie actuelle et qui va être utilisé dans la riposte. C'est ce que nous dit Jean Casseya, le directeur d'Africa CDC, le centre africain de prévention des maladies. Et puis l'Afrique du Sud lance l'opération de rapatriement de dépouilles de militants anti-apartheid morts à l'époque en Angola. Et c'est une page sombre de l'histoire de la nation arc-en-ciel. Ce sera le dossier d'Afrique Soir.
1: On vous retrouve Sylvie à partir de 20h30. Mais d'abord donc, prenons la direction du Liban où 4 mois après la mort de la journaliste Amal Khalil, 3 organisations de défense des droits humains ont qualifié ce jeudi l'attaque de l'armée israélienne dans laquelle elle avait perdu la vie de crime de guerre. Human Rights Watch, Amnesty International et The Legal Agenda ont publié des enquêtes distinctes. On vous retrouve à Beyrouth, Sophie Guignon. Ces enquêtes font notamment état d'entrave aux opérations de sauvetage.
3: Menacée à plusieurs reprises, Amal Khalil était l'une des voix du sud du Liban. En reportage à Thierry avec la vidéaste Zainab Faraj, la voiture qu'elle suivait ciblée. Les deux journalistes abandonnent leur véhicule pour se mettre à l'abri. Leur voiture est visée, l'immeuble où elles avaient trouvé refuge bombardé à son tour par Israël sous l'œil de ses drones. Enas Chéri de l'ONG libanaise Legal Agenda.
4: Nous sommes arrivés à la conclusion qu'il s'agissait d'une opération d'assassinat, d'un crime de guerre. La demande pour faire parvenir les secours a pris plus de 2 heures à être acceptée par Israël. Et ensuite, ils ont aussi intimidé et ciblé les ambulances qui tentaient de les atteindre. Nous nous sommes également appuyés sur la preuve que les Israéliens connaissaient leur identité et des demandes de coordination précisant la nature de la mission de secours. Et celle-ci était clairement l'évacuation de journalistes.
3: Depuis 2023, 11 journalistes ont été tués au Liban par Israël dans l'exercice de leur métier. Ramzi Kay, chercheur pour Human Rights Watch.
5: L'assassinat d'Amal Khalil fait partie d'un schéma que l'on voit se répéter dans le pays depuis 2023, avec des attaques continues et délibérées qui ont visé des journalistes. Et ces assassinats ont lieu dans un contexte dans lequel il n'y a aucune justice.
3: Les ONG appellent l'État libanais à ouvrir une enquête locale et à permettre à la Cour pénale internationale de juger ces crimes de guerre. Sophie Guignon, Beyrouth, RFI.
1: Israël qui a par ailleurs mené la nuit dernière 2 nouvelles séries de frappes dans le sud du Liban, dans la région de Tyr. L'armée israélienne annonce ce jeudi la mort de 2 de ses soldats. Plus à l'est, les négociations se poursuivent entre l'Iran et Oman sur la réouverture et la gestion du détroit d'Hormuz. Téhéran évoque un accord mais ajoute que la réouverture dépendra des États-Unis. Pendant ce temps-là, le président iranien Massoud Pezeshkian a pris la parole mercredi soir et donné des nouvelles sibyllines de Mojtaba Khamenei. La communication avec le guide suprême serait en ce moment très difficile, selon Pezeshkian. Difficile, mais existante, explique Jonathan Piron, historien spécialiste de l'Iran. Pour lui, ces propos ne soulignent en rien une division au sein du pouvoir iranien.
6: Ce qui est assez remarquable, c'est que la suite du conflit et des négociations qui sont menées entre le régime iranien et les États-Unis, il n'y a pas vraiment de dissension majeure sur la conduite des négociations. Quand on parle des difficultés d'atteindre le guide suprême, elle se réfère à une difficulté de le rencontrer physiquement. Il y a des rumeurs qui circulent, notamment reliées par certains médias de la diaspora, qui font état en fait de rencontres qui ont parfois lieu, mais dans des circonstances où le guide n'est pas très visible et où tout cela est très encadré. Maintenant, cela pose des questions aussi sur la manière dont le pouvoir est exercé, mais pour le moment, on voit qu'il y a quand même une cohésion à l'intérieur du pouvoir iranien, que les dissidences semblent se taire et que les différents cercles du cœur du pouvoir parviennent à s'entendre, comme ils l'ont d'ailleurs souvent fait par le passé.
1: RFI 20h05 à Paris, 14h05 à Washington. Il avait été le chef de file de la lutte contre l'épidémie de Covid, justement, aux États-Unis. Le docteur Anthony Fauci est aujourd'hui la cible d'une commission du Congrès américain. Des sénateurs républicains viennent de voter en faveur de poursuites contre l'ancien conseiller médical de la Maison-Blanche. Un nouvel épisode dans une affaire qui dure depuis des mois. Loubna Naki, on vous retrouve en direct de New York. Comment en est-on arrivé là?
0: Eh bien, la semaine dernière, Anthony Fauci avait été convoqué par cette commission, mais ce qui devait être une audition a tourné au bras de fer avec les sénateurs républicains, parce qu'Anthony Fauci a tout simplement refusé de répondre à leurs questions, faisant usage du 5e amendement, son droit à garder le silence, ce qui a rendu furieux les républicains qui se sont mis à l'accuser de tout, qu'il aurait trompé délibérément les Américains, qu'il aurait financé des recherches dans un laboratoire chinois qui serait à l'origine de cette pandémie, des accusations et des thèses que rien ne soutient. Pour le moment, il faut savoir que Joe Biden, juste avant de quitter la Maison Blanche, a accordé un pardon préventif à Anthony Fauci parce qu'à l'époque déjà, des alliés de Donald Trump avaient fait savoir qu'il comptait poursuivre le médecin. Mais ce pardon, eh bien, le protège uniquement pour ses actions de l'époque, pas contre d'éventuelles nouvelles infractions. Et lui, comme les démocrates qui siègent au sein même de cette commission, disent qu'il s'agit là d'une chasse aux sorcières.
1: Les républicains de cette commission ont voté ce matin pour des poursuites pour outrage contre Anthony Fauci. Qu'est-ce qu'il va se passer à présent ?
0: Alors, ils vont saisir le département de la justice, puis ce sera aux tribunaux de décider si l'usage du 5e amendement est jugé non valide. Ce serait une décision historique qui affaiblirait ce droit, dont même Donald Trump d'ailleurs a fait usage. Mais les experts juridiques disent qu'une telle issue reste peu probable et qu'il y a de grandes chances tout de même qu'un juge rejette les poursuites contre Anthony Fauci.
1: Les précisions RFI en direct de New York, signé Loubna Anaki. On reste aux États-Unis où 350 000 Haïtiens risquent depuis hier d'être licenciés de leur travail, arrêtés et expulsés. C'est le dossier de RFI Soir. Alors pourquoi cela ? Eh bien parce que la communauté haïtienne vient de perdre sur décision de justice fédérale américaine son statut de protection temporaire, le TPS. La décision va dans le sens de celle prise par la Cour suprême en juin et coïncide également avec une nouvelle stratégie de l'ICE, la police migratoire américaine. Bonsoir Justine Fontaine.
7: Bonsoir, bonsoir à tous.
1: Depuis le mois dernier, elle place sous bracelet électronique des Haïtiens qui bénéficiaient du TPS.
7: Oui, ça se passe dans l'Ohio, dans la communauté haïtienne de Springfield. 10 000 Haïtiens vivent là-bas. Souvenez-vous, c'est contre eux que Donald Trump avait tenu des propos racistes il y a plusieurs mois en les accusant à tort de manger des chiens. Et bien donc, dans cette communauté de Springfield, des personnes qui bénéficiaient du statut de protection temporaire ont commencé à recevoir des convocations. Gerline Joseph est la directrice exécutive de l'Haitian Bridge Alliance, une association qui défend les droits des Haïtiens aux États-Unis.
8: À partir du 22 juillet, les gens ont commencé à recevoir des courriers leur demandant de se présenter à des bureaux de l'ICE dans l'Ohio. Et vendredi dernier, sur 50 personnes qui ont répondu à la convocation, toutes ont été équipées d'un bracelet électronique qui transmet leur position en temps réel.
7: Ils n'ont plus le droit de se déplacer à plus de 120 km de chez eux.
1: Alors pourquoi l'ICE choisit de placer ses Haïtiens sous bracelet électronique ?
7: A priori parce que c'est plus discret plutôt que de mener des opérations de police spectaculaires dans lesquelles plusieurs personnes ont été tuées ces derniers mois et qui sont impopulaires. C'est ce qu'explique Gerline Joseph, même si ce n'est pas complètement nouveau.
8: On s'était longtemps battu pour que cette pratique s'arrête car ces bracelets peuvent causer des problèmes de santé, notamment pour les femmes enceintes, et ils avaient arrêté. Et maintenant, à Springfield, ils en mettent à tout le monde. C'est nouveau qu'ils appliquent ça à grande échelle. C'est un changement de tactique de la part de l'ICE.
7: Au niveau national, en juillet, plus de 1400 personnes par jour ont été arrêtées en moyenne. Un record depuis le début de l'année pour l'ICE, ce qui n'empêche pas les décès. Un Mexicain et un Colombien ont été tués par la police migratoire le mois dernier lors d'opérations de contrôle routier.
1: Et que va-t-il se passer pour les Haïtiens placés sous bracelet électronique ?
7: Ils risquent donc d'être expulsés à tout moment vers un pays où les États-Unis considèrent qu'il est dangereux de voyager à cause de la violence des gangs. Des expulsions avaient déjà lieu avant la fin du TPS. Un vol a encore atterri à Cap-Haïtien fin juillet. Gerline Joseph, elle, rappelle qu'Haïti dépend en grande partie des transferts d'argent de la diaspora.
8: Avec la fin du TPS, les gens vont perdre leur permis de travail. Cela pourrait provoquer un effondrement de l'économie haïtienne. 20% du PIB risque de s'évanouir à cause de la fin du TPS.
7: Un risque de déstabilisation supplémentaire d'Haïti dont devraient se préoccuper les États-Unis, selon elle.
1: Et les Haïtiens détenteurs de ce statut de protection temporaire envisagent de saisir la justice. C'était le dossier de RFI.
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Il suffit d'une minute. Le calendrier va vite, mais nous allons plus vite que lui. On prépare ses vacances 2 ans à l'avance. On calcule ce qu'on gagnera dans 5 ans. On s'inquiète des maladies qu'on pourrait avoir dans 10 ans. Comment les choses iront-elles après l'an 2000? Tout cela augmente nos soucis, disperse nos ressources et mine nos énergies. À quoi bon disposer d'un aujourd'hui s'il ne nous sert qu'à trouver le temps long jusqu'à demain, ou qu'à trembler déjà pour après-demain? Jésus, lui, nous apprend à prier pour le pain de ce jour. Donne-nous aujourd'hui notre pain de ce jour. Alors, pourquoi vouloir aller plus vite que le ravitaillement ?

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0: Bienvenue dans ce magazine d'actualité sur Radio Intervalle. Nous donnons aujourd'hui carte blanche à l'association du CFD à la ligne verte. L'association a soufflé ses 20 bougies et à l'occasion de cet anniversaire, ses membres ont proposé aux visiteurs une balade découverte et historique de la voie verte. Je vous le rappelle, ancienne ligne de chemin de fer qui reliait Florac à Sainte-Cécile d'Andorge. Aujourd'hui, elle est devenue une voie touristique, pédestre, cyclable ou équestre, propre à découvrir les extraordinaires richesses naturelles de cette région. Youri a donc suivi avec attention ses deux guides, Laurent Aiglon et Guy Benoît, qui a longtemps été président de l'association du CFD à la ligne verte. Nous écoutons cette semaine la première partie de cette balade le long de la voie verte.
1: Il part tous les dimanches.
2: Le petit train, là, en cette saison, il tourne 5 jours par semaine. En hiver, il est arrêté. Il y a quelques festivités pour Pâques. Il y a la fête de la châtaigne, il y a la fête d'Halloween, vous voyez. Sinon, c'est surtout concentré sur les 2 mois d'été.
1: En septembre, vous arrêtez ?
2: En septembre, il y a encore 2-3 week-ends où il tourne.
1: Et là, c'est le jour fixe, quelque part ?
2: Alors oui, les jours où il est à l'arrêt, c'est le samedi. Et je crois le mercredi, j'ai un doute. Il est ouvert le dimanche, lundi, mardi, c'est ça, et jeudi et vendredi.
3: Et il y a un guide qui explique un peu.
2: Non, c'est dans le train. Alors les gens donnent des explications au départ du train, si vous voulez, ou à l'arrivée, mais il n'y a pas un guide comme aujourd'hui. Il n'y a pas des randonnées. Mmh. Voilà. Par contre, vous voyez, l'ambroisie, on a fait une séance l'année dernière, on était 6 et on a arraché l'ambroisie parce que voilà c'est plante envahissante.
3: Elle envahit vite.
2: Ouais,
3: hein.
2: Ouais. Non, malheureusement, vous savez, c'est quand est-ce qu'elle est arrivée ? Ben, quand on a fait ce revêtement. On a dû en amener en amenant le revêtement et maintenant, ben, elle gagne.
3: Et puis ça lui plaît, quoi. C'est un revêtement qui lui plaît.
2: Oui, ça mais c'est surtout que c'est, ça fait une grande herbe. Par contre, ça fait des racines très grosses et ça envahit tout, quoi. Je veux dire, ça mange les autres herbes.
3: Là, il y a eu du travail aussi autour de nous.
2: Alors là, ça a été fait à la création du train. La voie verte, elle a fait que reprendre le passage du train. Vous voyez ? Parce qu'il y a des endroits où la nationale a pris l'emprise du train.
3: Eh oui. Et comment on va faire pour traverser les moments où la nationale coupe la voie verte ?
2: On a ouvert en plusieurs endroits. D'ailleurs, là, on arrive à un point. Je marche. Ah, vas-y. Et tu devrais marcher à côté de moi, comme ça. Mais non, je ne me dérange pas. Allez, vas-y, Lolo.
4: Combien elle dure là-bas ? 5h30, c'est ça ?
2: Non, je crois pas. J'ai dit qu'à midi, on serait de retour.
4: À midi ? Ah, ça m'étonnerait avec tous les commentaires qu'on va faire. Vous avez prévu votre pique-nique quand même ? Parce qu'il y en aura des commentaires, je peux vous le dire. Entre Guy Benoît et moi, ça maïs, hein ? Vous irez moins vite tout à l'heure. Je peux vous dire qu'il y a une sacrée montée. Ça maïsera moins. Hein ?
2: Oui.
4: Bon, il m'a présenté, mais les gens de la Vallée Longue le connaissent quand même, Guy Benoît. Ah. Alors Guy Benoît, il a été quand même très important quand il a fallu faire le centenaire du CFD en 2009, hein, où on a créé l'association du CFD à la ligne verte. Voilà. C'est le président fondateur et c'est quelqu'un qui a beaucoup compté sur notre commune de Sainte-Cécile-d'Andorge, hein, parce qu'il était notre adjoint. On est en train de regarder des ouvrages. Vous en avez un ouvrage, là, en fin de compte, vous venez de le traverser. Alors on me dirait, mais où il est cet ouvrage ? Mais c'est la tranchée. Il a fallu quand même aménager tout le parcours et faire des grandes tranchées. Et puis on va bien sûr rencontrer aussi, vous l'avez traversé tout à l'heure, le fameux pont de l'Andorge, hein, le grand pont de l'Andorge, dont les piles font combien de haut, Guy ?
2: 25 mètres.
4: 25 mètres de haut, donc c'est quand même extraordinaire. Tout le long de ce parcours, comme tous les chemins de fer français d'ailleurs, il y a quand même des exploits qui ont été réalisés avec la barre mine, etc. Ils ont fait toutes ces tranchées qu'on vient de traverser. On va maintenant se diriger vers...
2: Eh bien, vers le skit.
4: Vers le skit, il y a une petite surprise là-bas.
2: Oui. Voilà. Et par contre, pour compléter ce que dit Laurent, ici, nous sommes bien sur la voie du CFD, mais là, de suite après, ça a été ouvert, parce que la voie, elle descendait en bas, mais là-bas, la route a mangé. La 106. Donc, on n'a pas pu passer là-bas, puisque la voie n'existe plus. Et il y a plein d'endroits comme ça, surtout dans la Vallée Longue, côté Florac, c'est moins vrai. Mais ici, il y a plein d'endroits où la route passe à la place de la voie CFD.
3: Alors effectivement, on surplombe vraiment la 106 qui est juste au-dessus de nous, qui rejoint Alès à Florac. Et là, sur ma droite, eh ben, une très belle châtaignerie, bien entretenue.
4: Il va vite, hein ? Il nous a déplacé. Hein ?
3: Elle est belle, la châtaigneraie, là.
2: Eh oui. Ouais, ouais.
3: C'est une manière aussi de découvrir les Cévennes, ce chemin, cette voie verte. Hein.
2: Oui, tout à fait. Bon, mon idée, j'y bataille, je crois qu'on est en train de prendre une bonne voie, c'est qu'il ne faut pas rester que la voie verte s'adresse à une clientèle, famille, détente. Mais il y a des marcheurs qui attendent plus que ça, ils n'attendent pas forcément une voie verte. Et donc, j'essaye de prolonger ça en faisant des grandes boucles. Et l'idée, ça serait qu'on a des drails qui longent les crêtes. Et quand on arrive à Sainte-Cécile, il y a des chemins qui montent sur les drails. Et par la draille, on peut retourner à Florac. C'est-à-dire que l'idée, je ne serai sûrement plus là, c'est que peut-être dans 10 ou 15 ans, on parte de Florac, on vient à Sainte-Cécile, on monte sur la draille et on retourne à Florac par la draille.
3: Ah oui, ce serait une super boucle.
2: Et ça ferait 120 km à peu près. Ah ouais. Donc les gens, les marcheurs peuvent venir pendant 5 jours. Et ils font des haltes et ils font la boucle complète, vous voyez.
3: Bien sûr, et de nouveau l'idée aussi de balade en âne.
2: Ah, avec les ânes aussi, oui, tout à fait.
3: Bon, après, c'est vrai que les drails sur les crêtes sont un peu plus difficiles à marcher.
2: Oui, mais c'est un peu plus difficile, mais c'est tellement beau. Parce que les crêtes sont en sommet, donc vous avez des vues à 360 degrés de partout. C'est un gros avantage. C'est un chemin qui était emprunté essentiellement par les troupeaux transhumants. C'est pour ça qu'elles étaient entretenues, parce que les troupeaux en passant, les moutons mangeaient et ils faisaient la trace. Et puis il y a toute l'histoire, parce que les camisards, vous avez entendu parler de la guerre des camisards, les camisards, ils se déplaçaient presque toujours par les drails. Ça leur permettait de voir s'il y avait des troupes qui arrivaient, ils avaient une vue des vallées, et ils marchaient essentiellement sur les drails. Donc ça a un double intérêt, ça a aussi un intérêt historique.
3: Et là, on a bien l'impression qu'au détour du chemin, il y a une bande de camisards qui risque de nous tomber dessus. Hein.
2: Vous connaissez l'adage, faites ce que je dis, mais pas ce que je fais. Voilà. Ce que je fais, je fais très attention. C'est moi qui ai demandé qu'on mette les barrières ici, parce que l'ouvrage dont je vous parle, il est là. Donc on peut aller le voir de là-bas, mais on ne va pas y aller aujourd'hui. C'est un ouvrage qui est très haut. Alors là, il y a à peu près 12 mètres de profondeur, hein, 10 à 12 mètres. Et là, la voûte, elle est à 1 mètre sous nos pas. Et ça va se jeter dans le Gardon. C'est entretenu par l'ADIR, l'organisme qui gère la nationale. Et là-dessous, vous voyez, quelqu'un qui glisse, là, il est condamné. Là, hein. C'est les rochers et le trou. Hein, mais par contre, c'est très beau. Ça fait une espèce d'entonnoir. Je pense qu'un jour, il faudra qu'on fasse un petit accès sécurisé pour que les gens qui visitent puissent le regarder en toute sécurité. Mais aujourd'hui, on ne va pas le faire. Par contre, on ne s'arrêtera pas, mais là, à 100 mètres, on va arriver sur une route goudronnée. C'est là où Jean-Claude ouvrira devant. Et donc, la voie verte, elle est partagée en trois zones. La voie verte, uniquement pour les vélos et marcheurs. Les voies mixtes ouvertes à la circulation, où les marcheurs perdent leur priorité. Et les voies, c'est les aires piétonnes.
4: J'espérais qu'il tombe, j'aurais été le seul guide. Mais parce qu'il me brûle tous mes commentaires.
3: Depuis le début, ouais. Voilà, on découvre donc cette voie verte qui permet de redonner vie à cette voie de chemin de fer qui reliait donc Sainte-Cécile-d'Andorge à Florac.
0: Merci à Youri et rendez-vous la semaine prochaine, lundi à 19h30, mercredi à 12h30 et vendredi à 9h pour le troisième et dernier épisode de cette balade.

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Ami auditeur, c'est la deuxième émission consacrée à des sextuors à cordes de Johannes Brahms. Johannes Brahms, 1833, il est mort en 1897 et au milieu de sa vie, il a une trentaine d'années, il va composer ses sextuors. Le premier sextuor à cordes en si bémol majeur, que vous avez peut-être eu l'occasion d'entendre, a reçu à l'époque un accueil tout à fait enthousiaste et chaleureux. Tout le contraire de ce que nous allons entendre aujourd'hui, ce sextuor à cordes numéro 2 en sol majeur va avoir une répercussion désastreuse. Pourquoi ? Eh bien parce que les critiques musicaux vont juger de cette œuvre en disant que ces raffinements de cette polyphonie est incompréhensible à simple audition. Vous en jugerez par vous-même, en tout cas sachez que c'est le quatuor Amadeus qui l'interprète, un quatuor prestigieux avec Norbert Breins au violon, Sigmund Nissel deuxième violon, l'alto, Martin Lovett au violoncelle, ils sont également accompagnés de Laronowitz à l'alto et William Plitz en deuxième violoncelle.

Eh bien voilà, vous venez d'entendre le sextuor en sol majeur opus 36. Vous avez peut-être pu juger vous-même si cette œuvre était inaudible ou pas, puisque je vous le disais en début de cette émission, les critiques l'ont très mal accueillie à l'époque. Nous sommes là le 3 février 1867 à Vienne. C'est le Quatuor Amadeus qui interprétait ses œuvres. Je vous propose de retrouver encore Johannes Brahms dans la suite de cette série d'émissions consacrée au quintette et également au sextuor. Place la prochaine fois à un quintette pour piano.

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1: Amis auditeurs, bonjour. Je suis heureuse de vous retrouver à l'écoute de cette émission, une nouvelle parabole, la parabole de l'ivraie et du bon grain, que vous pouvez suivre dans votre Bible, à l'Évangile selon Matthieu au chapitre 13. Christophe, bonjour.
2: Bonjour Dani, bonjour aussi à vous tous, chers amis auditeurs.
1: Nous démarrons donc une nouvelle parabole, comme je le disais. Donc, importance de connaître le texte et le contexte, de nous mettre en situation.
2: Oui, alors, dans ce passage-là, il est dit que Jésus se trouvait donc devant une grande foule. Et parce que la foule le serait de près et qu'il voulait avoir un peu plus d'espace, il va prêcher à partir d'une barque sur le lac de Tibériade. Et c'est dans ce contexte qu'il va enseigner la parabole du bon semeur et aussitôt enchaînant sur cette parabole qui montre qu'il y a différentes façons d'écouter. La semence de l'évangile tombe dans différents terrains. Plus ou moins accessible, plus ou moins disponible,
1: plus ou moins fertile,
2: réceptif. Ces terrains représentent finalement le monde, ça représente notre cœur. Et Jésus va enchaîner par cette parabole dite de l'ivraie et du bon grain. C'est une parabole qui me semble assez capitale parce que elle est là pour nous dire que le mal existe dans le monde et puis qu'il existera jusqu'à la fin et que c'est parce que l'homme est libre que le mal existe et que Dieu n'est pas responsable du mal. Alors nous allons essayer de lire d'abord le texte. Il se trouve, comme vous l'avez dit, dans l'évangile de Matthieu et c'est à partir du verset 24e.
1: Du chapitre 13.
2: Chapitre 13, oui. Il leur proposa une autre parabole en disant « Le royaume des cieux est semblable à un homme qui sema une bonne semence dans son champ. Mais pendant que ses serviteurs dormaient, son ennemi vint et sema de l'ivraie parmi le blé et s'en alla. Et lorsque le blé germa et monta et produisit du fruit, alors l'ivraie aussi parut. Et les serviteurs du maître de la maison s'approchant lui dirent « Seigneur, n'as-tu pas semé une bonne semence dans ton champ ? D'où vient donc qu'il y a de l'ivraie ?» Il leur dit « C'est un ennemi qui a fait cela. » Et les serviteurs lui dirent « Veux-tu que nous allions et que nous la cueillions ?» Il leur dit « Non, de peur qu'en arrachant l'ivraie, vous ne déraciniez le blé avec elle. Laissez-les croître, tous deux ensemble, jusqu'à la moisson. » Et au temps de la moisson, je dirai au moissonneur, cueillez premièrement l'ivraie, liez-la en botte pour la brûler, mais assemblez le froment dans mon grenier. Alors je crois que d'abord, pour nos amis auditeurs, il faut qu'ils sachent que l'ivraie est une plante qui ressemble au début de sa croissance exactement au blé.
1: On pourrait s'y méprendre.
2: C'est le même type de feuilles, une apparence exacte, d'où souvent la difficulté de reconnaître au premier stade de croissance l'ivraie du blé.
1: Donc déjà, l'ivraie, c'est une plante qui est mauvaise.
2: Oui, c'est une plante, c'est une mauvaise herbe dans un champ, et les paysans, là, dans nos champs aussi, on en
1: la
2: a. Et ça ressemble beaucoup au blé. Alors, pourquoi Jésus a choisi cette parabole? C'est que il est difficile pour nous de savoir, reconnaître dans les différents événements de la vie, parfois ce qui est bien, ce qui est mal, parce que les apparences sont difficiles, et seul Dieu peut savoir, suite à un jugement, ce qui est bien, ce qui est mal. Et cette parabole est là pour nous dire, ne nous hâtons pas trop facilement de vouloir arracher l'ivraie ce qui nous semble ivré, parce que peut-être dans notre précipitation, dans notre manque de recul, nous pourrions commettre des erreurs et arracher en réalité, croyant que c'est délivré, nous pourrions arracher une bonne plante, du bon blé.
1: Voilà, alors ce bon blé, il est important. Le paysan a atteint sa récolte et il ne veut pas prendre de risque en quelque sorte. Il ne veut rien perdre de sa récolte.
2: Oui,
1: Parce qu'en arrachant quelques brins, il pénalise.
2: Oui, alors c'est effectivement, comme nous disions dans les paraboles antérieures, nous sommes toujours en présence d'un personnage extraordinaire. Un personnage surprenant qui n'agit pas de la même façon que les autres. Nous avions vu le père du fils prodigue, c'est un personnage extraordinaire. Nous avons vu aussi le bon berger qui abandonne 99 brebis puis en cherche une. Nous avons aussi la parabole du semeur, un semeur qui jette sa semence n'importe où. Et là, contrairement à toutes les habitudes des paysans, hein, quand il y a de l'ivraie dans une plantation, on va l'arracher. Lui, il laisse croître l'ivraie avec le bon blé. Attitude surprenante, et nous allons voir pourquoi.

0: le bon blé, qui se mélange presque à s'y méprendre avec l'ivraie Christophe Selmar. Et vous dites que ce patron a choisi de prendre le risque de laisser croître jusqu'à maturité l'un comme l'autre. Alors pourquoi ? Vous me diriez.
1: Alors d'abord, il faut que nous puissions lire l'explication que Jésus lui-même donne à ses disciples, parce qu'ils ont été interpellés par cette parabole étrange, laisser finalement une mauvaise herbe dans un champ et étouffer aussi parfois le bon blé.
0: Donc une fois de plus, on retrouve un personnage qui surprend, qui choque.
1: Oui, parce que nous allons voir ce que Jésus a derrière la tête lorsqu'il enseigne cette parabole surprenante. Le texte nous dit à partir du verset 36e, alors, ayant congédié les foules, après ces enseignements, il entra dans une maison. Et ses disciples vinrent à lui et lui dirent, « Explique-nous la parabole de l'ivraie du champ. » Et lui, répondant, leur dit, « Celui qui sème la bonne semence, c'est le Fils de l'homme. » Donc c'est lui-même, c'est le Christ. « Le champ, c'est le monde. La bonne semence, ce sont les fils du royaume. Et l'ivraie, ce sont les fils du méchant. Et l'ennemi qui l'a semé, c'est le diable. La moisson, c'est la fin du monde. Les moissonneurs sont les anges. Comme donc l'ivraie est cueillie et livrée au feu, il en sera de même à la fin du monde. Le Fils de l'homme enverra ses anges et ils cueilleront de son royaume tous les scandales et ceux qui commettent l'iniquité et les jetteront dans la fournaise de feu. Là seront les pleurs et les grincements de dents. Alors les justes resplendiront comme le soleil dans le royaume de leur Père. Qui a des oreilles pour entendre, entende.
0: Donc une fois de plus, une explication très très détaillée, mais cet appel à réfléchir et à se poser les vraies questions.
1: Alors d'abord, la vraie question qu'il faut se poser, c'est le constat des serviteurs de ce maître. Rappelez-vous, ce maître représente Dieu. Les serviteurs viennent et sont choqués, ils sont interloqués parce qu'ils savent que le maître a semé une bonne semence dans son champ. Et on nous dit que pendant que les serviteurs de ce maître dormaient, son ennemi vint et sema de l'ivraie. Mais cela s'est fait pendant qu'il dormait. Et lorsque le blé monta, alors l'ivraie aussi parut, et les serviteurs du maître de la maison s'approchant lui dirent, « Seigneur, n'as-tu pas semé de bonnes semences dans ton champ ?» Alors voilà, ça c'est la première des questions que nous posons.
0: Une remise en cause.
1: Si Dieu est le Créateur, si finalement notre terre c'est le monde, si cette bonne semence ce sont les hommes qui l'a créée, le texte de la Genèse dit, voilà, voici, tout était parfait, tout était bien. C'est la grande question, c'est d'où vient le mal? Alors c'est le constat scandaleux qui finalement trouble les serviteurs comme il nous trouble nous aussi. Le mal, d'où vient-il? Et a-t-il une raison d'être? Et c'est là finalement le but premier de cette parabole, nous dire qui est responsable du mal.
0: Alors là, il est vrai qu'il nous est montré comme ce problème de cohabitation, en quelque sorte, entre l'ivraie et le bon grain, nous est présenté comme un semeur qui est venu semer justement de l'ivraie, de la mauvaise graine, en cachette, pendant que tout le monde était endormi. Or, justement, vous qui avez connu l'agriculture, nous qui avons tous fait des jardins, nous savons que la mauvaise herbe, elle vient sans qu'on ait besoin de la semer. Donc là, il semble que Jésus veuille montrer qu'il y a un acte délibéré de brouiller les pistes et de mettre le mal parmi le bien.
1: Ce texte, effectivement, est là pour nous dire le mal qui existe dans le monde est un acte de malveillance. Un acte de malveillance dont Dieu n'est pas responsable. Il a voulu un champ propre, un champ net, c'est-à-dire un monde sans ténèbres, un monde sans mal, un monde harmonieux. Et quand le mal apparaît, des hommes et des femmes qui sont finalement dénaturés par rapport au projet qu'il avait conçu pour eux, Dieu n'en est pas responsable parce que il faut lâcher donc le grand mot, ce maître qui représente Dieu, à un ennemi. Et ce qui est intéressant, c'est que dans cette parabole, c'est Jésus qui dit l'existence de l'ivraie, ce n'est pas le maître de maison qui en est responsable. Au verset 28 de ce 13e chapitre de Matthieu, Jésus dit « C'est un ennemi qui a fait cela. » L'ennemi de Dieu est venu et l'ennemi de Dieu a dénaturé et le champ et a dénaturé aussi les hommes qui y sont.
0: Un problème grave et aussi certainement très important pour notre vie personnelle parce qu'il est presque troublant d'imaginer que Dieu, le Dieu tout-puissant, le Dieu grand et fort, puisse avoir un ennemi. Et je pense que vous aurez l'occasion de nous expliquer tout cela, Christophe Selmar, en détail.
1: Oui, je pense qu'il est très important que nous réfléchissions sur cette importante question. Un Dieu bon, un monde mauvais. Un Dieu qui a semé une bonne semence dans son champ, et voilà, le champ est dénaturé par un ennemi. Qui est-il? Nous le verrons lors d'une prochaine émission.
0: Dès maintenant, je vous remercie d'être fidèle à ce micro. À bientôt. C'était Parabole, une rencontre avec Christophe Selmar, professeur de Bible, psychologue. Je vous rappelle que des résumés de ces rencontres sont à votre disposition. Si vous souhaitez les recevoir, vous nous écrivez. À bientôt.

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1: Bonjour à toutes et à tous et bienvenue dans ce moment d'information locale sur Radio Intervalle. Comme tout l'été, nous vous donnons les actualités tourisme et loisirs dans la région grâce à nos différents correspondants dans les offices de tourisme. Aujourd'hui, nous sommes dans l'est du Gard et nous allons retrouver dans quelques instants Gwen pour l'office de tourisme de Provence-Occitane basé à Bagnols-sur-Cèze. Mais on commence tout de suite avec Émilie pour les activités de ce mois d'août à Méjeanne-le-Clap.
2: Bonjour à toutes et à tous, je suis Émilie de l'office de tourisme de Méjeanne-le-Clap et je vais vous parler des animations prévues pour ce mois d'août. Vendredi 7 août, un atelier cuisine est proposé à la salle du Compois de Méjeanne-le-Clap, atelier cuisine les légumineuses alliées de nos assiettes. Atelier qui se passera à partir de 10h le matin, animé par Michel Robert et d'une durée de 2h. Cet atelier est pour les personnes à partir de 10 ans. Vendredi 7 août, il y aura un tournoi de football nocturne prévu sur le champ de Mars de Méjeanne-le-Clap à partir de 21h et animé par Alexandre Fresca. Le dimanche 9 août, un loto familial est proposé par la bibliothèque à partir de 20h30 à la salle des Verriers de Méjeanne-le-Clap. Mardi 11 août, ce sera une sortie Les Exotiques de l'eau. Une sortie de 9h à 11h30 avec un rendez-vous sur le parking de la mairie. Une sortie offerte et organisée par le syndicat mixte des Gorges du Gardon et proposée à partir de 6 ans. La sortie se déroulera sur la plage du Roi à Méjeanne-le-Clap. Jeudi 13 août, nous proposons une séance de cinéma plein air avec le film Berger à partir de 21h au Champ de Mars de Méjeanne-le-Clap et offert par l'Office de Tourisme et organisé par Cinéco. Vendredi 14 août, nous proposons un marché nocturne sur la place aux herbes de Méjeanne-le-Clap avec une petite animation musicale. Voilà pour nos animations du mois d'août. Je vous souhaite à tous un très bon mois d'août. Et pour tout renseignement, je vous invite à nous appeler au 04 66 24 42 41 ou à consulter notre site internet méjeanne-le-clap.com.
3: Bonjour, je suis Maïté de l'Office de Tourisme Provence-Occitane et voici toutes les animations que vous pourrez retrouver au mois d'août. Du 6 au 8 août, Cornillon accueille le spectacle régional historique entre histoire et légende proposé par la Guilde de l'Histoire qui revient avec une nouvelle création. C'est à partir de 21h30, les trois soirs, dans la cour du château de Cornillon. Vendredi 7 août à Bagnols-sur-Cèze, un concours de chant intitulé Bagnols en chanson vous attend. C'est à partir de 21h, proposé par le comité des fêtes et c'est sur la place Bertin-Boissin. Vendredi 7 août à Cornillon, soirée Dance Floor Party années 90 à la brasserie de la Grande Casserole. Revenez 30 ans en arrière pour cette soirée avec le DJ set des années 90. Replongez-vous à l'époque de Téléphone, Louise Attack, IAM, Oasis ou Nirvana. C'est à partir de 19h. À Saint-Alexandre, vendredi 7 août, ce sont les soirées intitulées les Alexandrines, musique live, food truck varié. C'est à partir de 19h sur la place du village. Vendredi 7 août à Saint-Nazaire, un stage d'activité manuelle vous est proposé par les ateliers Bleu Avril. Samedi 8 août à Goudargues, c'est le vide-grenier d'Épinette Solidaire, un vide-grenier en nocturne qui se déroulera de 18h à 22h sur la place Martial Bonnefond. Du 8 au 9 août, Pont-Saint-Esprit accueille le Vintage US Car & Bike, c'est la première édition, avec concerts et défilés bien sûr. C'est samedi 8 août et dimanche 9 août. Lundi 10 août, Aiguez accueille les visites patrimoine. C'est à partir de 18h30 et là aussi, c'est une drôle de visite qui vous attendra. Lundi 10 août à Pont-Saint-Esprit, apéro-concert et ciné de plein air. Vous aurez l'occasion d'écouter le concert de That's My Girl, c'est de la folk et country. Et ensuite, la diffusion du film...

0: C'est à partir de 11h et c'est sur réservation. Toujours à Saint-Gervais, en soirée à 21h à la chapelle de Nas, vous pourrez écouter les musiques et chants corses d'Ava Corsica. Enfin, le 11 août à Saint-Laurent-de-Carnol, c'est une soirée food truck de l'été avec le groupe Rosebud. Mercredi 12 août à Bagnols-sur-Cèze, on retrouve les concerts d'orgue du mercredi avec Michel Chanard qui est l'organiste titulaire. C'est à partir de 18h à l'église Saint-Jean-Baptiste. Mercredi 12 août à Laudun-l'Ardoise, on retrouve les randonnées nocturnes. Ce que vous allez voir cette fois-ci, ce sont les vestiges romains et les points de vue sur la vallée du Rhône et du Mont Ventoux. Le rendez-vous est à 20h45 au parking des Arènes, c'est sur réservation. À Pont-Saint-Esprit, mercredi 12 août, vous avez une visite guidée de la ville qui vous est proposée sur le thème de l'histoire du pain maudit. C'est une visite guidée nocturne, elle aura lieu à 20h30 devant l'hôtel de ville. À Saint-Nazaire, mercredi 12 août, les ateliers Bleu Avril vous proposent un stage de comédie musicale. C'est de 10h à 16h et c'est sur réservation. Des visites du château de Montclus, ça se déroulera jusqu'au 15 août et c'est de 10h à 13h tous les jours sauf le samedi. À Tavel, tout l'été, le bar à vin du château d'Acaria vous attend. Et vous pourrez profiter également à Saint-Laurent-des-Arbres des visites guidées du patrimoine. Découvrez les monuments de Saint-Laurent-des-Arbres comme vous ne les avez jamais vus. Profitez de la vue à 360 degrés depuis le haut de la tour Jacques d'Eus et découvrez l'histoire de l'église fortifiée. C'est tous les jours, sauf le dimanche et le lundi, de 10h à 12h et de 15h à 19h. Vous pouvez bien sûr retrouver toutes ces animations et bien d'autres sur notre site internet provenceoccitane.com. À bientôt.
1: Merci à Gwen et à Émilie pour toutes ces informations autour de Méjeanne Le Clap et Bagnols-sur-Cèze. Pour terminer ce journal, je reviens dans l'agglo d'Alès avec trois événements dans le secteur d'Anduze et Générargues. Pour commencer ce vendredi soir, l'association Art Présent vous invite au vernissage de Passage 3 Alchimie, la nouvelle exposition au temple de Saint-Sébastien d'Aigrefeuille. Elle sera visible jusqu'au 16 août de 14h à 19h et réunira les œuvres de trois artistes, Pierre Grimbaum, Martine Brugman et Catherine Liebmann. Je vous le rappelle, c'est au temple de Saint-Sébastien d'Aigrefeuille. Du côté de la bambouserie, il y aura une conférence exceptionnelle ce week-end animée par Jeanne Pham Tran, éditrice et autrice de Révolution Bambou. Une conférence inspirante autour de cette plante aux mille usages. À travers un voyage entre la France et l'Asie, elle partage son regard sur le bambou, à la fois plante, matériau low-tech et source d'inspiration. Une invitation à repenser notre relation au vivant et à découvrir comment cette herbe fascinante peut devenir un vrai modèle de sobriété et d'innovation. Attention, les inscriptions sont obligatoires pour cette conférence qui aura lieu ce samedi 8 août à 17h à la Bambouserie en Cévennes. Enfin, du côté d'Anduze, ce week-end à partir de vendredi, c'est le festival de la céramique au parc des Cordeliers. En entrée libre, vous retrouverez plus de 50 céramistes. C'est organisé par l'association Planète Terre et ce sera donc au parc des Cordeliers tout ce week-end à Anduze, le festival de la céramique. Et c'est la fin de ce moment d'information locale sur Radio Intervalle. Merci de l'avoir suivi et à très bientôt sur notre antenne pour connaître toute l'actualité près de chez vous.
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3: Bonjour, et bien aujourd'hui une très belle rencontre et une fusion musicale avec l'album Aouniaz.

Alors, ce magnifique album Aouniaz rassemble évidemment des musiciens très talentueux comme Kehan Kalor, qui est un kurdo-irakien virtuose du kamanché. Le kamanché qui est une vielle à pic, qui est un instrument qui est très répandu sous différents noms d'ailleurs en Asie centrale. Ensuite, nous trouvons Cemil Kojgeri qui joue du tembour. Le tembour, c'est un luth à longs manches originaire de Mésopotamie qu'on joue très souvent dans les régions kurdes de l'est de la Turquie. Et puis au piano, nous avons Salman Gambarov d'Azerbaïdjan. Et puis la chanteuse, la divine chanteuse Aynur, qui incarne la renaissance de la musique kurde.

0: Voilà, ce très bel album à Onillaz, et je vous promets que, eh bien, nous replongerons dedans très bientôt, et je vous donne rendez-vous la semaine prochaine. Au revoir.
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3: De retour au Pompidou, c'est un petit village dans les Cévennes, enfin un bien beau village. Les rencontres littéraires du Pompidou, c'est toute la journée, alors c'était déjà hier, autour de thématiques multiples et variées, entre autres de l'eau et des paysages, et c'est la raison pour laquelle nous sommes pendant ces quelques minutes avec Christophe Peugeot. Christophe, on va pas vous dire bonjour, on vous a déjà dit bonjour tout à l'heure, on a bu le café ensemble. Vous êtes hydrologue, vous travaillez à partir de Montpellier sur différents sujets, sur différents territoires. Vous êtes venu pour présenter une thématique, une conférence autour de ce rapport entre le paysage et l'eau. Et on était dans cette réflexion autour des usages futurs. Parce que là, ça nous a quand même marqué 3 canicules. Il y en a peut-être une autre qui arrive. D'un coup, un peu une panique. Ça dépend des régions. En plus, on a été surpris dans le nord, beaucoup plus chaud que dans le sud. Alors, vous n'êtes pas climatologue, mais vous comprenez, vous savez comment ça marche, les systèmes et les circuits de l'eau. Comme ça, de loin, qu'est-ce qu'on a fait dans le passé, qui n'était pas forcément judicieux, mais alors sans engagement politique, et qu'est-ce qu'on pourrait faire, qui serait peut-être intéressant aussi bien dans les études que dans le cheminement?
4: Bon, moi, je suis scientifique, et je suis toujours un petit peu démuni quand on me demande de proposer des solutions. Moi, je ne sais pas proposer comme ça, de but en blanc, des solutions générales sur ces questions-là. Par contre, la posture générale, ça peut être de dire que bah déjà, il va falloir plus la partager, cette eau, puisqu'elle va se raréfier, ou en tout cas dans notre région, plus la partager de manière équitable, c'est-à-dire en associant vraiment les acteurs concernés. Mais tous les acteurs, pas juste une partie. Et comme je disais tout à l'heure, l'autre élément de la posture, c'est de questionner les besoins, questionner les usages. Si on voulait appeler ça des erreurs, encore que c'était pas des erreurs, puisque c'était possible. Sécuriser la ressource en eau pour assouvir des besoins, tant qu'il y a assez d'eau, pourquoi pas. Mais alors, à partir du moment où il y a moins d'eau, peut-être qu'il faut commencer à se questionner des besoins.
3: Alors, de l'eau, il semble qu'il y en a quand même. Plus, c'est vrai que le printemps et l'hiver, ça a quand même beaucoup tombé hein, dans la région. La quantité, mais la qualité aussi. Parce que là, on parle bien de consommation, on parle d'une guerre de l'eau aussi. Alors, vous dites, il faut que tous les partenaires s'entendent. Alors ça, on sait chez l'humain, ça marche très bien, évidemment. Donc, c'est pas toujours si simple. Qualité de l'eau. Déjà, on en est où au niveau de la qualité de l'eau? Parce qu'il y a quelques années, nous, on travaillait déjà sur des sujets autour du Mont-Lozère, etc. Il y avait déjà des pollutions très importantes. Est-ce qu'elle est consommable, pas consommable? Alors, elle est bonne, elle est potable, on peut la boire, elle va pas être néfaste à notre corps. En même temps, de quelle eau on parle?
4: Alors, effectivement, nos usages de l'eau induisent une altération de la qualité et la plupart du temps, une altération dans un sens où elle est moins potable qu'avant.
3: Moins potable, ça veut dire quoi?
4: C'est-à-dire qu'il y a des produits qui n'y avait pas dedans.
3: Des produits? Alors, ce n'est pas des bactéries ou des microbes, c'est des produits?
4: Alors, il peut y avoir des bactéries et des microbes. Alors, ça, c'est très bien surveillé. Hein. Les alertes bactériologiques, ça fonctionne. Dans la semaine, on prend les mesures qu'il faut. Mais il y a des contaminations plus insidieuses qui sont liées à des molécules organiques qui sont dans l'environnement, qui viennent des médicaments qu'on consomme, des cosmétiques qu'on utilise, qui viennent de l'industrie et qui viennent de l'agriculture. J'ai peut-être oublié d'autres usages, mais c'est les principaux. Et ces contaminants, ils se retrouvent dans l'environnement. Parce que, bon, pour nos usages quotidiens, effectivement, ça arrive dans une station d'épuration normalement. Mais station d'épuration, c'est fait pour abattre principalement la charge organique et abattre la charge microbienne. Il y a plein de produits qui passent à travers, juste parce que les stations ne sont pas prévues pour, ou que ce serait extrêmement cher de les filtrer.
3: Justement, est-ce que ça, ce n'est pas aussi dans le futur un sujet qui est à développer hein. On se rappelle, pas très loin, c'est à Salindres, hein, où il y a eu des pollutions avec les PFAS, ça a donné beaucoup d'activité aux journalistes, évidemment. Il y avait des associations qui se sont engagées autour de cela, et heureusement. Mais on ne va pas détecter, par exemple, les PFAS. On ne va pas détecter certains, ou on ne va pas vouloir travailler sur ces sujets-là. Alors, elle est potable, oui, parce qu'on peut la consommer. Elle ne va pas nuire, mais en même temps, il y a des éléments à l'intérieur de vous qui êtes scientifiques qui vont avoir un impact sur le corps, sur le système endocrinien, sur des possibilités de maladies futures à long terme. Enfin voilà, c'est comme le nucléaire, à petite dose, il faut attendre 30 ans pour voir les résultats.
4: Voilà, alors on a la coutume de dire que c'est la dose qui fait le poison. Et donc pour ces contaminations-là, ça commence à être remis en question. Alors, c'est pas ma spécialité, donc je m'étendrai pas là-dessus. Pour ce qui est des PFAS, en fait, bon, c'est devenu un peu sur le devant de la scène. Et il est vrai qu'on en trouve un petit peu partout. Si on veut être rigoureux, on va dire que c'est pas parce qu'il y a une molécule organique dans l'eau qu'elle pose un problème pour la santé. Maintenant, il y a des molécules qui sont notoirement problématiques. Il y en a d'autres dont on ne sait pas trop ce qu'elles peuvent faire. Ce qui est sûr, c'est qu'il y a un cocktail dans l'environnement, un cocktail de molécules,
3: ah oui, c'est
4: des
3: ça,
4: centaines,
3: le cocktail,
4: des milliers
3: oui.
4: de molécules.
3: C'est
4: des
3: cocktails, le problème.
4: Qui se retrouvent en même temps dans l'environnement. Quand elles ont été testées, leur nocivité a été testée individuellement. Mais on pense qu'il y a, encore une fois, ce n'est pas ma spécialité, donc je ne vais pas trop m'étendre, mais on sait maintenant qu'il y a des synergies, qu'il peut y avoir des effets de cocktail, donc toutes ces molécules ensemble au même endroit, qui peuvent avoir des effets qu'on ne connaît pas très très bien, et c'est d'ailleurs très compliqué à étudier. Et donc, ça peut poser des problèmes de potabilité. Alors, pour la potabilité, il y a en gros deux seuils. Il y a un seuil qu'on appelle de conformité, qui est un seuil bas. Quand on est en dessous du seuil, l'eau est conforme. Quand on est un peu au-dessus, elle est pas conforme, donc on peut la boire, sous dérogation on peut la distribuer, mais elle pose pas de problème pour la santé. Après il y a un seuil de nocivité, ou un seuil de, je connais plus le mot exact, de potabilité, et quand on est au-dessus on peut pas la distribuer.
3: Que... Ce qui arrive de temps à autre, et en particulier
4: voilà.
3: dans ces
4: et
3: périodes
4: donc,
3: de qualité.
4: Ces seuils sont définis sur une molécule en particulier. Par exemple, je connais bien un petit village à côté de Clermont-l'Hérault, dans l'Hérault, qui s'appelle Lacoste, où ils ont fermé le forage récemment, pour des raisons officielles, mais il y a une des raisons officieuses, c'est qu'il y avait de la l'atrazine dedans. Donc, la l'atrazine, c'est un herbicide interdit depuis 2003, qu'on trouve encore là, et qui était présent à des doses qui rendent l'eau non potable. Donc ils ont fermé le forage. Alors je ne suis pas sûr que ce soit la seule raison, mais en tout cas il y avait cette raison-là. Il y avait aussi un problème de quantité à desservir, enfin de débit. Et donc, on trouve encore des pesticides rémanents. Bah, c'est normal, on a demandé aux industriels de faire des pesticides qui durent longtemps. Donc, eux, ils ont fait des pesticides qui durent longtemps, et donc, ils durent longtemps. Et donc, on a trouvé de l'atrazine à un niveau préoccupant dans ce forage-là. Alors, c'est un exemple que je tire comme ça, parce que je le connais, mais il y en a plein d'autres, probablement. Et donc, comme on le disait, en ce moment, le sujet, c'est les PFAS.
3: Alors, ici, on est dans les Cévennes. La pollution est moindre, évidemment, parce qu'on n'a pas c'est pas des terres de céréales ou d'autres fruitiers, etc. On est sur des petites productions, évidemment, on est sur du pâturage. Mais le changement climatique a un impact. On pense à planter peut-être d'autres types d'arbres. On sait que la châtaigneraie va avoir du mal avec le réchauffement climatique parce que c'est des arbres qui sont fraîches. Voilà, la flore qui implique aussi la faune dans nos régions. Que dire de cette région-là qui est particulière quand même avec, vous avez dit, les phénomènes cévenols au mois d'octobre, novembre, normalement, parce que maintenant ça change un peu. Cet impact, il faut aussi le penser, il faut le réfléchir pour les populations qui vivent là.
4: Oui, ben pour la forêt, un arbre mature avant qu'on l'abatte, si on le cultive, c'est 80 ans à peu près. Enfin, ça dépend des espèces, mais et donc ça veut dire qu'il faut travailler pour la génération suivante. Les forestiers disent toujours qu'ils travaillent pour la génération d'après. Et donc, si on veut anticiper ce qui va se passer dans 20-30 ans, il faudrait le faire maintenant. Alors, il y a des expérimentations, évidemment, avec l'INRAE et l'ONF, où ils essayent de trouver soit des variétés, des clones particuliers de chênes ou de hêtres, par exemple, qui supportent mieux la sécheresse. Et donc, ils essayent d'en isoler et de les transplanter. Enfin, je sais pas, ça sera peut-être pas suffisant. Et il faut s'attendre à ce que les paysages soient considérablement modifiés à la fin du siècle. Parce que, bon, ça paraît une évidence, mais il faut quelques 10 décennies pour faire pousser un arbre. Je parlais de 80 ans tout à l'heure. Quelques semaines ou quelques années de grand déficit technique, oui, oui. Hydrique,
3: ou tempête,
4: ça le fait disparaître. Quoi. Oui. Et donc, il y a cette dissymétrie entre la rapidité de disparition, de sénescence des arbres, et le temps qu'il faut pour qu'ils repoussent. Et en fait, il y a cette idée que la Terre en a vu d'autres, certes. Il y a des périodes de la Terre où la température était beaucoup plus élevée que maintenant, avec beaucoup plus de gaz carbonique dans l'atmosphère. Mais les fluctuations associées, c'était des dizaines de milliers d'années. Là, l'augmentation de température à laquelle on assiste, On en a déjà vu des équivalentes, mais là, c'est en 250 ans. Et c'est trop rapide par rapport à, au temps que, qu'ont besoin les écosystèmes pour s'adapter ou pour changer
3: Christophe,
4: de manière naturelle.
3: 250 ans ou 50 ans, parce que moi je parle aux anciennes générations, ils n'ont jamais vu ce qui est arrivé, surtout dans le Nord par exemple, ce qui est arrivé cet été, ils n'ont donc jamais entendu parler.
4: Voilà, alors je dis 250 ans parce que dans les scénarios climatiques étudiés dans le cadre du GIEC, on prend comme période de référence la période pré-industrielle, c'est-à-dire en gros 1850. Donc 1850 à maintenant, ça fait à peu près 250 ans. Mais le signal de réchauffement, effectivement, il était un peu mélangé avec la variabilité naturelle du climat pendant un certain temps. Et là, c'est clair qu'il commence à émerger de manière très très nette et qu'on commence à le sentir dans, dans nos vies quotidiennes, évidemment. Alors là, là j'ai vu une communication de Christophe Cassou, météorologue à Météo France, qui disait que la vague de canicule du mois de mai, là, à cette période de l'année, avec cette intensité-là, il a une probabilité d'à peu près 1 sur 1000 d'arriver dans le climat 1980-2025, et une probabilité nulle, virtuellement nulle, d'arriver dans un climat sans réchauffement. Donc c'est vraiment quelque chose
3: d'exceptionnel. Tangible, ouais. Alors merci Christophe Peugeot pour ces informations. Je rappelle, vous êtes hydrologue à Montpellier au...
4: Je dépends de l'IRD, l'Institut de Recherche pour le Développement.
3: Eh ben voilà.
2: Retour sur les rencontres littéraires du Pompidou, en direct avec divers intervenants de notre région.

pour chaque jour. Faire le plein, prendre du carburant, c'est devenu pour nous un acte banal qui fait partie du train-train quotidien. Et pourtant, prendre du carburant, c'est un acte solennel. C'est un acte solennel parce que ce qu'on prend à ce moment-là, rien ni personne ne pourra jamais le rendre. Le pétrole qu'on brûle dans un moteur, la Terre l'a fabriqué au cours de millions d'années. Et ce qui est brûlé, perdu pour toujours. Énergie non renouvelable. On prend garde, aujourd'hui plus qu'autrefois, à ce qui n'est pas renouvelable. On commence à voir que non renouvelable veut dire extrêmement précieux. Et ce jour d'aujourd'hui, c'est aussi un jour donné par Dieu une seule fois. C'est du temps non renouvelable. C'est un trésor qu'on ne devrait pas brûler pour rien. Vivre ce jour, c'est aussi un acte solennel.

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0: Bienvenue dans ce magazine d'actualité sur Radio Intervalle. Nous donnons aujourd'hui carte blanche à l'association du CFD à la ligne verte. L'association a soufflé ses 20 bougies et à l'occasion de cet anniversaire, ses membres ont proposé aux visiteurs une balade découverte et historique de la voie verte. Je vous le rappelle, ancienne ligne de chemin de fer qui reliait Florac à Sainte-Cécile d'Andorge. Aujourd'hui, elle est devenue une voie touristique, pédestre, cyclable ou équestre, propre à découvrir les extraordinaires richesses naturelles de cette région. Youri a donc suivi avec attention ses deux guides, Laurent Aiglon et Guy Benoît, qui a longtemps été président de l'association du CFD à la ligne verte. Nous écoutons cette semaine la première partie de cette balade le long de la voie verte.
1: Il part tous les dimanches.
2: Le petit train, là, en cette saison, il tourne 5 jours par semaine. En hiver, il est arrêté. Il y a quelques festivités pour Pâques. Il y a la fête de la châtaigne, il y a la fête d'Halloween, vous voyez. Sinon, c'est surtout concentré sur les 2 mois d'été.
1: En septembre, vous arrêtez ?
2: En septembre, il y a encore 2-3 week-ends où il tourne.
1: Et là, c'est le jour fixe, qui part ?
2: Alors oui, les jours où il est à l'arrêt, c'est le samedi. Et je crois le mercredi, j'ai un doute. Il est ouvert le dimanche, lundi, mardi, c'est ça, et jeudi et vendredi.
3: Et il y a un guide qui explique un peu.
2: Non, c'est dans le train. Alors les gens donnent des explications au départ du train, si vous voulez, ou à l'arrivée. Mais il n'y a pas un guide comme aujourd'hui. Il n'y a pas des randonnées. Mmh. Voilà. Par contre, vous voyez, l'ambroisie, on a fait une séance l'année dernière, on était 6 et on a arraché l'ambroisie parce que voilà c'est plante envahissante.
3: Elle envahit vite.
2: Ouais,
3: hein.
2: Ouais. Non, malheureusement, vous savez, c'est quand est-ce qu'elle est arrivée ? Ben, quand on a fait ce revêtement. On a dû en amener en amenant le revêtement et maintenant, ben, elle gagne.
3: Et puis ça lui plaît, quoi. C'est un revêtement qui lui plaît.
2: Oui. Ça mais c'est surtout que c'est, ça fait une grande herbe. Par contre, ça fait des racines très grosses et ça envahit tout, quoi. Je veux dire, ça mange les autres herbes.
3: Là, il y a eu du travail aussi autour de nous.
2: Alors là, ça a été fait à la création du train. La voie verte, elle a fait que reprendre le passage du train. Vous voyez ? Parce qu'il y a des endroits où la nationale a pris l'emprise du train.
3: Eh oui. Et comment on va faire pour traverser les moments où la nationale coupe la voie verte ?
2: On a ouvert en plusieurs endroits. D'ailleurs, là, on arrive à un point. Je marche. Ah, vas-y. Et tu devrais marcher à côté de moi, comme ça. Mais non, tu ne me déranges pas. Allez, vas-y, Lolo.
4: Combien elle dure là-bas ? 5h30, c'est ça ?
2: Non, je crois pas. J'ai dit qu'à midi, on serait de retour.
4: À midi ? Ah, ça m'étonnerait avec tous les commentaires qu'on va faire. Vous avez prévu votre pique-nique quand même ? Parce qu'il y en aura des commentaires, je peux vous le dire. Entre Guy Benoît et moi, ça maïs, hein ? Vous irez moins vite tout à l'heure. Je peux vous dire qu'il y a une sacrée montée. Ça maïsera moins. Hein ?
2: Oui.
4: Bon, il m'a présenté, mais les gens de la Vallée Longue le connaissent quand même, Guy Benoît. Alors Guy Benoît, il a été quand même très important quand il a fallu faire le centenaire du CFD en 2009, hein, où on a créé l'association du CFD à la ligne verte. Voilà. C'est le président fondateur et c'est quelqu'un qui a beaucoup compté sur notre commune de Sainte-Cécile-d'Andorge, hein, parce qu'il était notre adjoint. On est en train de regarder des ouvrages. Vous en avez un ouvrage, là, en fin de compte, vous venez de le traverser. Alors vous me direz, mais où il est cet ouvrage ? Mais c'est la tranchée. Il a fallu quand même aménager tout le parcours et faire des grandes tranchées. Et puis on va bien sûr rencontrer aussi. Vous l'avez traversé tout à l'heure, le fameux pont de l'Andorge, hein, le grand pont de l'Andorge, dont les piles font combien de haut, Guy ?
2: 25 mètres.
4: 25 mètres de haut, donc c'est quand même extraordinaire. Tout le long de ce parcours, comme tous les chemins de fer français d'ailleurs, il y a quand même des exploits qui ont été réalisés avec la barre mine, etc. Ils ont fait toutes ces tranchées qu'on vient de traverser. On va maintenant se diriger vers...
2: Eh bien, vers le skit.
4: Vers le skit, il y a une petite surprise là-bas.
2: Oui. Voilà. Et par contre, pour compléter ce que dit Laurent, ici, nous sommes bien sur la voie du CFD, mais là, de suite après, ça a été ouvert, parce que la voie, elle descendait en bas, mais là-bas, la route a mangé. La 106. Donc, on n'a pas pu passer là-bas, puisque la voie n'existe plus. Et il y a plein d'endroits comme ça, surtout dans la Vallée Longue, côté Florac, c'est moins vrai. Mais ici, il y a plein d'endroits où la route passe à la place de la voie CFD.
3: Alors effectivement, on surplombe vraiment la 106 qui est juste au-dessus de nous, qui rejoint Alès à Florac. Et là, sur ma droite, eh ben, une très belle châtaignerie, bien entretenue.
4: Il va vite, hein ? Il nous a déplacé. Hein ?
3: Elle est belle, la châtaigneraie, là.
2: Eh oui. Ouais, ouais.
3: C'est une manière aussi de découvrir les Cévennes, ce chemin, cette voie verte. Hein.
2: Oui, tout à fait. Bon, mon idée, j'y bataille, je crois qu'on est en train de prendre une bonne voie, c'est qu'il ne faut pas rester que la voie verte s'adresse à une clientèle, famille, détente. Mais il y a des marcheurs qui attendent plus que ça, ils n'attendent pas forcément une voie verte. Et donc, j'essaye de prolonger ça en faisant des grandes boucles. Et l'idée, ça serait qu'on a des drails qui longent les crêtes. Et quand on arrive à Sainte-Cécile, il y a des chemins qui montent sur les drails. Et par la draille, on peut retourner à Florac. C'est-à-dire que l'idée, je ne serai sûrement plus là, c'est que peut-être dans 10 ou 15 ans, on parte de Florac, on vient à Sainte-Cécile, on monte sur la draille et on retourne à Florac par la draille.
3: Ah oui, ce serait une super boucle.
2: Et ça ferait 120 km à peu près. Ah ouais. Donc les gens, les marcheurs peuvent venir pendant 5 jours. Et ils font des haltes et ils font la boucle complète, vous voyez.
3: Bien sûr, et de nouveau l'idée aussi de balade en âne.
2: Ah, avec les ânes aussi, oui, oui, tout à fait.
3: Bon, après, c'est vrai que les drails sur les crêtes sont un peu plus difficiles à marcher.
2: Oui, mais c'est un peu plus difficile, mais c'est tellement beau. Parce que les crêtes sont en sommet. Donc vous avez des vues à 360 degrés de partout. C'est un gros avantage. C'est un chemin qui était emprunté essentiellement par les troupeaux transhumants. C'est pour ça qu'elles étaient entretenues, parce que les troupeaux en passant, les moutons mangeaient et ils faisaient la trace. Et puis il y a toute l'histoire, parce que les camisards, vous avez entendu parler de la guerre des camisards, les camisards, ils se déplaçaient presque toujours par les drails. Ça leur permettait de voir s'il y avait des troupes qui arrivaient, ils avaient une vue des vallées, et ils marchaient essentiellement sur les drails. Donc c'est un double intérêt, c'est aussi un intérêt historique.
3: Et là, on a bien l'impression qu'au détour du chemin, il y a une bande de camisards qui risque de nous tomber dessus. Hein.
2: Vous connaissez l'adage, faites ce que je dis, mais pas ce que je fais. Voilà. Ce que je fais, je fais très attention. C'est moi qui ai demandé qu'on mette les barrières ici, parce que l'ouvrage dont je vous parle, il est là. Donc on peut aller le voir de là-bas, mais on ne va pas y aller aujourd'hui. C'est un ouvrage qui est très haut. Alors là, il y a à peu près 12 mètres de profondeur, hein, 10 à 12 mètres. Et là, la voûte, elle est à 1 mètre sous nos pas. Et ça va se jeter dans le Gardon. C'est entretenu par l'ADIR, l'organisme qui gère la nationale. Et là-dessous, vous voyez, quelqu'un qui glisse, là, il est condamné. Là, hein. C'est les rochers et le trou. Hein, mais par contre, c'est très beau. Ça fait une espèce d'entonnoir. Je pense qu'un jour, il faudra qu'on fasse un petit accès sécurisé pour que les gens qui visitent puissent le regarder en toute sécurité. Mais aujourd'hui, on ne va pas le faire. Par contre, on ne s'arrêtera pas, mais là, à 100 mètres, on va arriver sur une route goudronnée. C'est là où Jean-Claude ouvrira devant. Et donc, la voie verte, elle est partagée en trois zones. La voie verte, uniquement pour les vélos et marcheurs. Les voies mixtes ouvertes à la circulation, où les marcheurs perdent leur priorité. Et les voies, c'est les aires piétonnes.
4: J'espérais qu'il tombe, j'aurais été le seul guide. Ah. Mais, parce qu'il me brûle tous mes commentaires.
3: Depuis le début, ouais. Voilà, on découvre donc cette voie verte qui permet de redonner vie à cette voie de chemin de fer qui reliait donc Sainte-Cécile-d'Andorge à Florac.
0: Merci à Youri et rendez-vous la semaine prochaine, lundi à 19h30, mercredi à 12h30 et vendredi à 9h pour le troisième et dernier épisode de cette balade.
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1: Il est minuit.
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3: Bonjour à toutes et à tous et bienvenue dans ce moment d'information locale sur Radio Intervalle. Quoi de plus agréable en été qu'une petite toile en plein air à la fraîche sous les étoiles? Du 9 au 12 août pour leur 4e édition, les chemins du Doc reviennent avec pour thématique « Sous le ciel immense ». 4 projections gratuites itinérantes organisées par Doc Cévennes en partenariat avec Arte et le Parc National des Cévennes. Un premier rendez-vous à Florac pour la projection de « Nous sommes les fruits de la forêt », comment les communautés indigènes du nord du Cambodge tentent de préserver leur mode de vie ancestraux. Ce sera ce dimanche 9 août dans la cour du château du parc. Vous pourrez voir aussi le lundi 10 août un film entre fiction et documentaire intitulé « Sous une bonne étoile » qui questionne avec humour notre rapport à la voyance. Pour la fin de ce programme, nous retrouvons Marion Blanchot, notre invitée du jour, qui nous détaille les 2 derniers films des Chemins du Doc et aussi 2 autres rendez-vous à venir dans le courant du mois d'août avec Doc Cévennes. Le mardi 11 août à 21h30 au Lac du Bonheur à Saint-Sauveur-Camprieu, ce sera un film portrait Édouard Abbé, naturellement subversif,
4: de Jérémy Frey et Elisabeth Quinn. Peut-être que vous connaissez un bouquin de Édouard Abbé qui a fait chorus et qui s'appelle « Le gang de la clé à molette ». Depuis qu'on passe ce film, tout le monde me dit « Ah mais oui, mais je le connais, je l'ai lu, ou je vais le lire, ou je sais pas ». Moi, j'avoue, je reconnais, je veux le lire et je l'ai toujours pas lu. Édouard Abbé est en fait un défenseur, mais redoutable, de la nature sauvage, contre le profit et l'exploitation. Donc, non seulement il est écrivain, mais il est, meneur. Littéralement meneur, puisqu'il a tenté de saboter des engins de chantier, etc., qui détruisaient des sites naturels. Et lui-même est une figure assez extraordinaire. C'est un type qui a marqué plusieurs générations d'activistes et qui est extrêmement radical, mais en même temps, il reste très humain, il reste très drôle et il reconnaît toutes ses imperfections. Donc c'est plutôt sympathique. Après, on pourrait lui reprocher certaines choses, je dois rajouter ça, vu que le personnage, c'était quand même dans les années 70, hein, 75, il a parfois des attitudes qui aujourd'hui, en particulier ses points de vue sur les femmes, qui pourraient ne pas vraiment être de notre goût. Estelle. Mais il faut le resituer dans son contexte. Et néanmoins, il a quand même fait un sacré boulot par rapport à la nature, à la défense de la nature sauvage.
3: Un portrait à découvrir avec tous ses aspects. Et la dernière projection du festival Le Chemin du Doc, ce sera mercredi 12, donc au Climatographe au Montégoal, et ce sera le film Tombeau de glace, ça correspond bien.
4: De Robin Huntinger. Alors là, on change carrément. Alors, et on l'a choisi exprès pour le Climatographe parce que on est tout en haut, donc normalement il devrait faire beaucoup beaucoup beaucoup plus frais qu'ailleurs, parce que nous partons au pôle Nord. Il y a eu au 19e siècle, fin du 19e siècle, une équipe de 3 hommes complètement givrés, c'est le cas de le dire, qui sont partis en ballon à hydrogène pour essayer de passer par-dessus le pôle Nord, persuadés qu'ils pouvaient y arriver. Bon, évidemment, je ne dévoile pas le film en disant qu'ils se sont plantés, mais et puis qu'ils ont disparu. Ça, c'était en 1897. En 1930, il y a eu un dégel assez spectaculaire au cours de l'été et des pêcheurs découvrent sur une île à l'extrême nord du Svalbard, c'est un archipel situé au nord de la Norvège, ils ont retrouvé les vestiges de l'expédition. Et avec ces vestiges, ils ont retrouvé donc des clichés photographiques qu'on a pu en partie récupérer. Et c'est à partir de tous ces témoignages, parce que cette expédition est restée assez... comme ils avaient disparu, personne n'avait aucune information sur l'expédition. les corps des trois personnages sont rentrés en Suède avec les auteurs nationaux d'ailleurs. Et puis surtout, le film fait état de toute la recherche qui a été menée autour des vestiges qu'ils ont trouvés. Donc c'est toute cette histoire-là, assez invraisemblable et incroyable, mais qui à l'époque avait fait la une, aussi bien en 1897 qu'en 1930. Voilà pour le quatrième film. Et ce sera donc au climatographe, c'est-à-dire tout en haut, tout au sommet du Mont Aigoual.
3: Pour retrouver tout le programme du festival, on peut aller sur le site de Doc Seven.
4: Absolument. Et il est sur les réseaux sociaux, il y a notre newsletter. Et je pense que si on tape les chemins du Doc, on peut retrouver le programme. Après, pour retrouver le programme du mois, parce qu'on n'a pas, il y a encore deux autres projections après les chemins du Doc, là, c'est plutôt sur les réseaux sociaux et effectivement le site de Doc Seven.
3: Facebook, les chemins du Doc.
4: Tout à fait.
3: Pour la suite du programme de Doc Seven cet été, on aura le jeudi 13 août à Maison Rouge une projection du film Microcosmos, le peuple de l'eau en Cévennes. Et c'est un événement puisque le réalisateur sera présent.
4: Oui, c'est Jean-Louis Tessier qui est pas nécessairement un professionnel mais qui a comme spécialité, si je puis dire, de filmer sous l'eau. Et il s'est inquiété de l'état de nos rivières, et en particulier des gardons. Donc il est allé voir d'en dessous avec sa caméra qu'est-ce qui se passe. Et ce film avait déjà été présenté à Saint-Jean-du-Gard. Il avait rencontré un tel succès que la mairie de Saint-Jean-du-Gard, que nous remercions d'ailleurs, nous a proposé de le repasser à Maison-Rouge en présence du réalisateur. Donc on a bien sûr, et ce sera en plein air, on a donc à la tombée de la nuit. Hein.
3: 22h pour Microcosmos à Saint-Jean-du-Gard. Et puis un autre rendez-vous, enfin, cette fois à Saint-Romain-de-Caudière, le film Gardien des oiseaux.
4: En présence de la réalisatrice Muriel Barra, qui est de spécialiste d'oiseaux. Et ce film met en scène des activistes, si je puis dire, qui protègent des espèces d'oiseaux menacées ou moins menacées. Un petit peu partout et en particulier en Amérique latine, et c'est une base de réflexion pour la protection de la nature en général et des oiseaux en particulier. Et il y aura donc un débat autour de ça à Saint-Romain-de-Caudière en plein air, et ce sera au Théâtre de Verdure. Et alors là, c'est vraiment aussi sous les étoiles.
3: C'était Marion Blanchot pour le réseau Doc Seven qui revient avec les chemins du Doc jusqu'au 12 août et puis encore deux rendez-vous les 13 et 19 août. N'hésitez pas à aller les retrouver sur les réseaux sociaux Doc Seven sur Facebook ou encore le site internet doc-seven.org. Merci d'avoir suivi ce bulletin d'information locale sur Radio Intervalle. À très bientôt pour d'autres actualités près de chez vous.
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1: Amis auditeurs, je vous souhaite une cordiale bienvenue à l'écoute de cette émission où nous allons retrouver Christophe Selmar, professeur de Bible, psychologue, pour découvrir toutes les richesses contenues dans la parabole de l'ivraie et du bon grain, une parabole qui est contenue dans le chapitre 13 de l'Évangile de Matthieu. Christophe, bonjour.
2: Bonjour Dani, bonjour aussi à vous tous.
1: La dernière fois, nous étions restés sur une question qui me paraît importante, voire déterminante. Pourquoi le mal dans ce champ? Pourquoi l'ennemi a-t-il planté des graines qui risquent d'étouffer les bonnes graines? Finalement, est-ce que ce n'est pas toute une mise en cause du système divin tel que nous le voyons?
2: Alors effectivement, cette parabole nous confronte à une question des serviteurs de ce maître. Il a semé une bonne semence dans son champ et triste constat, ils se rendent compte que cette terre qui représente ce champ ensemencé par l'acte créateur de Dieu, une bonne semence, ils se rendent compte que finalement le mal existe, qu'il y a de l'ivraie, et la question est là, d'où vient donc qu'il y a de l'ivraie? D'où vient donc, ô maître créateur du ciel et de la terre, que l'univers que tu as créé ne soit pas si bon que cela, et que finalement le mal y soit apparu? Alors la réponse de Jésus à cette question, aux serviteurs de cette parabole, la voici, c'est un ennemi qui a fait cela. Alors c'est intéressant, c'est que les disciples n'ont pas très bien compris cette parabole, ils viennent voir Jésus en privé, et Jésus va s'expliquer en disant que finalement, l'ennemi qui a fait cela, c'est le diable. Alors voilà le grand mot lâché, le diable, qui est-il, d'où vient-il? Il faut savoir que les mots ont un sens très profond. Le mot diable, diabolos en grec, veut dire celui qui ne se met pas en unisson,
1: celui qui fait bande à part,
2: celui qui est à côté, celui qui se met en travers, et qui se met en travers de façon très perverse en critiquant. C'est un mot qui veut dire barrer la route en critiquant et en accusant. Mmh. Et c'est pour ça, dans d'autres passages, le diable est appelé aussi l'accusateur, le malin, parce que cette adversité qu'il va finalement manifester contre Dieu va se faire de façon calomnieuse, perverse, sourde, parce que cela se fait, comme le dit la parabole, de nuit.
1: Quand personne ne peut voir.
2: En cachette. Personne ne peut voir. Et on sait aujourd'hui qu'il y a ce dicton que la plus belle ruse du diable, c'est de faire croire qu'il n'existe pas. Or, dans l'enseignement du Christ, s'il y a un enseignement qu'il a voulu faire admettre à ses disciples, c'est que justement le diable existe.
1: Il y a bien un ennemi.
2: À plusieurs reprises, il l'a identifié, il a été tenté par le diable. Le diable a agi sur lui au travers d'hommes et de femmes qui l'ont amené à la tentation, mais jamais Jésus n'a cédé. Alors, le mot diable a son correspondant en hébreu. Alors en hébreu, il s'appelle Satan. Satan est le mot hébreu, diable vient du mot grec. Alors Satan, c'est un mot qui veut dire adversaire. Voilà, hein. Dieu a un adversaire, c'est ce que dit Jésus en précisant, suite à la question d'où vient donc qu'il y a de l'ivraie, Jésus leur dit, un ennemi qui a fait cela. Alors, est-il possible que Dieu le Tout-Puissant ait un ennemi? Alors d'abord, quelle est la nature de...

0: du diable, du Satan.
1: Vous voulez dire humain, céleste,
0: voilà.
1: Surnaturel.
0: Alors, ce qui est très important à comprendre, c'est que la Bible, depuis la Genèse jusqu'à l'Apocalypse, est là pour nous dire il y a d'autres mondes habités, il y a d'autres intelligences que les intelligences humaines terrestres. Les extraterrestres existent, il y a d'autres mondes habités, et dans ses rapports avec ces autres mondes, Dieu a une catégorie d'extraterrestres, d'intelligences célestes, qui sont un petit peu les gestionnaires de l'univers de Dieu. C'est en quelque sorte l'administration du ciel. Cette administration du ciel est faite par des anges. Alors le mot ange, ça veut dire un messager. Donc Dieu a des messagers dans les différents mondes de son univers et qui sont en quelque sorte ses représentants et qui sont en rapport direct avec eux. Et parmi ces êtres intelligents qui sont les fonctionnaires de l'univers de Dieu, vous avez les anges, et parmi les anges vous avez deux catégories. Vous avez les séraphins et vous avez les chérubins. Les chérubins sont les plus élevés en grade, en fonction.
1: Dans la hiérarchie, donc
0: Dans la hiérarchie des anges, effectivement. Il y a une hiérarchie céleste, et la Bible est là pour nous dire que le plus élevé des chérubins, le responsable de cette catégorie, c'est un certain Lucifer. Alors Lucifer, c'est le nom que Saint Jérôme a donné à ce plus élevé des anges, plus élevé des chérubins, dans le livre du prophète Ésaïe. Ésaïe va dire, voyant la chute de cet ange, il va traduire un mot astre brillant, et il va appeler cet ange déchu, il va l'appeler Lucifer. En latin, parce que la traduction de la Bible, l'Ancien Testament, par Saint Jérôme, on appelle la Vulgate. Dans cette Vulgate, Lucifer, cela veut dire porte-lumière. Porte-lumière. Il était le porte-lumière, c'est-à-dire qu'il recevait de Dieu, finalement, les
1: cette
0: ordres,
1: lumière.
0: Cette lumière,
1: mmh.
0: Et il devait, en quelque sorte, gérer avec les anges l'univers de Dieu. Et voilà que Saint Jérôme dit, te voilà tombé du ciel, Lucifer, le porte-lumière. Alors nous allons voir maintenant pourquoi et comment la chose s'est faite.

0: Un ange exceptionnel, tout au sommet de la hiérarchie, Christophe Selmar, qui avait pour rôle de porter cette lumière qui lui venait directement de Dieu. Et donc, vous nous le disiez, qui est tombé, la chute, alors, une chute vertigineuse de cet astre de lumière.
1: Alors, le Lucifer, qui va devenir l'adversaire de Dieu, l'adversaire de Dieu, Satan, le calomniateur de Dieu, le diabolos, en réalité n'est pas en révolte directe contre Dieu. Parce que de nombreux passages nous dit que Dieu habite une lumière inaccessible, Dieu est invisible. Donc Dieu, dans ses rapports avec son univers, a un intermédiaire de même nature que lui, mais accessible et visible. C'est le rôle que se donne Dieu dans un autre lui-même, dans la personne du Fils de Dieu.
0: Jésus-Christ.
1: C'est celui qui va, plus tard, oui, en s'incarnant, va devenir le Christ. C'est donc la parole de Dieu. Il y a un autre Dieu qui est révélation de Dieu, expression de Dieu, accès visible de Dieu pour les anges, pour Lucifer, et qui s'appelle la parole de Dieu, mais dans de multiples passages, cette parole de Dieu est appelée aussi lumière. Il est la lumière, il est la manifestation de Dieu. C'est justement le Fils de Dieu, c'est-à-dire la manifestation de Dieu, afin que tous les fils de Dieu, que nous sommes nous les hommes, et que sont les anges et les autres mondes, puissent connaître la transcendance inaccessible, invisible de Dieu.
0: Donc une manifestation tangible.
1: Lucifer, oui, une manifestation tangible, accessible, visible. Et voilà que celui qui est la lumière, la parole de Dieu, celui qui va devenir le Christ, va se trouver jalousé, va se trouver envié, parce que Lucifer va prendre soudainement conscience de ses limites, qu'il n'a pas la toute puissance de celui qui est parole de Dieu et lumière de Dieu. Un processus, nous dit la Bible, de jalousie va s'opérer. Et quand on est jaloux, et quand on veut prendre la place de quelqu'un, face à ces limites d'ange créé, Lucifer va se dire, pourquoi le Fils de Dieu, pourquoi cette parole de Dieu, cette manifestation visible de Dieu est-elle élevée, plus élevée que moi, au-dessus de moi, pourquoi suis-je dépendant d'elle, pourquoi suis-je finalement que le porte-lumière de ce Dieu? Est-ce qu'il est véritablement le Dieu créateur? Est-ce que finalement son autorité est juste? Est-ce que sa loi est juste? Alors ceci est très important.
0: Donc
1: parce
0: c'est
1: que
0: le doute qui s'installe.
1: Le doute s'installe et finalement la Bible nous dit que Lucifer va propager ses idées, ses mensonges, ses calomnies par lesquelles il va devenir...
0: C'est remis en cause.
1: Il va devenir donc le diabolos. Jésus, d'ailleurs, dans l'évangile de Jean, va dire de cet ennemi qui va semer cette mauvaise semence dans le champ de notre monde, il va l'appeler le père du mensonge. Alors, quels vont être les mensonges par lesquels Lucifer va devenir justement le diable et va devenir l'adversaire de Dieu? Le mensonge par excellence, c'est que Dieu n'est pas le Dieu créateur. C'est quelqu'un, finalement, parmi la mouvance de la vie, c'est un être vivant qui aurait accédé à certains pouvoirs, à certains savoirs, suite à une évolution dont on ne connaît pas les causes, et qui se fait passer pour Dieu pour mieux dominer les autres êtres vivants, afin de les faire passer pour des créatures. Mais finalement, c'est un autoritarisme, c'est un despotisme. Il n'y a pas de Dieu. Chacun d'entre nous, dans la mouvance de la vie, est appelé un jour à devenir Dieu. La révolte, c'est de nier l'idée d'un Dieu créateur. Et c'est la raison pour laquelle la Bible nous parle de cet adversaire, de ce Lucifer qui va devenir finalement Satan, l'adversaire et l'accusateur de Dieu. Il va être appelé le serpent, parce que dans la symbolique des peuples de l'époque de la Bible, le serpent c'est finalement le détenteur de l'énergie. Donc Dieu n'est pas une personne, une intelligence, un Dieu créateur. Chacun d'entre nous est Dieu, chacun d'entre nous finalement est appelé à se développer jusqu'à devenir divin, immortel, parce que nous le sommes tous par nature. Alors voilà finalement comment dans l'univers de Dieu va apparaître une adversité, une inimitié qui va mettre en cause l'autorité de Dieu et sa loi. Alors bien sûr, on va se dire, pourquoi Dieu a-t-il laissé le mal apparaître? Pourquoi n'a-t-il pas mis un barrage à cette révolte? C'est ce que nous verrons la prochaine fois.
0: Je vous remercie d'être présent pour cette prochaine émission. Christophe Selmar, je vous dis à bientôt. C'était Parabole, une rencontre avec Christophe Selmar, professeur de Bible, psychologue. Si vous avez des questions, des remarques, eh bien, n'hésitez pas à nous les communiquer. À bientôt.

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Souvent, dans les discussions sur l'état du monde, nous avons droit aux réflexions du genre « Il y a quand même dans le monde plus de gens qui aiment que de gens qui haïssent ». C'est sûrement vrai, et ce devrait être rassurant. Seulement, on reste en dehors du vrai problème. Le problème n'est pas qu'il y ait d'un côté les bons qui aiment et de l'autre les méchants qui haïssent, en espérant que les bons soient toujours plus nombreux que les mauvais. Le vrai problème, c'est que je trouve en moi le bon et le méchant. C'est ça le vrai problème et aussi le grand mystère de l'homme. C'est que je sois, moi, capable et de la haine et de l'amour. On ne peut pas sauver le monde en supprimant les méchants. On supprimerait tout le monde. Pour sauver le monde, ce n'est pas trier les hommes qu'il faut, c'est transformer chacun de nous. Or, pour trier les hommes, on est toujours nombreux, mais pour les changer, il n'y a que Dieu.

0: Salut à tous, avec vous c'est Christine, bienvenue à bord d'un nouveau Contre toute attente, tout en profondeur. Lors de la dernière émission, nous avons accueilli une femme qui a vu disparaître ceux qu'elle aimait justement. Magda Hollander a connu une descente aux enfers, l'enfer du camp de concentration d'Auschwitz. Alors que des milliers y meurent, elle en réchappe. Puis plus tard, elle se mettra en route sur le chemin du pardon et de la guérison. À la sortie des camps de concentration, Magda Hollander aboutit dans un foyer protestant. Là, elle est marquée par l'attitude d'une employée qui la traite avec tact et respect. Après de longs mois de silence, Magda se met à poser des questions à cette femme, notamment au sujet de la croix du Christ, une croix qui lui a toujours fait peur. Elle en explique le pourquoi au micro de Philippe Malidor.
1: Dans mon pays, comme je dis dans mon livre, le Vendredi Saint, c'était une journée de deuil. Parce que les chrétiens qui priaient devant la croix le Vendredi Saint, avec cette même croix, ils tabassaient les juifs, ils cassaient les carreaux des juifs. Alors cette croix, pour moi, quand je passais devant, je baissais les yeux parce que cette croix me faisait peur. Alors je voulais connaître cette signification.
2: Et vous la voyez comment, la croix, maintenant? Est-ce que vous avez pu vous la réapproprier autrement? Parce que finalement, ce qui est malheureux, c'est que depuis Constantin, les chrétiens en ont fait une arme, alors qu'elle est tout le contraire d'une arme.
1: C'est l'horizontal et le vertical de nous-mêmes. C'est un appel de nous-mêmes dans notre horizontalité et dans notre verticalité. Pour moi, c'est un appel. C'est un appel à la vie.
2: Mais ça n'est plus une menace pour vous? Vous avez réussi à dépasser ça, ou est-ce qu'il reste encore des réflexes?
1: Oui, il reste encore des réflexes, certainement, ça c'est clair.
2: Comme beaucoup de juifs d'origine incroyante, vous avez connu un vide d'identité, l'expression est de vous. Et j'ai remarqué que beaucoup de juifs messianiques, comme vous l'êtes, ont déclaré que la foi au Messie Jésus leur a rendu pleinement leur identité juive. D'ailleurs, vous écrivez « Mon identité juive n'est plus un obstacle, mais une racine vigoureuse d'où monte la sève ». Vous portez l'Ancien et le Nouveau Testament, quoi. C'est très complet.
1: Pour moi, je parle en mon nom. Je ne peux pas parler que dans mon nom. Oui, pour moi, je ne pourrai jamais nier mon identité juive. Et je ne fais qu'un. Et je ne nierai jamais mes racines. Et ne faisons-nous pas, nous, chrétiens, un? Comment peut-on être chrétien sans référer au Premier Testament? Comment pouvons-nous renier nos frères aînés? Comme je disais tout à l'heure, combien les chrétiens sont responsables de leur foi. C'est un témoignage de solidarité, c'est un témoignage qui nous engage, qui nous responsabilise, que chaque être humain sur terre, c'est une créature de l'Éternel, et si un être meurt, l'univers meurt.
2: Le philosophe André Comte-Sponville, qui est très sensible au sort des Juifs, se dit très touché par le Dieu à la couronne d'épines. Et est-ce que c'est votre propre couronne d'épines, entre guillemets, qui vous a permis de vous rapprocher de lui? Parce que Jésus-Christ est notre compagnon de souffrance, et je me demande si quelqu'un comme vous, qui a beaucoup souffert, ne se sent pas extrêmement proche et extrêmement compris par le Christ.
1: Je vais peut-être vous choquer, mais j'ai horreur de cette couronne d'épines parce qu'on l'a complètement vidée de son sens. C'est devenu une mièvrerie, une complaisance à la souffrance qui est à l'extérieur de nous, quelque chose qui m'écœure. Vraiment, la souffrance, ça veut dire quoi? C'est souffrir, pour moi, c'est se reconnaître dans la réalité de mon vécu. Souffrir avec, compatir avec, ce n'est pas du tout dégoulinant. C'est une réalité vécue. Jésus a vécu vraiment cela. Il l'a eu dans sa chair, comme nous souffrons dans notre chair. Comment cela se fait-il que nous nions notre souffrance? Comment cela se fait-il que la souffrance reste à l'extérieur de nous et que nous avons tellement peur de souffrir? En ayant peur de souffrir, en mettant à l'extérieur de nous notre souffrance, ne nous mettons pas à l'extérieur nous-mêmes de nous-mêmes. C'est en accueillant en nous ma réalité et en le regardant, en l'accueillant, en le reconnaissant et en le consentant, en le traversant, que je sais ce que ça veut dire dans ma peau, que ça veut dire traverser. À ce moment-là, la couronne d'épines a un tout autre sens. À ce moment-là, la couronne d'épines a le sens de traverser.

0: ce qui me touche beaucoup dans l'évangile, justement, puisque vous parlez de couronne, c'est le jardin des oliviers. Quand Jésus était dans ce jardin et qui demandait aux apôtres qui le suivaient et qui souffraient vraiment, je reviens à la souffrance, qui souffraient à tel point qu'ils transpiraient de sang. Et il réveille ses apôtres en leur disant, mais écoutez, regardez comme je souffre et vous dormez pendant que je souffre. Et les apôtres se sont redormis. À ce moment-là, Jésus a dû comprendre à quel point il était seul et à quel point il ne pouvait compter sur personne. Quand il dit « ne faites confiance à personne ». Et c'est à partir de ce moment-là qu'il a voulu mettre sa confiance en l'homme. Mais il a compris qu'il ne pouvait pas. C'est à partir de là qu'il a appelé l'Éternel « Père, pourquoi me t'abandonnes ? » Et à partir de là, il a référé, mais sans jamais faire le moindre reproche aux apôtres d'avoir dormi. Parce qu'il a compris qu'ils ont fait ce qu'ils pouvaient. Je n'ai pas entendu dans sa bouche un reproche contre ces apôtres qui l'ont abandonné.
1: Même quand Pierre a renié, d'ailleurs.
0: Même quand Pierre a renié, pas un reproche. Il prend l'homme pour lui aujourd'hui. C'est extraordinaire de faire confiance au-delà de l'homme en l'homme. En cet au-delà de l'homme. Ah, c'est pour moi, c'est extraordinaire ce passage où sans aucun reproche, nulle part. Et qu'est-ce que nous faisons de notre vie? Nous ne cessons de nous reprocher à nous-mêmes et aux autres de ce dont nous avons manqué.
1: Et alors cette miséricorde du Christ, c'est drôlement rassurant pour nous.
0: Comment est-ce possible que nous n'arrivons pas à prendre l'autre là où il est?
1: Ah oui.
0: Et de lui donner la main de là où il est, mais pas là où je voudrais qu'il soit. À partir de là, je fais mes béabas. Je fais mes petits pas plutôt, les petits pas. Il est dit aussi dans l'évangile, lève-toi et marche. Mais nous mettons toute une vie pour nous lever. Après, je marche naturellement. Mais nous voulons tout de suite être debout chez les chrétiens et de courir et nous cassons notre nez. Nous ne nous attendons pas de nous relever dans cette immense patience et dans la sagesse du temps.

C'était le groupe Chrysalide, Tu me conduis. Se laisser relever, se laisser conduire pour ne pas vouloir toujours être debout, courir tout de suite et finir par se casser le nez, comme le disait Magda Hollander tout à l'heure. C'est vrai que notre acharnement à vouloir tout faire par nous-mêmes, et souvent trop vite aussi, nous amène parfois à de spectaculaires plantées, alors qu'il suffit parfois de se laisser porter. S'il a porté le poids du monde sur ses épaules, alors je sais qu'il pourra te porter toi aussi. C'est exactement ce que dit le refrain de He Will Carry You, interprété par Two Hearts.

Vous écoutez Contre toute attente et vous faites bien. N'hésitez pas à rester sur nos ondes car la demi-heure qui va suivre pourrait certainement vous amener à découvrir quelques clés qui ouvrent et débloquent certaines situations difficiles. Laurence Licari en donne un avant-goût avec Tourner, Virer.

0: Sans plus tarder, nous rejoignons Magda Hollander. Pourquoi a-t-elle dû souffrir tant d'atrocités? Philippe Malédor part d'un poème qu'elle a écrit pour lui demander quelques réflexions à ce sujet.
1: Je sais qu'en toi seulement, les épreuves, les tourments, l'amertume peuvent devenir ferments de résurrection. Si je retourne ce poème, est-ce que ça veut dire que sans le Christ, la souffrance peut être complètement inutile et n'aboutir à rien?
2: Sans Dieu, oui. Je pense que cette souffrance est transfigurée. Je peux vous dire en mon nom et pas du tout parler des abstractions. Si j'ai pu me relever en moi-même et si j'ai pu faire ce grand chemin de traversée, c'est parce que j'en suis absolument convaincue que chaque être humain sur Terre est aimé d'une manière inconditionnelle de l'Éternel. Mais avec un immense questionnement à côté, comment cela se fait-il que nous ne nous laissons pas aimer tel que nous sommes? Et de me laisser aimer tel que je suis, avec mes limites, humblement, que je peux me le relever, mais pas vouloir être parfait. La perfection n'est pas de ce monde. La perfection, c'est mettre la barre haut, où je n'atteindrai jamais rien. Donc je vais décourager de moi-même. Je vais démissionner de moi-même. Je ne serai jamais à la hauteur de Dieu.
1: Et je crois que quand il disait « Soyez parfait comme votre Père du ciel est parfait », c'est une tendance en quelque sorte.
2: C'est une tendance, c'est un chemin vert, comme la guérison, comme la guérison, comme l'amour, comme dans les 10 commandements, il a dit « Tu aimeras ». D'abord, en hébreu, il n'y a pas de futur, il y a le présent. Ça veut dire que tu apprendras à aimer.
1: Vous-même, vous avez fait un parcours tout à fait édifiant à ce niveau-là. Et je dirais presque, moi, vous me donnez l'impression d'être ressuscité aussi, d'une certaine manière.
2: Où je suis en chemin toute ma vie de résurrection.
1: Oui, bien sûr, oui. Mais je veux dire, vous en êtes pas au point...
2: La résurrection n'a pas de sens. Que c'est à chaque instant me ressusciter à moi-même. À chaque matin, j'ai à choisir entre le nazi et la vie. Chaque matin, c'est ressusciter à soi-même. C'est ça. Et combien j'ai besoin de l'autre pour me tendre la main. Et là, je vais vous parler d'un autre passage d'évangile qui m'a beaucoup aidée dans ce cheminement. Vous savez, quand dans Matthieu, Jésus marche sur les eaux. Et Pierre lui dit, mais je vais marcher aussi. Et pendant un moment, Pierre va marcher sans glisser dans l'eau. Et d'un seul moment, il a perdu pied. C'est la seule fois dans l'évangile, et vous pouvez lire à l'envers, lire à l'endroit, où Jésus va tendre la main à quelqu'un pour le remettre dans la barque en lui disant un peu de foi. Parce qu'il savait très bien qu'aucun être humain sur terre ne peut se relever sans une main tendue. Et il a tendu lui.

0: braise en nous pour que notre paraître, nos mensonges, nos suffisances, nos vanités ne l'étouffent pas. Parce que nous avons tellement tendance à nous prendre au sérieux et de nous prendre pour des petits dieux qui gouvernent, nous gouvernons les autres et nous dirigeons les... Non. Et je fais une grande différence entre pauvreté et misère. Dans la misère, je me fais assister. Dans ma pauvreté, je me lève.
1: Et je me suis souvent dit que les gens qui avaient beaucoup à pardonner, finalement, ils avaient de graves problèmes, parce que pardonner des petites choses, c'est assez facile. Mais en pardonner des grosses, c'est assez difficile, et nous avons l'ordre du Christ de pardonner. Alors, comment est-ce que vous avez... D'abord, est-ce que vous avez pu pardonner, vivre pleinement la dimension du pardon vis-à-vis de vos bourreaux, et, ou alors est-ce que c'est encore un chemin aussi, ça?
0: Il y a deux réalités pour moi dans le pardon. Il y a trois. Quand on dit deux, il y a trois. Premièrement, j'ai dû me pardonner moi-même, d'abord être en vie. Si je ne me pardonne pas à moi-même, comment puis-je pardonner à l'autre? Regardez comme nous sommes, d'une façon, nous nous comportons avec nous-mêmes comme des bourreaux. Le moindre erreur, nous nous taxons, nous nous écrasons. Comment voulez-vous que nous puissions nous relever dans notre propre écrasement par nous-mêmes, dans notre auto-jugement? Comment voulez-vous vous relever là-dedans? C'est pas possible, parce que c'est la négation de nous-mêmes. Et dans la négation de nous-mêmes, je ne peux jamais me relever. De même moi-même. Bien. Donc, me pardonner d'être intransigeante, dure avec moi-même, et de déployer pour moi-même cette même douceur, et automatiquement, je deviens infiniment plus... Je n'aime pas le mot tolérance, parce qu'à partir de « je vous tolère », il y a des maisons de tolérance. Il y a tolérer l'autre, c'est à peine le supporter. Non. Accueillir. M'accueillir tel que je suis, donc accueillir l'autre avec compassion. Mais je ne peux accueillir l'autre avec compassion que si je m'accueille. Donc c'est le premier pardon, c'est le soi-même. Deuxième, le pardon d'abord demande une vraie mémoire. Et libérer la mémoire de cette obsession, de cet énorme refoulement.
1: Et justement, les juifs par excellence ont bien montré que le pardon n'est pas l'oubli.
0: Et de pour plus revenir de ce qui s'est passé, pour que la mémoire devienne notre réservoir d'expérience. La mémoire est une véritable réservoir d'expérience, de vécu, de compréhension, de compassion, de confiance et de connaissance, mais pas de savoir.

0: Rachel, une chanson écrite et interprétée par David Durham pour évoquer cette mémoire dont parle Magda Hollander. Nous écoutons la suite de ses propos.
1: Le savoir m'encombre, c'est pour paraître. Dans la connaissance, elle demande une véritable traversée. Donc, dans mon livre, je parle de la mémoire et de connaissance, d'ailleurs. Donc, pour moi, le savoir, c'est toujours paraître, c'est toujours en rivalité avec l'autre. C'est toujours savoir plus que l'autre pour exister. Le pardon, donc, appelle, pour moi, fait appel à une véritable mémoire, une responsabilité. Et le pardon, il y a là-dedans une demande. Vous savez, pour moi, le cœur de l'évangile, le cœur de la relation, c'est dit dans les phrases « Demandez et vous recevrez, frappez, on vous ouvrira, que votre oui soit oui, que votre non soit non ». Comment cela se fait-il que nous avons tant de mal à demander? Comment cela se fait-il que notre demande est défigurée? Comment cela se fait-il que le pardon est vidé de son sens et que nous avons tant de mal à demander pardon? Et que ce petit mot-là, nous le disons pardon, pardon, pardon, ça devient une formule de politesse, mais le contenu de pardon, le sens du pardon, comment cela se fait-il que ce soit à ce point défiguré? C'est pardon, pour moi, c'est une relation, un appel de l'autre. Demandez et vous recevrez. Et comment pardonner sans cette demande?
2: Oui, effectivement.
1: Donc c'est la relation. Comment pardonner sans cette demande? Aucun nazi ne m'a demandé pardon. Mais c'est à moi, je me suis pardonné d'avoir pris sur mon dos de ce qui ne m'appartenait pas.
0: Ma vie s'est arrêtée à 14 ans, en pleine crise d'adolescence, en plein conflit. À Auschwitz, j'ai quitté ma mère et ma sœur sans un regard, sans un geste. Et lorsque je me suis rendu compte de leur absence, une capot polonaise s'est chargée de dire d'un ton indifférent « Regardez la cheminée en flammes, ils sont déjà tous dedans. » Ma vie s'est arrêtée une seconde fois. J'étais pétrifiée par l'horreur de cette vision, par le remords de n'avoir pu dire au revoir aux miens, leur demander pardon. Je me suis laissée sombrer dans un chagrin épais, dans un désespoir sans fond. Si je n'avais pas étouffé cette désespérance, je crois que j'aurais perdu la raison. Le remords a continué à me ronger au retour des camps. Le remords d'être vivante, moi, cette petite rien. Pourquoi pas les autres? Ils me valaient mille fois. Que faire de moi maintenant? Écrasée par un sentiment d'inutilité, d'incapacité, de solitude, de culpabilité, j'ai perdu le goût de la vie. Ma familiarité quotidienne avec la mort s'est rompue. La peur a repris son pouvoir. Je suis devenue peur et elle m'a poussée à tenter de me supprimer. Un sourire inattendu était là pour me sauver du plongeon. Béni soit ce sourire, mais le reproche ne me quittait pas. Je n'ai cessé durant 37 ans de lutter contre cette adolescente qui n'a pas su se faire pardonner d'être vivante et contre cet adulte qui devait entreprendre une course de vitesse sans entraînement. J'ai compris sur un lit d'hôpital que mes souffrances, mon angoisse, mes peurs, mes joies sont vraiment les miennes et j'ai consenti à les accueillir en moi, humblement. Pour la première fois, j'ai éprouvé à mon égard la compassion. La reconnaissance de ce moi meurtri m'a libérée de l'esclavage intérieur et le chemin vers moi-même a commencé. Je me lève doucement. Mes pas sont plus assurés parce que c'est vers toi que je viens. Le texte que nous venons d'entendre est tiré du livre de Magda Hollander Lafont intitulé « Souffle sur la braise ». Il a fallu des années à cette femme pour reconnaître sa souffrance, mais c'est justement à partir de ce point précis que le chemin de guérison a pu commencer vraiment. Cette restauration intérieure, Brent Bourgeois l'a connue lui aussi. Il en parle dans sa chanson « Restore ».

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1: C'est le magazine d'actualité sur Radio Intervalle. Et aujourd'hui, nous vous invitons à découvrir ou à redécouvrir le musée Maison Rouge à Saint-Jean-du-Gard avec nos invités lors de notre résidence radiophonique du 15 au 19 juillet, Carole Isa, Céline Salveta et Daniel Travier au micro de Gilles Soulac et Laurent Keller.
2: Alors on est avec Carole Isa, vous êtes directrice et conservatrice alors de plusieurs musées, on va en parler, le Pierre-André Benoît c'est à Alès, le musée du Colombier aussi avec un magnifique musée, une belle section archéologie, et ici vous êtes aussi sur ce lieu qui est magique, moi je le trouve vraiment magique, presque hors du commun et même en France, c'est ce musée des Vallées Cévenoles, la Maison Rouge, bonjour.
3: Bonjour.
2: Vous allez bien?
3: Oui ça va.
2: Bon bah tant mieux. Et puis on parlera pas que de ce musée, on essaiera de parler un peu des trois parce que vous avez quand même cette fonction à passer de l'un à l'autre et c'est pas évident. Et puis de l'autre côté, on a Céline Salveta, vous êtes responsable des publics des musées et adjointe à la direction. Bonjour Céline.
4: Bonjour.
2: Alors on va commencer parce que c'était l'idée de venir ici peut-être avec quelques chiffres et quelques références. Un musée qui a évolué, un musée qui s'est transformé au fil des années. Daniel Travier est juste devant là-bas, il va nous rejoindre dans un petit instant pour ce direct, qui était aussi fondateur. Un musée qui a évolué, on va en parler. Et vous, quand vous arrivez, quand on prend les fonctions aussi d'un tel patrimoine, parce qu'entre Alès et ici, ça fait du monde. On veut essayer d'avancer, de réfléchir, d'analyser. J'imagine, je le vois, vous êtes quelqu'un qui analyse. Et de se dire comment on peut apporter une patte nouvelle dans un monde qui a changé, qui a évolué, où les musées aussi ont évolué, Carole.
3: Alors, c'est vrai que sur ce musée, sur cette collection, moi, je suis arrivée quand le projet architectural était déjà défini, et pour suivre les travaux, et ensuite l'ouverture donc du musée qui était déjà en 2017. Donc, en fait, on a l'impression que c'est un musée encore tout jeune, et ça fait pourtant déjà 7 ans. Qu'il est ouvert, donc c'est quand même maintenant, je veux dire, une habitude culturelle et patrimoniale pour tous les Saint-Jeannais et tous les grands Alésiens, et même aussi pour les touristes qui viennent régulièrement en Cévennes. Et je pense que tout l'intérêt, c'est à la fois de retracer l'histoire, de rappeler la mémoire du lieu, des traditions et par des objets, mais aussi par des manifestations, par des événements, par des expositions, des conférences, des lectures et autres. Et puis parfois de faire se croiser un film, une projection. Tous les étés, on essaye justement de donner un rendez-vous. Alors généralement, c'est le jeudi soir. Cette année, on commence un mercredi parce que les années se suivent mais ne se ressemblent pas.
2: Alors Carole Isa, hier on était à la Bambouseraie et avec aujourd'hui la directrice, même chose sur l'évolution de lieux touristiques qui doivent se renouveler, qui doivent se réinventer. Parce qu'étant jeune, on allait au musée, on s'ennuyait, mais non, il y a tellement de propositions. Je vais dans le vôtre, on arrive, il y a de l'image, il y a ceci, il y a cela, il y a un accueil formidable, il y a tout un contexte aussi pour recevoir le public, des publics en situation de handicap, etc. Les enfants, on a renouvelé l'idée du musée, Carole.
3: Alors, je ne sais pas si on a renouvelé l'idée du musée, le concept. Par contre, les missions, elles ont évolué. Et que ça soit, alors peut-être 20 ans, je ne sais pas. Je dirais que le musée, il avait peut-être des difficultés il y a 40 ans, moi. Mais déjà depuis les années 2000,
2: ça
3: ne nous rajeunit pas. Mais je pense que déjà dans les années 2000, les musées avaient déjà effectué leur mue. Et que la question du numérique, la question de la diversité des publics, le champ social, les publics handicapés, etc., c'est pas complètement nouveau, hein. C'est quelque chose qui est déjà bien ancré. Maintenant, en fonction des moyens et puis des possibilités de chaque musée, évidemment, on n'avance pas tous au même rythme. On parlait tout à l'heure hors antenne des musées suisses, par exemple. C'est vrai que nos voisins helvètes sont peut-être plus avancés que nous et ont plus de moyens que nous sur bien des points. Cela dit, je crois que les musées réinventent des modes de présentation, des modes d'expression, mais ce qu'il ne faut pas oublier, c'est qu'on a le patrimoine, les collections, et qu'on a à la fois le poids historique, le poids des choses, la tradition, le savoir-faire, parce que ça, par contre, c'est quelque chose qu'on ne peut pas enlever aux musées français et aux professionnels français, c'est aussi un savoir-faire, et on invite, on innove sur certains points, mais il y a quand même aussi cette tradition, et je crois que Maison Rouge, à la fois le lieu lieu et la collection parlent dans le même sens que ce que je suis en train d'essayer de vous dire. Je ne sais pas si c'est clair.
2: Oui, c'est très clair. Oui, on vous a suivi et on vous entend bien aussi dans la dynamique. Alors, beaucoup d'événements. Vous avez des prospectus avec tout un tas d'activités. Pendant ces quelques instants, nous serons aussi avec Céline Salvetta pour toutes les activités, enfin celles qui arrivent là. On est passé, il y avait aussi Yuri, là, un jeune du Parc National des Cévennes qui était là.
4: Le Parc National des Cévennes qui organise une animation chaque semaine, il me semble.
2: Céline.
5: Oui, qui sera là tous les mercredis matin avec nous, parce que c'est vrai que le patrimoine, ça se partage. L'idée, c'est de croiser les publics. Les publics du parc ne sont pas forcément ceux de Maison Rouge, et ensemble, on fait mieux. Et d'ailleurs, donc, le médiateur du parc sera présent tous les mercredis, mais nous organisons aussi deux balades à la Magnanerie de la Roque, où justement, nos deux regards, le regard du parc sur les aspects environnementaux et le regard de Maison Rouge sur les aspects patrimoniaux se croisent. Et ce sera le 8 août et le 23 août ensemble. L'idée, pour rebondir sur ce qu'a dit Carolisa, c'est qu'aujourd'hui, le patrimoine est pour toucher des publics différents. L'idée, ce n'est plus simplement on offre le patrimoine et les gens viennent.
2: Si vous voulez venir, vous venez. Ouais.
5: Vous venez. Voilà. L'idée, c'est aussi d'utiliser des médias, des centres d'intérêt des publics, de réfléchir à leurs spécificités ou leur handicap pour aborder le musée. Par exemple, ça paraît bête, mais tous nos touristes qui viennent visiter cette notre belle région, eh bien, ne pas parler le français, c'est un handicap quand on veut visiter Maison Rouge. Et c'est pour ça, par exemple, que tous les mardis, nous proposerons une visite en anglais. Donc, c'est vraiment réfléchir à chaque public, quelle est sa spécificité.
2: Et vous nous dites en anglais, là, pour ceux qui nous écoutent en anglais, qui ne sont pas forcément très, très doués en francophone.
5: In the summer, every Tuesday at 3 o'clock afternoon.
2: 3 p.m.
5: 3 p.m., yes. Thank you. There is a guided tour in English.
2: Voilà, bah c'est formidable, comme ça on sait à peu près tout. Alors on va faire une petite coupure musicale.

0: continuer dans cette transmission, parce que la transmission, elle passe par des moyens modernes, par des rencontres, par des partenariats, par des propositions. Commence l'été à Maison Rouge juste aujourd'hui, c'est pour ça qu'on est là. La parole à toutes les deux, à Céline et à Carole.
1: La nouvelle exposition qui est montrée à Maison Rouge, Carole Lisa, c'est le travail de la soie et des bas de soie. Et donc on va évoquer un bel objet, un objet esthétique, un objet de mode, mais qui a fait travailler des gens, comme on le disait ici.
2: Oui, alors ce sont pas spécifiquement des bas produits ici, hein, bien entendu, mais on parle à la fois de l'histoire. Faut pas oublier que le bas, au départ, c'est un élément masculin. Et ensuite qui devient féminin. Et on parle du processus de fabrication, parce qu'il y avait des décrets royaux qui donnaient la possibilité dans certaines villes de produire des privilèges. Et c'est vrai qu'on revient donc sur l'histoire, sur les techniques et sur la géographie. Hein, on parle évidemment des Cévennes, mais on parle de Nîmes, on parle aussi de toute cette soie qui va être exportée, notamment vers Lyon. Et puis des objets finis, c'est-à-dire des très beaux objets. Hein, on a des bas avec des broderies, des perles, enfin des choses qui sont vraiment précieuses. On se dit d'ailleurs quel dommage que c'était caché finalement, parce que c'était très peu montré. Et on parle aussi à la fin, en conclusion, de la relance aujourd'hui, et de donc trois entreprises qui continuent de produire sur le bassin. Et ça aussi, c'est important de montrer qu'il y a une actualité. Daniel expliquait tout à l'heure l'enjeu et l'ambition de la transmission pour quelque chose qui était en train de se perdre, mais il y a aussi une survivance. On entendait tout à l'heure la lauze, la pierre sèche dans le micro-trottoir, si on peut dire, fait auprès des visiteurs à Saint-Jean. Et je crois que c'est ça aussi qui est intéressant dans tout musée de société, c'est que ce n'est pas non plus qu'un musée tourné vers le passé. Il y a évidemment le passé qui prend une très grande place, et puis sur certains éléments, et on en parle dans les collections, hein, Daniel dans la muséographie parle à la fois de la châtaigne, mais aussi de l'agropastoralisme. Enfin, on parle à un moment donné des foires et marchés, et justement le choix qui a été fait, c'est de montrer des images qui sont des images contemporaines. Donc c'est pour montrer aussi qu'il y a une actualité. Tout à l'heure on parlait du parc, avec notre animateur du parc qui est là. Le parc, c'est pas un endroit figé, et le musée des Vallées Cévenoles, aujourd'hui installé à Maison Rouge, c'est pas un endroit figé, c'est-à-dire qu'il y a une vie aujourd'hui en Cévennes, et il y a une activité, qu'elle soit économique, culturelle, artistique, etc. Et donc toutes nos institutions, et beaucoup aussi d'associations, il faut bien le dire, hein, se font fort de mettre en valeur à la fois le patrimoine et la culture vivante.
1: Et c'est ce que le visiteur peut venir vérifier ici. Alors comment le public réagit, sur quel élément, sur quel travail et sur quel objet il va s'arrêter de façon privilégiée?
2: Alors je crois qu'on va pouvoir dire chacun quelque chose de différent, mais moi ce qui me marque et ce qui me touche particulièrement pour de nos visiteurs, c'est surtout leur regard qu'ils portent sur l'architecture. Là, je crois que le premier objet de ce musée aujourd'hui, c'est la filature, l'ancienne filature. Là, il y a vraiment un regard, un attachement, je crois, des Saint-Jeannais et des gens des Cévenoles à cette dernière filature qui était en activité en France. C'est la dernière à avoir fermé, donc il y a comme ça une marque, il y a un poids historique. Il y a cette très très belle rénovation qui est vraiment une grande réussite.
1: Oui.
2: Et il y a l'extension contemporaine. Donc, je crois que sur l'architecture, déjà rien que ça. Les gens ont un attachement pour les locaux, et ceux qui découvrent pour la première fois sont subjugués, parce qu'on est dans un bourg de, alors je sais pas Daniel, 2500, 3000,
3: 1700.
2: Ah bon, mais enfin en tous les cas, on n'est pas dans une grande ville, et on arrive devant devant ce musée, cette ancienne filature qui effectivement est majestueuse et monumentale. Et je crois que moi le retour que j'ai des visiteurs, c'est déjà sur l'architecture. Après, sur les objets, il y a certains objets qui les interpellent. C'est vrai que pour les solaces, pour décortiquer les châtaignes, ça, c'est, il y a des éléments comme ça un petit peu forts. Les enfants vont regarder aussi les animaux naturalisés, hein, la tête de loup, il va y avoir ces éléments-là. Et puis, sinon, c'est peut-être aussi le lien entre intérieur et extérieur, c'est la reconstitution de la filature. Je crois que la reconstitution de la filature, c'est un moment fort de la visite, tout comme les reconstitutions d'intérieur. Après, je ne sais pas si Daniel, Céline, vous avez des retours de visiteurs sur des objets en particulier à partager.
3: C'est fonction des visiteurs et de leur origine. Un premier retour qui me semble être important, qu'il s'agisse des gens du pays ou même des gens de l'extérieur, c'est ce que ça implique dans leur mémoire. C'est ce retour en arrière qu'ils font sur eux, leur enfance, leurs grands-parents, etc. Et pour les gens des Cévennes, alors là c'est très net, ils communient avec leurs racines. Ça c'est tout à fait évident. Et les gens de l'extérieur, parce que la ruralité est un peu partout la même, même s'il y a des spécificités ici ou là, les gens retrouvent l'ambiance de l'enfance. Ça c'est et ils sont contents, ils disent tiens, on a renoué avec voilà ce que l'on a connu. Ça c'est une première chose. Alors après, il y a des visiteurs qui sont collectionneurs, donc ils vont mettre le point d'orgue sur tel objet ou qui les interpelle ou etc. Mais c'est plus rare. Et puis comme Carole à très juste titre a évoqué l'extérieur qui séduit les gens, tant la partie patrimoniale que la partie contemporaine, mais qui est elle-même déjà une partie patrimoniale puisqu'elle met en exergue la pierre sèche et le châtaignier, qui sont les matériaux de base des Cévennes. Pour beaucoup de gens, c'est, comme elle a dit, effectivement, la filature. Ça, c'est quelque chose qui est majeur. D'abord parce que, pour beaucoup de gens, ça a disparu. Pour beaucoup d'étrangers, ils n'ont jamais vu de cocon de verre à soie, ils ne savaient pas du tout comment ça fonctionne. Donc, des céréales, on connaît les céréales, il y en a partout. Ça, c'est quand même plus spécifique.
0: Et les objets aussi, les objets énigmatiques, la technologie et la technique, moi je sais que c'est quelque chose qui intéresse pas mal de personnes dans des visites aussi, donc j'imagine ici aussi des gens qui se disent quelle ingéniosité il y a 150 ans, etc. Carole et Céline vont nous en vouloir si on ne parle pas des familles et des enfants. Hein, je crois, elle me l'a dit tout à l'heure, sous le ton de la blague, j'ai dit non, on ne parlera pas des familles, mais en fait, si on n'en parle pas du tout, là, ce ne sera plus le ton de la blague. Alors peut-être juste sur ce côté famille-enfant, on vous laisse peut-être intervenir au musée des Vallées Cévenoles, ici, à Saint-Jean-du-Gard.
4: Oui, alors c'est vrai que maintenant, les musées, ce ne sont plus simplement des lieux réservés à une élite éduquée qui s'autoriserait de franchir la porte. Et pour nous, c'est absolument fondamental d'être au plus près de la façon dont les gens vivent. Et aujourd'hui, quelqu'un qui vient au musée, il vient souvent en famille, parce qu'il voyage en famille. Et pour lui, le musée, c'est un lieu d'apprentissage, mais c'est aussi un lieu d'échange, de transmission. Et en fait, il va se servir du musée comme support pour communiquer entre les enfants et les parents. Et nous, on est là pour que d'abord ils se sentent bien au musée, qu'ils soient bien accueillis, et que on construit des choses qui peuvent être justement un support à leurs échanges entre générations. Et c'est pour ça, par exemple, que tous les jeudis à 15h, nous testons cette année, donc faites-nous vos retours, ceux qui vont le faire, une visite famille à 15h. Et d'habitude, les visites guidées, quand il y a des enfants, les parents disent « Oh non, merci, ça va être l'enfer » et tout ça. Eh bien, nous avons joué avec ça. Et entre les informations réelles sur le musée, les objets, le patrimoine immatériel du musée, mais des coups de dés, une course de châtaigne ou d'autres jeux d'observation ou de mime, je pense que ça sera vraiment l'occasion de passer un beau moment. Le vendredi, alors ça c'est tous les jeudis, mais le vendredi il y a une chasse au trésor dans le parc du musée, complètement gratuite. On peut retirer son livret et venir la faire.
5: Il est 2h.
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